0: à tout moment à Moscou, a sobrement fait savoir le Kremlin. Enfin, les Bleus ont encore du travail à 12 jours de leur entrée en lice dans le mondial nord-américain de football. L'équipe de France s'est inclinée hier soir 2-1 contre la Côte d'Ivoire en match de préparation à Nantes. Ryan Cherki est l'unique buteur côté tricolore. Deuxième match de préparation lundi contre l'Irlande du Nord. 2 heures passées de 2 minutes tout pile. Vous êtes bien sur le 107.7. Restez bien avec nous. Le trafic arrive dans un instant, juste après votre météo. Avec un temps plus clément ce vendredi sur le Grand Ouest et dans l'Est à Strasbourg, marqué par une alternance d'éclaircies et de grisailles. Seulement quelques gouttes prévues ce matin sur les littoraux de la Nouvelle-Aquitaine et localement en Occitanie. Partout ailleurs, un temps calme et gris à la veille d'un samedi qui s'annonce pluvieux. Cet après-midi, les grisailles se renforceront entre la Bretagne et les Pays de la Loire. Quelques averses également sur la pointe bretonne. Ailleurs, un soleil généreux malgré les nuages, particulièrement sur le centre. Les températures cet après-midi s'élèveront entre 16 et 21 degrés sur le Grand Ouest, 18 à Alençon et Clermont, 19 à Paris, Nantes et Bordeaux, 20 à Strasbourg et Vichy, 21 à Agen et Carcassonne.
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0: Soyez les bienvenus à l'écoute du 107.7. Il est 2 heures passées de 3 minutes. Vous nous rejoignez peut-être tout juste sur la route du travail pour les plus matinaliers d'entre vous, sur la route du week-end pour ceux qui ont la chance d'en profiter au plus tôt. Quoi qu'il en soit, vous avez bien fait de prendre la route à 7 heures. Vous n'êtes que peu nombreux. Tout de même, il y a quelques actualités trafic dont il faut se méfier. À commencer par ce poids lourd arrêté sur les voies de circulation à Orléans. Ça vous concerne si vous roulez sur la 10 au départ de Paris, direction Tours, Bordeaux ou encore Clermont-Ferrand. Attention, kilomètre 98 à bien serrer sur la droite pour éviter ce fourgon, je le répète, à l'arrêter sur la voie la plus à gauche. Cela peut être une gêne particulièrement difficile, donc pensez à bien anticiper votre arrivée à Orléans. Du côté de la 10, toujours, il y a un convoi exceptionnel qui circule toujours en direction de Saintes et de Bordeaux. Kilomètre 401, un convoi à l'approche actuellement de l'échangeur 34 Saint-Jean d'Angély. Je le rappelle, bien sûr, un véhicule volumineux accompagné et escorté par de nombreux autres véhicules. Vous êtes autorisé à effectuer un dépassement à sa hauteur, à condition bien sûr de bien le préparer, puisque vous serez ralenti à son approche. Même situation pour vous qui roulez sur la 11 dans le sens Nantes-Paris. Attention à ne pas vous laisser surprendre face à cet autre convoi. Kilomètre 113 actuellement entre les échangeurs La Ferté-Bernard et Brou. Encore une fois, vous pouvez le dépasser à condition bien sûr d'être particulièrement prudent. Voilà pour les difficultés sur le quart nord-ouest à 7 heures. Du côté du quart sud-ouest, si vous m'écoutez du côté de Bordeaux, Bayonne, Toulouse ou encore Montauban, eh bien tout se passe bien pour vous. Si ce n'est tout de même quelques zones de travaux à vous rappeler. Elles sont au nombre de 2 du côté de Toulouse. Tout d'abord au sud-ouest de Toulouse, fermeture de l'A64 direction Toulouse. Entre Muret Nord numéro 35 et Portet-sur-Garonne numéro 37, vous devez sortir à Muret Nord puis suivre le réseau secondaire pour récupérer l'autoroute à Portet-sur-Garonne. Et puis je vous rappelle également la fermeture du périphérique intérieur entre le Palais numéro 19 et Rangueil numéro 23. Périphérique intérieur direction Blagnac et Tarbes, afin de réaliser des travaux au-delà du réseau Vinci Autoroute. La solution pour vous, c'est de sortir par l'échangeur Le Palais et emprunter le réseau secondaire pour ensuite récupérer le périphérique intérieur à Rangueil. Et puis une dernière information pratique, toujours sur l'autoroute A64. Je vous rappelle la fermeture jusqu'à ce vendredi 14h de l'aire de service des Comminges en direction de Bayonne. Afin d'effectuer des travaux sur la chaussée, vous pouvez vous ravitailler sur l'aire suivante, l'aire de Pyrénées.
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La vie est une fête, à en croire Jack et Carla sur le 107.7. Peut-être que la route est une fête pour vous aussi, en tout cas je l'espère. Du côté des difficultés, elles sont toujours aussi peu nombreuses, même s'il y a toujours ces deux convois exceptionnels qui circulent, que vous êtes autorisés à dépasser, bien sûr, à condition d'être attentif sur l'A10 dans le sens Paris-Bordeaux tout d'abord, convoi au kilomètre 406 à l'approche de Saintes, et puis sur l'autoroute A11 depuis Nantes direction Paris. Attention, kilomètre 95 à l'approche de Chartres, vous allez rencontrer ce convoi. Je vous rappelle également deux actualités travaux du côté de Bordeaux, hors du réseau Vinci Autoroute. Tout d'abord, si vous m'écoutez en provenance de l'A89 et de Lyon, la route nationale 89 qui vous permet de relier l'A89 à Bordeaux, bien cette route nationale 89, elle est fermée entre l'échangeur Ivrac, le poteau numéro 2 et la rocade bordelaise. Vous devrez donc effectuer un détour de quelques kilomètres sur le réseau secondaire afin de récupérer la rocade. Et puis au sud de Bordeaux, sud-ouest précisément, sur l'autoroute A63, dans un secteur géré par la direction des routes atlantiques, l'autoroute A63 est fermée direction Bordeaux entre Marcheprime numéro 23 et Cestas numéro 25. Un point plus détaillé sur les différentes zones de travaux qui jalonnent votre trajet, c'est à suivre après Queen.

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1: Vous prêtez toujours attention à Orléans, à ce fourgon arrêté sur les voies de circulation, sur la voie la plus à gauche, kilomètre 98 de l'autoroute A10. Dans le détail, vous circulez sur cet axe long de plus de 500 km entre Paris et Bordeaux, direction peut-être Orléans via l'autoroute A71. Quoi qu'il en soit, kilomètre 98, vous prêtez attention bien sûr à ce fourgon arrêté encore une fois sur la voie la plus à gauche. Vous avez deux voies sur la droite pour vous décaler. Ce fourgon, je le vois sur les caméras, il a mis ses feux de stop pour signaler sa présence. Pour autant, vous arriverez bien sûr beaucoup plus vite que lui. Donc attention vraiment face à ce fourgon arrêté sur les voies de circulation à Orléans. Vous prêtez attention également à deux convois exceptionnels qui circulent toujours, à commencer par l'autoroute A10, direction Bordeaux, kilomètre 406, lieu où ce convoi exceptionnel a été aperçu pour la dernière fois à l'approche de l'échangeur 34 Saint-Jean d'Angély. Vous êtes bien vigilant au moment d'entamer son dépassement. Et puis vigilance face à un autre convoi qui lui circule sur la 11 dans le sens Nantes vers Paris, convoi que vous allez rencontrer une vingtaine de kilomètres avant d'arriver sur Chartres si vous arrivez depuis Nantes ou encore Le Mans. Des zones de travaux également à vous rappeler dans ce secteur, à commencer justement par l'autoroute A11, fermée jusqu'à 5h30 au plus tard, direction Nantes, entre les échangeurs Pélouaille-Lévis numéro 13 et Tiercé numéro 14, afin de réaliser des travaux d'inspection sur la chaussée. C'est une information qui vous concerne tout proche d'Angers. Non loin d'Angers toujours, mais cette fois-ci sur l'A85, vous parcourez en direction, d'ailleurs dans les deux sens de circulation, puisque cette information, c'est la fermeture de la sortie numéro 1 Beaufort en Vallée de l'autoroute A85 au kilomètre 14. Sortie fermée dans les deux sens, je le disais, de circulation, que vous rouliez direction Angers ou direction Vierzon. Sur l'autoroute A83, désormais, je vous rejoins du côté de la Vendée, non loin de la Roche-sur-Yon, pour vous rappeler la fermeture de la sortie numéro 6 Chantonnay en direction de Nantes pour effectuer des travaux sur la chaussée. Du côté du quart sud-ouest, tout se passe bien niveau trafic. Je vous rappelle simplement que si vous traversez Brive-la-Gaillarde par l'autoroute A20 en direction de Montauban et du Sud, eh bien dans ce sens, la bretelle d'accès à l'autoroute A89 en direction de Bordeaux vous sera fermée, puisqu'une zone de chantier est en cours dans ce secteur. C'est pourquoi vous devrez quitter l'A20 par l'échangeur 50 Obja. En tout cas, c'est la solution la plus simple pour vous. Puis emprunter le réseau secondaire sur quelques kilomètres avant de reprendre l'A89 par l'entrée Brive-Ouest. Allez, restez bien avec nous. Dans quelques minutes, vous découvrez les coulisses de la route sur le 107.7 avec votre question d'autoroute du jour. Ce sera juste après le trafic de 2h30. En attendant, Gossip, M Pokora ou encore Maeva pour la musique.

La douce voix d'M Pokora pour vous accompagner sur la route à 2h25. Merci de faire la route en notre compagnie. Je vous en appelle toujours à la prudence du côté d'Orléans sur la 10, kilomètre 98 en direction de Bordeaux et de Clermont-Ferrand aux Limoges, puisqu'un fourgon est toujours arrêté sur la voie la plus à gauche. Attention donc, face bien sûr à cette information. Vous ralentissez bien à l'approche de ce fameux kilomètre 98. Je vous rappelle que vous pouvez vous repérer sur le terre-plein central avec les petites bornes kilométriques qui vous indiquent votre position, et vous pensez bien sûr à bien vous décaler sur la droite. On refait un point complet sur vos conditions de circulation dans quelques minutes après Maeva, suivi de Morshiba pour la musique.

0: surtout bien vous décaler sur la droite en attendant, je l'espère, une intervention prochaine du patrouilleur ou du dépanneur. Deux convois exceptionnels qui circulent toujours. Je vous le rappelle, bien sûr, vous pouvez les dépasser à condition de bien anticiper votre dépassement. Pour autant, vous ne serez pas surpris maintenant que vous avez cette information en compte. Tout d'abord sur l'A10, depuis Tours ou encore Niort, direction Bordeaux, kilomètre 412. Le convoi circule à l'approche de Saintes. Et puis un autre convoi sur les voies de la 11, cette fois-ci dans le sens Nantes vers Paris. Ce convoi circule à l'approche de Chartres actuellement. Vous êtes bien vigilants encore une fois à leur approche. Des zones de travaux toujours à vous rappeler sur le quart nord-ouest, à commencer par cette même autoroute A11, fermée en direction de Nantes entre l'échangeur numéro 13 Péloy-les-Vignes, et Tiercé numéro 14. Vous devez sortir à Péloy-les-Vignes numéro 13, puis emprunter la route départementale 323 pour récupérer l'autoroute sur la rocade Est d'Angers par l'entrée Parc des Expositions. Non loin de là, toujours près d'Angers, mais sur l'A85 cette fois, la sortie numéro 1, Beaufort-en-Vallée, fermée dans les deux sens de circulation entre Angers et Vierzon, afin d'effectuer des travaux d'entretien. En provenance de Tours et de Vierzon sur l'A85, vous sortez avant à Longuet-Jumelles. Enfin, en provenance d'Angers ou du Mans sur la 11, vous rejoignez la rocade Est d'Angers et empruntez la sortie 17 Saumur. Et puis j'en termine avec le quart sud-ouest en vous rappelant la fermeture cette nuit du périphérique intérieur toulousain, direction Blagnac et Tarbes. Fermeture entre les échangeurs 19 Le Palais et Rangueil numéro 23. La solution pour vous, c'est de sortir au Palais et emprunter le réseau secondaire pour reprendre le périphérique intérieur à Rangueil.
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0: Voilà, et je complète ce dernier point trafic en vous rappelant également qu'un poids lourd est toujours arrêté du côté de l'autoroute A85 que vous empruntez dans le sens Vierzon-Angers. Attention, kilomètre 82 à l'approche de l'échangeur numéro 7 à Langeais. Un poids lourd arrêté sur voie de droite derrière des cônes de chantier puisque c'est dans une zone de chantier que se trouve ce poids lourd. Vous êtes bien vigilant face à tous ces obstacles et vous restez prudent quelle que soit votre destination. Votre question d'autoroute du jour arrive dans un instant et en attendant, reste en forme avec Soprano. Voici le coach.

0: Allez, 10 secondes de récup et on repart.
1: Et on repart sur la route. C'était Soprano sur le 107.7. Merci de votre fidélité.
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1: Et on repart avec votre question d'autoroute consacrée à la seconde vie des fourgons jaunes de l'autoroute avec la rédaction du 107.7.
3: Comment ont évolué les restaurants d'autoroute ? Apparus dans les années 70 avec les grands axes routiers, ces établissements avaient de sérieux atouts pour séduire les usagers. Lauriane Diaz de Vinci Autoroute.
4: C'est la facilité d'accès, c'est la rapidité de service. Ce sont des restaurants qui sont présents justement sur les trajets pour faire que la pause soit, on va dire, la plus efficace possible.
3: Quelques décennies plus tard, les airs ont bien changé et les habitudes des automobilistes aussi.
4: On ne veut plus seulement manger vite, on veut aussi parfois mieux manger. On veut avoir du choix aussi. Alors on va d'une part mélanger des enseignes très connues et à côté de ça, on va pouvoir retrouver des restaurateurs indépendants qui vont permettre de découvrir des recettes comme du cassoulet ou de la gardiane ou d'autres produits du terroir.
3: La restauration sur les aires de service a toujours beaucoup de succès en été, si bien que désormais, les services de l'autoroute doivent s'adapter.
4: On va développer des concepts temporaires sous forme de food truck ou de structures un petit peu plus pérennes qui vont permettre d'absorber ces pics de fréquentation, mais aussi de proposer une offre complémentaire. Et donc c'est l'équilibre entre des repères connus et de la découverte, et entre de la rapidité et de la qualité.
3: Vous pouvez connaître la liste des boutiques et des restaurants qui vous attendent sur chaque aire de service en préparant votre trajet sur le site de Vinci Autoroute.
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1: Une question d'autoroute plutôt consacrée au restaurant. Vous l'avez entendu, d'autoroute, alors fermée naturellement à 7h. Pour autant, les aires de repos, elles sont bien ouvertes. N'hésitez pas, encore une fois, à en abuser. Dès que vous sentez la fatigue un petit peu vous gagner, vous prenez quelques minutes, si ce n'est plus, de repos. Pourquoi pas faire une micro-sieste afin de repartir avec toute l'énergie qu'il vous faut pour traverser le Grand Ouest du pays. Il est 2h40, vous êtes bien sur le 107.7 et le trafic détaillé revient dans quelques minutes. Attention, toujours face à ce véhicule arrêté du côté d'Orléans, kilomètre 98 de l'autoroute, un fourgon arrêté sur la voie de gauche sur la 10 dans le sens Paris vers Bordeaux. Voici un OTR pour la musique, celui de Benabar.

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1: Il est 2h46, soyez les bienvenus à l'écoute du 107.7. Vous circulez actuellement sur les axes du Grand Ouest du pays. Sachez que dans l'ensemble, ça se passe bien, en particulier du quart sud-ouest. C'est vrai que je vous ai peut-être moins cité que le Grand Ouest, qui est bien sûr une bonne nouvelle, ce qui signifie que le trafic s'écoule très bien depuis que nous sommes ensemble à 1h du matin. Vous prêtez vigilance tout de même du côté de Bayonne, face à toujours quelques gouttes de pluie qui vous touchent localement, que vous circulez sur la 63 entre Bayonne et Bordeaux ou la 64 entre Bayonne et Toulouse. Du côté de Toulouse, justement, je vous rappelle la fermeture jusqu'à 6h de la 64 direction Toulouse, entre les échangeurs 35 Muret-Nord et 37 portés sur Garonne. Vous devez sortir à Muret-Nord, puis suivre le réseau secondaire pour reprendre l'autoroute à portée sur Garonne. Du côté de Bordeaux, désormais, je vous rejoins en Gironde avec une actualité travaux hors du réseau Vinci Autoroute, mais qui va vous impacter directement si vous arrivez depuis la 89 en provenance de Lyon, Brive ou encore Libourne, puisque la route nationale 89 est fermée entre l'échangeur 2 Ivrac-le-Poteau et la rocade bordelaise. La route nationale 89 qui permet de relier la 89 à la rocade, donc vous devrez effectuer un léger détour dans ce secteur. Le quart nord-ouest à présent, avec une bonne nouvelle du côté d'Orléans et la fin de cette intervention, puisqu'il y avait un fourgon arrêté sur la voie de gauche au kilomètre 98 de l'A10 direction Bordeaux. Le fourgon vient d'être dépanné, mais il faut toujours lever le pied, puisque il y a toujours un patrouilleur en intervention sur les voies pour enlever des cônes de chantier. Donc attention s'il vous plaît, pour sa sécurité. L'infotrafic toujours en cours, c'est ce convoi exceptionnel qui poursuit son trajet sur les voies de la 10. Convoi qui circule en direction de Saintes et de Bordeaux, qui est en train d'arriver sur Saintes précisément, non loin de l'échangeur 35 du même nom. Vous êtes vigilant puisqu'il circule actuellement dans une zone de chantier. Donc vous serez bien évidemment ralenti derrière lui en attendant de pouvoir le dépasser. Attention vraiment à bien préparer votre dépassement et à bien ralentir bien sûr à son approche. Je vous rappelle quelques zones de travaux toujours sur le quart nord-ouest, à commencer par l'autoroute A83 que vous empruntez depuis Niort direction Nantes. Dans ce sens, la sortie numéro 6 Chantonnet est fermée jusqu'à ce vendredi midi afin d'effectuer les travaux sur la chaussée. Vous pouvez sortir avant par l'échangeur Saint-Hermine numéro 7. Et puis j'en termine en vous rappelant là aussi la fermeture de l'A11 depuis Paris direction Nantes, autoroute fermée entre les échangeurs Péloy-Lévis numéro 13 et Tiercé numéro 14. Une information qui vous concerne tout proche d'Angers. Et restez bien à l'écoute du 107.7, le trafic revient dès que nécessaire pour vous bien sûr. En attendant la musique, voici The Verve.

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1: 2h56 sur le 107.7. Merci d'être avec nous. Vous restez bien prudents, bien sûr, hein, quel que soit l'objet de votre trajet. J'aurai plaisir à vous retrouver à 3h très précisément pour l'actualité, suivie de votre météo locale et des grands titres de l'actualité. En attendant, voici Marguerite pour terminer l'heure en musique.

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1: Bonjour à tous. À la une, l'identification attendue dans les prochaines heures du corps retrouvé hier dans le Gers, possiblement celui de la petite Liana, disparue vendredi dernier. Le corps était porteur de vêtements similaires à ceux de la jeune fille de 11 ans, a indiqué le procureur d'Agen. Un homme de 41 ans est toujours mis en examen dans cette affaire pour enlèvement et séquestration. Les ministres de l'Intérieur et de la Justice sont convoqués ce vendredi par Sébastien Lecornu pour faire un point sur la situation. L'enquête progresse sur les causes de l'incendie du massif des Corbières dans l'Aude en 2025. Un agent de l'Office national des forêts était mis en examen, soupçonné d'avoir involontairement déclenché un feu après avoir jeté un mégot de cigarette. Deux autres agents de l'ONF, également soupçonnés et arrêtés, avaient été relâchés plus tôt cette semaine. À Nantes, ce nouveau drame en lien présumé avec le narcotrafic. Un jeune homme de 18 ans a été tué hier par arme à feu près d'un point de deal. Pas moins de 4 personnes ont été tuées par arme à feu en à peine plus d'un mois à Nantes, dans des circonstances liées au trafic de drogue. HSBC mise en examen à Paris dans l'enquête sur les biens mal acquis libanais. La filiale suisse de la banque britannique est soupçonnée d'avoir aidé l'ex-gouverneur de la banque centrale du Liban, Riyad Salamé, à détourner plus de 300 millions de dollars entre 2002 et 2015. HSBC est poursuivi notamment pour blanchiment en bande organisée. Volodymyr Zelensky peut venir à tout moment à Moscou. La réponse du Kremlin hier soir à l'appel du dirigeant ukrainien à rencontrer en tête-à-tête Vladimir Poutine pour négocier la fin du conflit en Ukraine. Il indique dans une lettre ouverte à son homologue russe souhaiter un cessez-le-feu complet durant les négociations. Enfin, avertissement sans frais pour l'équipe de France de football, battue hier soir 2-1 à Nantes par la Côte d'Ivoire en match de préparation au Mondial nord-américain. Ryan Cherki a marqué l'unique but côté tricolore. Les Bleus disputeront un deuxième et dernier match de préparation lundi contre l'Irlande du Nord avant de s'envoler à direction les États-Unis. Il est 3h, passé de 2 minutes. Excellent réveil à l'écoute du 107.7. Restez bien avec nous, le trafic c'est dans quelques instants, juste après votre météo. Journée de transition ce vendredi sur le Grand Ouest, au lendemain d'une journée pluvieuse et à la veille d'une journée pluvieuse également. Le temps sera un petit peu plus calme ce vendredi avec une alternance de grisailles et d'éclaircies sur l'ensemble du Grand Ouest du pays. Des grisailles un peu plus renforcées tout de même du côté du quart nord-ouest avec quelques gouttes de pluie du côté de la Bretagne. Et puis quelques averses également attendues ce matin du côté des côtes de la Nouvelle-Aquitaine. Mais partout ailleurs, les éclaircies seront présentes dès la matinée et devraient se renforcer dans l'après-midi, ainsi que dans l'est à Strasbourg. Les maximales côté température, elles sont relativement proches des moyennes de saison. Vous comptez entre 16 et 21 degrés sur le Grand Ouest cet après-midi, notamment 18 à Clermont, 19 à Paris, Nantes et Bordeaux, 20 à Strasbourg, Tours et Toulouse, jusqu'à 21 à Agen.
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1: Très heureux de vous retrouver pour un nouveau point détaillé sur vos conditions de circulation sur le quart nord-ouest, comme le quart grand-ouest, le grand-ouest du pays, je vais y arriver, le quart nord-ouest du pays. Alors je le citais en préambule puisque l'essentiel des informations de ces derniers points trafic était concentré dans ce large secteur de la France entre Paris et Bordeaux sur la 10 par exemple, ou encore entre Nantes et Paris sur l'autoroute A11, mais globalement tout est rentré dans l'ordre. À l'heure actuelle, il ne reste plus que deux actualités avec ce convoi exceptionnel qui circule toujours sur les voies de la 10 depuis Niort direction Bordeaux. Le convoi vient tout juste de passer Sainte. Vous allez le rencontrer une fois passé l'échangeur numéro 35 du même nom. Convoi, encore une fois, que vous êtes autorisé à dépasser à condition, bien sûr, de prendre le plus de précautions possible. Et puis l'autre actualité nous emmène sur les voies de la 85, l'autoroute que vous empruntez entre Vierzon et Angers en direction d'Angers. Attention, kilomètre 82, toujours un poids lourd arrêté. Alors, poids lourd d'ailleurs qui vient de repartir plutôt dans une zone de travaux, kilomètre 82. Vous ne circulez que sur la seule voie la plus à gauche. Vous êtes contraint de ralentir dû à ces cônes de chantier présents pour votre sécurité qui vous empêchent donc de circuler sur la voie de droite. En parlant de cônes de chantier, c'est l'occasion de vous rappeler quelques zones de travaux sur la 85. Pour commencer, la sortie numéro 1 Beaufort-en-Vallée est fermée dans les deux sens de circulation jusqu'à 7h au plus tard afin d'effectuer des travaux d'entretien. En provenance de Tours et de Vierzon sur la 85, vous sortez avant à l'échangeur Longuet-Jumel. En provenance d'Angers ou du Mans sur la 11, vous rejoignez la rocade Est d'Angers en empruntant la sortie numéro 17 Saumur. Je vous rejoins en Vendée désormais pour vous signifier la fermeture de la sortie numéro 6 Chantonnet sur l'autoroute à 83 que vous empruntez dans le sens Niort et l'autoroute A10 en direction de Nantes. Vous pouvez sortir par l'échangeur précédent numéro 7 Saint-Hermine. Et puis j'en termine avec le quart sud-ouest. Rassurez-vous, je ne vous oublie pas, encore une fois, bien je vous mentionne moins tout simplement puisque l'actualité trafic est plus calme ces dernières minutes et c'est évidemment une bonne nouvelle que vous m'écoutiez par exemple sur la 62 entre Bordeaux et Toulouse ou encore l'A20 entre Brive et Montauban. Justement sur l'autoroute A20, dans la traversée de Brive en direction de Montauban, je vous rappelle la fermeture de la bretelle de liaison qui permet de récupérer la 89 en direction de Bordeaux en raison d'une zone de travaux. Alors quelle solution pour rejoindre la 89? Eh bien c'est de quitter l'autoroute A20 par l'échangeur Obja, puis d'emprunter le réseau secondaire et récupérer la 89 par l'entrée Brive-Ouest.
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À Manon, Lisa, c'est un titre intitulé Le Petit Pêcheur. Elle aime quand le soleil brille. On aime tous, bien sûr, quand le soleil brille pour avoir d'excellentes conditions de circulation. Ou du moins, on aime quand le ciel est dégagé, comme c'est le cas actuellement, à l'exception de quelques gouttes tout de même dans le secteur de Bayonne. Attention, hein, vous n'oubliez pas de réduire votre vitesse, qu'il pleuve ou qu'il ne pleuve pas d'ailleurs, hein, si la chaussée est humide. C'est le code de la route, bien sûr, qui vous l'impose. 110 km/h au lieu de 130 km/h. Vous êtes bien vigilant dans ces conditions pluvieuses. Mais globalement, sur l'ensemble du Grand Ouest, ça se passe très bien, tant au niveau météo que trafic. Justement, je vous retrouve dans quelques minutes pour un nouveau point détaillé sur vos conditions de circulation, juste après Eternal.

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1: Excellente nuit à l'écoute du 107.7, une nuit que vous passez peut-être actuellement sur une aire d'autoroute. Vous avez bien raison de profiter de ces nombreuses aires à votre disposition pour vous reposer un petit peu. Peut-être que vous passez simplement du temps en famille, là aussi vous avez bien raison. Et l'occasion bien sûr de saluer bien sûr toutes les familles, hein, tous les papas et toutes les mamans qui nous écoutent. Bon courage sur la route et prudence surtout, particulièrement si vous circulez avec des enfants. De bonnes nouvelles pour vous qui circulez sur le Grand Ouest, quelle que soit votre destination. La seule infotrafic concerne toujours ce convoi exceptionnel qui circule sur les voies de la 10 depuis Niort en direction de Bordeaux. Le convoi vient tout juste de passer Saintes, aperçu dernièrement auprès de l'échangeur numéro 35 Saintes. Vous serez bien vigilant à son approche, hein. Vous ralentissez bien. De toute façon, vous serez contraint de ralentir puisque de nombreux véhicules escortent ce convoi, en tout cas composent ce convoi. Il faudra donc bien lever le pied à son approche en direction de Bordeaux. Des actualités travaux à vous rappeler tout d'abord sur l'autoroute A11 en direction de Nantes avec la fermeture jusqu'à 5h30 au plus tard de l'autoroute entre les échangeurs Péloy-Lévigne et Tiercé numéro 14. Une information qui vous concerne à l'arrivée sur Angers. Vous serez contraint de sortir par Péloy-Lévigne puis d'emprunter la route départementale 323 pour reprendre l'autoroute par l'entrée Parc des Expositions numéro 15 sur la rocade Est d'Angers. Du côté de Bordeaux. Je vous rappelle que si vous circulez depuis la 89, vous m'écoutez peut-être depuis Lyon ou encore Brive, à l'arrivée sur Bordeaux, vous allez emprunter la route nationale 89 pour rejoindre la rocade bordelaise. Et bien quelques kilomètres avant la rocade, l'autoroute est fermée et vous serez donc contraint de sortir par l'échangeur numéro 2 Ivrac-le-Poteau et effectuer donc un court détour pour rejoindre la rocade. Du côté du sud-ouest de Bordeaux, mais toujours à quelques kilomètres seulement de la rocade, l'autoroute A63 est fermé hors du secteur géré par Vinci Autoroute entre les échangeurs 23 Marche Prime et Cestas numéro 25, autoroute fermée direction Bordeaux. Et puis j'en termine avec le secteur de Toulouse, avec toujours cette fermeture du périphérique intérieur entre les échangeurs Le Palais numéro 19 et 23 Rangueil sur le périphérique intérieur direction Blagnac et Tarbes. Vous sortez par l'échangeur numéro 19 Le Palais, c'est une sortie obligatoire. Et puis vous récupérez le périphérique intérieur par Rangueil après un court passage par le réseau secondaire. Allez, peut-être vous connaissez forcément le code de la route, bien sûr, mais vous ne connaissez peut-être pas le code de la sortie de route. Peut-être un terme intriguant pour vous. Eh bien, c'est à découvrir juste après le point trafic de 3h30. Restez bien avec nous. En attendant, la musique vous accompagne et bien sûr, je reviens vers vous dès que l'actualité trafic le nécessite. Et on repart en musique avec Josh Stone.

0: La lune, elle brille très certainement au cœur d'un ciel plutôt dégagé à cette heure sur les autoroutes du Grand Ouest. Je dis plutôt puisque des averses tout de même continuent de s'abattre par intermittence, notamment du côté de Bordeaux. Tiens, si vous m'écoutez sur l'autoroute A10, attention à l'arrivée ou au départ d'ailleurs de Bordeaux, puisqu'une averse vous touche actuellement. De légères gouttes que l'on retrouve également dans le secteur de Bayonne depuis l'autoroute A63. Encore une fois, la plus grande des prudences hein, dans ces conditions, puisque bien vos distances de freinage sont altérés. Vous devez donc bien sûr adapter la distance avec le véhicule qui vous précède. Et puis je vous rappelle cette information pratique sur l'autoroute A64 que vous empruntez peut-être direction Bayonne depuis Toulouse. Dans ce sens, l'aire de service des Comminges est fermée jusqu'à ce vendredi 14h. Vous pouvez vous ravitailler par l'aire sur l'aire suivante, pardon, l'aire des Pyrénées. Le trafic détaillé revient dans quelques minutes, 3 minutes à peine très exactement après Emma.
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1: Merci de votre fidélité au 107.7. Vous restez prudent, quel que soit l'objet de votre trajet. Bien sûr, le plus important, vous respectez bien les limitations de vitesse et surtout, vous roulez bien sur la voie la plus à droite, comme vous l'impose le code de la route. Petit rappel avec Jérôme Donas, commandant de l'escadron départemental des contrôles des flux de l'Hérault.
2: Le code de la route prévoit qu'on doit circuler sur la voie la plus à droite quand il y a plusieurs voies de circulation dans le même sens. Les autres voies, donc situées à gauche, servent uniquement à dépasser et on doit rapidement après se remettre sur la droite. C'est très dangereux de doubler par la droite parce que la personne que vous avez doublé vous a pas forcément vu et donc ça peut générer un accident. C'est interdit de dépasser par la droite.
1: Et vous roulez bien sur la droite, notamment si vous circulez derrière ce convoi exceptionnel qui poursuit sa route sur les voies de la 10 dans le sens Paris-Bordeaux. C'est une information bien sûr à prendre en compte puisque vous serez ralenti à l'approche de ce convoi qui circule actuellement non loin de l'échangeur 37 Mirambeau. Ce convoi qui va arriver en Gironde dans les prochaines minutes. Vous savez à présent où il se trouve à peu près. Vous êtes autorisé à le dépasser à condition bien sûr de bien anticiper votre dépassement. D'autant que je vous le rappelle, il pleut actuellement du côté de Bordeaux, à la plus grande des prudences sur l'autoroute A10. En revanche, à l'exception de ce convoi, pas d'autres difficultés partout ailleurs. Je vous rappelle que dans le secteur de Toulouse, sur l'autoroute A64, l'autoroute est fermée en direction de Toulouse, entre les échangeurs 35 Muret Nord et 37 Portet-sur-Garonne, afin d'effectuer des travaux d'entretien. Vous devez donc quitter l'autoroute par Muret Nord, puis suivre le réseau secondaire pour récupérer l'autoroute par l'entrée portée sur Garonne.
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1: La priorité, la mission première du 107.7 à vos côtés, c'est de vous protéger des accidents. Et pourtant, ils restent encore trop nombreux. Derrière chacun d'eux, il y a des victimes et leurs proches confrontés à de nombreuses démarches après le choc. Pour les accompagner, l'association Victimes et Citoyens a publié un guide destiné à répondre à toutes leurs questions. Nous parlerons dans un instant du code de la sortie de route avec le président de l'association qui est notre invité juste après Vita et Slimane.
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0: Vita et Slimane, ils étaient vos copilotes l'espace de quelques minutes sur le 107.7. Il est 3h36, soyez les bienvenus à l'écoute du 107.7. Vous connaissez forcément le code de la route, mais peut-être au moins le code de la sortie de route. Il vient de paraître et Perrine Martin, vous nous en dites plus.
1: Surtout mon invité, à vrai dire, le président de l'association Victimes et Citoyens qui a imaginé ce code. Julien Thibault, bonjour.
2: Bonjour.
1: Ce code de la sortie de route, c'est en fait un guide que vous auriez pu appeler « Que faire en cas d'accident », non, on peut dire ça ?
2: En fait, c'est un vrai guide qui parle à la fois des réflexes à avoir lorsqu'on a l'accident sur le moment venu et finalement tout le déroulé, donc les démarches à effectuer, les délais légaux, que les victimes, malheureusement, sont la plupart du temps démunies parce qu'on ne leur a jamais parlé de ces phases.
1: De ce qui se passe après donc un accident. Vous, en fait, voilà. Vous faites par là de votre expérience en tant qu'association qui répond à ces questions normalement. Là, vous avez tout regroupé dans ce guide.
2: On est parti en fait du constat que au quotidien, finalement, les victimes nous contactent et nous posent exactement les mêmes questions à chaque fois. Donc, on a voulu réfléchir à un outil pédagogique qu'on pourrait justement insérer dans la formation avant le permis ou pendant le permis ou durant toute la vie, en fait, pour que les personnes soient non pas surprises mais soient préparées.
1: Vous avez des exemples de questions très concrètes ?
2: Oui, bien sûr, ça peut être est-ce que j'ai le droit de porter plainte ? J'ai une proposition d'indemnisation de la compagnie d'assurance, est-ce que je suis obligé de l'accepter ? Je suis convoqué à une expertise médicale, qu'est-ce que je dois préparer ? Voilà, toutes ces questions qui finalement ont des conséquences parce que les problématiques derrière, ce sont des retards de prise en charge, des pertes de droits, des difficultés à prouver des préjudices, et finalement, au bout du compte, c'est ne pas comprendre le montant d'indemnisation par rapport aux besoins de la victime.
1: Le code de la sortie de route, on peut le consulter sur...

0: Internet, on peut voir quelques campagnes télé, vous avez envie de le diffuser largement. Hein.
1: Oui, bien sûr. Alors déjà, il y a un site dédié hein, qui s'appelle lecodedelasortiedroute.com qui invite les usagers finalement à faire un test comme le code de la route. Hein, et l'objectif est de leur faire comprendre que finalement, ils n'ont pas toutes les réponses aux questions. Et donc, on les invite à télécharger le guide et ils pourront avoir ce guide sous la main.
0: Et mesurer
1: si jamais ils ont besoin.
0: Ouais. Et mesurer leur niveau de connaissance. Et pourquoi pas tiens, faire quelques entraînements aussi au code de la route. Ça peut toujours servir. Merci beaucoup, en tout cas, Julien Thibault, à bientôt.
1: Merci, à bientôt.
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3: Bruno Mars et Claudio Capéo à suivre pour le 107, sur le 107.7, pardon. Je vous rassure, tout se passe bien toujours au niveau trafic. Vous vous méfiez tout de même de ces quelques gouttes de pluie qui, s'abattent du côté de Bordeaux et de Bayonne, même si ça va un petit peu mieux actuellement. Pour autant, vous réduisez bien votre vitesse si la chaussée est humide. I Just Might, le dernier titre de Bruno Mars pour vous sur le 107.7. Hey!

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1: Il est 3h45, excellent réveil à l'écoute du 107.7 ou peut-être excellente fin de journée, peut-être pour vous qui rentrez du boulot à 7h et qui partez vous reposer chez vous, tout simplement vous reposer un petit peu sur une aire d'autoroute. Eh bien vous avez bien raison, encore une fois, si vous sentez la fatigue vous atteindre, même si vous n'êtes pas loin de votre destination, n'hésitez pas à vous arrêter sur une aire avant de quitter l'autoroute. Vraiment, elles sont faites pour ça, hein. J'insiste bien sûr, selon votre niveau de fatigue. Du côté de l'infotrafic, ça se passe toujours aussi bien sur le Grand Ouest. C'est assez calme maintenant, hein, depuis une bonne heure, quelle que soit votre destination. Du côté de Paris, de Nantes, de Bordeaux, Brive, Toulouse ou encore Bayonne. À noter tout de même quelques zones de travaux toujours en vigueur, hein, pour cette nuit. Notamment du côté de Bordeaux, si vous m'écoutez par exemple depuis la route nationale 89 à l'approche de Bordeaux et que vous arrivez depuis la 89 et Lyon, eh bien vous devrez contourner une fermeture de la route nationale 89 entre l'échangeur numéro 2 Ivrac-le-Poteau et la rocade bordelaise. Et puis autre fermeture à l'arrivée sur Bordeaux depuis l'autoroute A63 et Bayonne, l'autoroute est fermée hors du réseau Vinci Autoroute entre l'échangeur 23 Marche Prime et Cestas numéro 25 direction Bordeaux. Bordeaux que vous atteignez peut-être par l'autoroute A10, autoroute A10 sur laquelle circule toujours ce convoi exceptionnel aperçu dernièrement, je dis aperçu puisque j'ai bien sûr l'information sur mes radars, non loin de l'échangeur 37 Mirambeau. À compter de cet échangeur, vous avez passé d'abord Sainte en direction donc de Bordeaux et de la Gironde. Vous devrez ralentir à l'approche de ce convoi exceptionnel qui circule aux alentours du kilomètre 490. Attention à bien préparer votre dépassement à son approche. J'en termine en vous rappelant une fermeture sur l'autoroute A85 dans les Pays de la Loire. Fermeture de la sortie numéro 1 Beaufort-en-Vallée dans les deux sens de circulation sur cette autoroute entre Angers et Vierzon afin d'effectuer des travaux d'entretien. En provenance de Tours et de Vierzon sur la 85, vous sortez avant à Longuet-Jumelles numéro 2. À l'inverse, en provenance d'Angers ou du Mans sur la 11, vous rejoignez la rocade Est d'Angers en empruntant la sortie 17 Saumur. La route se poursuit en musique sur le 107.7 avec Hanson. Restez bien avec nous. L'actualité arrive à 4h du matin, bien sûr, suivie de votre météo locale et d'un retour détaillé à vos conditions de circulation.

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C'est un titre signé Étienne Dao, qui était votre copilote le temps de quelques minutes. Votre nouveau copilote, c'est le groupe Pink Floyd qui va vous accompagner jusqu'à 4 heures avec un grand classique de 1979, Another Brick in the Wall. Le temps pour moi de vous rappeler qu'un convoi exceptionnel circule toujours sur l'autoroute A10 en direction de Bordeaux, aux alentours du kilomètre 500 à l'approche du secteur de Blaye-Montendre. Encore une fois, vous devez bien ralentir bien sûr à son approche et anticiper au mieux votre dépassement, puisque eh bien ce convoi s'avère particulièrement volumineux. Partout ailleurs, ça se passe bien. Toujours quelques zones de chantier à vous rappeler, zones de travaux plutôt, notamment à proximité d'Angers, dans le Maine-et-Loire. On y revient dans votre point trafic détaillé d'ici quelques minutes, juste après l'actualité à 4 heures.

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1: Bonsoir à tous. À la une, le corps de la petite Liana a-t-il été retrouvé hier dans une exploitation agricole dans le Gers? Il portait en tout cas des vêtements similaires à ceux de la jeune fille de 11 ans, a indiqué le procureur d'Agen. Cette dernière avait disparu vendredi dernier sans laisser de traces. Un homme de 41 ans, déjà poursuivi pour viol sur mineur, a été mis en examen dans cette affaire. Les ministres de l'Intérieur et de la Justice sont attendus ce vendredi par Sébastien Lecornu pour faire un point sur la situation. À Nantes, un adolescent de 18 ans a été tué en pleine rue par arme à feu hier. Le jeune homme aurait été victime d'un règlement de compte lié au narcotrafic. Le quatrième homicide par arme à feu dans un quartier sensible de Nantes en à peine plus d'un mois. Dans le Val-de-Marne, un adolescent de 14 ans a été blessé à la tête par un tir de LBD d'un policier après les célébrations de la victoire du Paris Saint-Germain en Ligue des Champions. L'IGPN, la police des polices, a été saisie de l'affaire. La seconde, après la blessure d'un autre mineur, possiblement d'un tir de LBD lors des célébrations. Au Moyen-Orient, le Hezbollah rejette l'accord de cessez-le-feu entre Israël et le Liban et dénonce une capitulation. Le groupe armé pro-iranien affirme que la résistance se poursuivra le temps de l'occupation israélienne dans le sud du pays. 8 personnes ont encore été tuées ces dernières heures dans des frappes israéliennes, portant le nombre de tués à plus de 3500 depuis le début du conflit, selon les autorités libanaises. Une piqûre de rappel si on en avait besoin. Réaction de Didier Deschamps à la défaite 2-1 des Bleus hier soir à Nantes contre la Côte d'Ivoire, malgré un but de Ryan Cherki, dans un match de préparation au Mondial nord-américain qui débute dans quelques jours. Les Bleus auront l'occasion de se rattraper dès ce lundi contre l'Irlande du Nord. Enfin, c'est un exploit unique dans l'histoire de Roland-Garros. La Polonaise Zwialinska, 114e mondiale, est devenue la première joueuse issue des qualifications à atteindre la finale porte d'Auteuil. Elle a battu hier la Russe Schneider en demi-finale et défiera pour le titre la 8e joueuse mondiale Mira Andreeva. Il est 4h, passé de 2 minutes, vous êtes bien sur le 107.7. L'actualité du trafic arrive dans un instant et c'est à suivre juste après votre météo. Après un jeudi bien pluvieux localement sur le Grand Ouest, retour à des conditions plus calmes, marquées par des éclaircies sur l'ensemble du Grand Ouest du pays, malgré toujours des nuages, hein, là aussi sur l'ensemble du Grand Ouest, particulièrement sur la pointe nord-ouest dans l'après-midi. Quelques gouttes attendues localement sur les côtes de la Nouvelle-Aquitaine dans la matinée ainsi qu'en Occitanie. Mais ailleurs, le soleil devrait régner et se renforcer même dans l'après-midi, particulièrement du côté de l'Occitanie, ainsi que dans l'Est à Strasbourg. Les maximales des températures comprises entre 16 et 21 degrés sur le Grand Ouest. Vous comptez notamment 19 à Paris, Nantes et Biarritz, 20 à Strasbourg, Tours et Toulouse, jusqu'à 21 à Agen et Pau.
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1: Comme tous les quarts d'heure sur le 107.7, le retour du trafic détaillé sur le Grand Ouest. Et ça se passe toujours très bien, quelle que soit votre destination. Très peu de difficultés cette nuit sur le quart sud-ouest, pardon. Du côté, par exemple, de Bordeaux, Bayonne, Pau, Tarbes, Toulouse ou encore Montauban. Vous circulez vraiment dans de bonnes circulations. Vous restez vigilant tout de même face à quelques éléments, à commencer par les gouttes de pluie qui s'abattent localement du côté des Pyrénées-Atlantiques et de Bayonne. Des conditions, bien sûr, qui vous contraignent à réduire votre vitesse. Et puis, vous ne vous laissez pas surprendre aussi par les quelques zones de chantier que vous pouvez rencontrer localement tout au long des voies, donc des cônes de chantier posés sur les voies de circulation. Pour votre sécurité, bien sûr, vous ralentissez bien, vous serez souvent contraint de vous décaler sur la seule voie de gauche afin de les éviter. En parlant de travaux, toujours des zones de travaux en cours du côté de Toulouse, avec notamment la fermeture du périphérique intérieur direction Blagnac et Tarbes, entre les échangeurs Le Palais numéro 19 et Rangueil numéro 23, périphérique que vous retrouvez après un court passage par le réseau secondaire. Il faudra pour cela sortir obligatoirement par Le Palais et récupérer le périphérique par l'échangeur Rangueil. Et puis toujours du côté de Toulouse, mais en provenance cette fois de l'A64 direction Toulouse, en provenance de Bayonne direction Toulouse, l'A64 est fermée entre les échangeurs Muret Nord numéro 35 et Portet-sur-Garonne numéro 37. Vous devrez donc sortir à Murénor, puis suivre le réseau secondaire pour récupérer l'autoroute à portée sur Garonne. Je vous rejoins du côté de l'autoroute A10 avec deux actualités trafic. L'A10, bien sûr, c'est l'axe qui relie Paris à Bordeaux. Vous m'écoutez d'abord du côté de la Gironde, kilomètre 495, à l'approche doucement mais sûrement de Bordeaux. Doucement puisque vous allez rencontrer un convoi exceptionnel toujours en circulation à l'approche de l'échangeur 38 Blaye-Montendre. Attention, bien sûr, si vous arrivez à son approche, il faut bien préparer votre dépassement pour ne pas vous laisser surprendre. Et puis j'en termine avec ce fourgon en panne. C'est confirmé dans une bretelle d'entrée du côté d'Orléans. Si vous roulez toujours depuis Paris direction Orléans et Bordeaux, attention dans la bretelle d'entrée Sarangidi, kilomètre 91, à ce véhicule à l'arrêt.
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Un vendredi qui commence de la meilleure des manières avec la musique de Gaëtan Roussel sur le 107.7, un titre intitulé « Tout s'en va ». J'espère que tout se passe toujours bien pour vous. Je suis toujours ravi d'être à vos côtés sur les autoroutes du Grand Ouest, au cœur d'une nuit relativement calme, particulièrement dans le Sud-Ouest. Même si tout de même, il y a cette difficulté sur l'autoroute A64 dans le sens Toulouse vers Bayonne, kilomètre 198 à l'approche de Montrégeau. Attention, des cônes de chantier sont éparpillés sur les voies de circulation. Un patrouilleur est en intervention pour les ramasser, donc vous êtes bien vigilants à compter de l'échangeur numéro 18 Saint-Gaudens. Et puis non loin de cette difficulté, à quelques kilomètres tout au plus, je vous rappelle la fermeture de l'aire de service des Comminges en direction de Bayonne, aire fermée jusqu'à vendredi 14h. Il faudra, pour anticiper ou plutôt prévoir cette difficulté, vous ravitailler sur l'aire suivante, l'aire des Pyrénées. Le trafic détaillé revient dans quelques instants après Carry On, un titre de Jungle.

priorité à vos conditions de circulation sur le 177. Si vous roulez sur la 11 dans le sens Nantes-Paris, attention, kilomètre 51 à Chartres, un poids lourd est arrêté dans la bretelle de sortie de l'aire de ravitaillement Chartres-Bois-Paris.

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1: Ah, ça se passe toujours bien sur les autoroutes du Grand Ouest, un trafic calme et fluide à 4h16. Pour autant, vous n'oubliez pas de faire des pauses. C'est justement dans un trafic aussi calme que celui que vous connaissez à présent que la tension peut baisser, bien sûr, puisqu'il y a moins d'obstacles ou tout simplement de monde autour de vous. Donc encore une fois, n'hésitez pas à faire la pause tous les 30 km environ. Vous avez des aires de repos à votre disposition. N'hésitez pas à les utiliser, quelle que soit votre destination. À 7h, le trafic est toujours dominé par des actualités travaux. Le temps pour moi de vous rappeler qu'un véhicule est toujours à arrêter dans la bretelle d'entrée Sarenguidi de l'autoroute A10 dans le sens Paris-Bordeaux. Ça vous concerne si vous m'écoutez à Orléans, kilomètre 91 de l'autoroute dans cette bretelle d'entrée. Donc vigilance le temps que ce véhicule soit dépanné. Des zones de travaux à vous rappeler, non loin d'Angers du côté du Maine-et-Loire. On commence par l'autoroute A11 entre Paris et Nantes. Vous empruntez cet axe direction Nantes. L'autoroute est fermée à proximité d'Angers, entre les échangeurs Péloy-les-Vignes et Tiercé. Vous devez donc quitter l'autoroute à Péloy-les-Vignes, puis emprunter la route départementale 323 pour récupérer l'autoroute par l'entrée Parc des Expositions, sur la rocade Est d'Angers. Non loin de cette zone de travaux, sur l'autoroute A85, peut-être au départ de l'A85, pour vous qui quittez Angers direction Vierzon ou direction Angers, la sortie numéro 1, Beaufort-en-Vallée, est fermée dans les deux sens de circulation. D'ailleurs, l'échangeur est fermé en entrée comme en sortie afin d'effectuer des travaux d'entretien. Et puis du côté de la Vendée, sur l'autoroute A83 que vous empruntez dans le sens Niort et l'autoroute A10 vers Nantes, la sortie numéro 6 Chantonnay est fermée afin d'effectuer des travaux sur la chaussée. Vous pouvez sortir avant par l'échangeur numéro 7 Saint-Hermine. Enfin, du côté de Toulouse, sur l'autoroute A61, pas tout à fait en réalité, à proximité du péage de Toulouse Sud, je vous rappelle que le périphérique intérieur direction Blagnac et Tarbes est fermé jusqu'à 6h au plus tard entre les échangeurs 19 Le Palais et Rangueil numéro 23 en raison de travaux au-delà du réseau Vinci Autoroute. Et puis j'en termine avec cette dernière information du côté de Brive-la-Gaillarde. Si vous empruntez l'autoroute A20 direction Montauban et Toulouse, dans la traversée de Brive, la bifurcation qui permet de rejoindre la 89 vers Bordeaux est fermée. Encore une fois, en raison de travaux, vous donc quittez l'autoroute plutôt par l'échangeur 50 Obja, puis récupérez le réseau secondaire afin de reprendre la 89 par l'entrée Brive-Ouest. Vous savez tout du trafic à 4h18. Je vous souhaite un excellent trajet. Restez bien sur le 107.7. Voici Cassius pour la musique.

Et c'était Lynn sur le 107.7. Il est 4h24. Merci de faire la route en notre compagnie. Attention, puisque j'aperçois du côté des caméras que la pluie tombe désormais de manière plutôt dense. Alors j'espère que ce n'est qu'une averse de quelques minutes, mais tout de même, non loin de Bayonne sur l'autoroute A63. Vous prêtez bien l'œil, bien sûr, à ces gouttes qui vous contraignent à réduire votre vitesse, comme vous le savez. Et puis une bonne nouvelle également sur l'A10 avec la fin. Alors peut-être provisoire, mais en tout cas, pour l'heure, la fin de ce convoi exceptionnel qui circulait en direction de Bordeaux. Le convoi est actuellement arrêté sur l'aire de stationnement Saint-Christolier au kilomètre 514. En tout cas, le temps qu'il reparte, vous n'avez plus de difficultés pour rejoindre Bordeaux depuis l'autoroute A10. Allez, tout va bien. Globalement, niveau trafic, on refait un point détaillé dans quelques minutes après la musique d'A.A. Voici Hunting High and Low et ensuite on écoutera LNCO.

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1: 4h31, je vous retrouve sur le 107.7 pour un nouveau point détaillé sur vos conditions de circulation. Vous traversez actuellement les autoroutes du Grand Ouest, de Paris à Bayonne, de Nantes à Toulouse, en passant par Tours, Poitiers, Niort, Périgueux, Montauban ou encore Pau. Dans l'ensemble, d'excellentes conditions de circulation, même s'il y a tout de même toujours quelques événements à retenir à 7h, à commencer par le car Nord-Ouest et ce convoi exceptionnel. Alors on en parle maintenant depuis quelques points trafic, il vient de reprendre la route sur l'autoroute A10 à l'approche de Bordeaux, kilomètre 520 très précisément. Vous prêtez attention bien sûr à ce convoi qui sera bien sûr plus volumineux que vous. C'est pour cette raison que vous devez bien ralentir à son approche sur l'A10, encore une fois, direction Bordeaux en provenance de Poitiers, Niort ou encore Saintes. Du côté de l'autoroute A62, non loin d'ailleurs de Bordeaux, on a toujours une alerte au chevreuil. Au niveau de la barrière de péage de Saint-Selve, l'A62 c'est l'axe Toulouse-Bordeaux, et que vous arriviez à Bordeaux ou que vous quittiez l'agglomération girondine, eh bien vous êtes vigilant bien sûr face à la présence éventuelle de cet animal. Le patrouilleur Florian se rend sur les lieux. Partout ailleurs, eh bien ça se passe toujours très bien. On reste du côté de Bordeaux avec deux actualités travaux sur un secteur tout d'abord géré par la direction des routes atlantiques, à savoir l'autoroute A63. Dans ce secteur, tout proche de Bordeaux, l'autoroute est fermée jusqu'à 6h entre les échangeurs 23 Marche Prime et 25 Cestas. Sur l'autoroute direction

0: Pelway les Vignes que vous devrez donc emprunter obligatoirement, puis récupérer la route départementale 323 pour reprendre l'autoroute par l'entrée Parc des Expositions sur la rocade Est d'Angers.
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0: Et restez avec nous, votre rendez-vous Play Replay arrive et nous parlerons de la nouvelle série de Prime Video au fil des années. Entre lacs, retrouvailles et histoires d'amour qui durent plus qu'une saison. Les détails à suivre après Pascal Obispo.

0: C'était la voix de Pascal Obispo à 4h37. Merci de votre fidélité au 107.7. Voici Play Replay, comme promis, avec les beaux jours qui arrivent aujourd'hui. Mathilde Ferrière nous parle d'une série qui sent bon l'été, les amours de vacances.
1: Qu'est-ce que je suis revenue faire ici ?
2: Alors tu crois qu'on risque de tomber sur Charlie et Sam ?
3: En été, un lac et des retrouvailles qui n'étaient pas prévues. C'est le point de départ d'Au fil des années, la nouvelle série de Prime Video.
4: Que Percy soit là, c'est pas bon pour moi. Je sais pas comment ça va être de la revoir.
1: Sam.
4: Revenu.
3: Au fil des années est adapté du roman Tous nos étés, écrit par Carly Fortune, une romance qui suit l'histoire de Percy et Sam pendant 6 ans et une semaine. Ils ont grandi ensemble à Barry's Bay, une petite ville du Canada au bord d'un lac. Le récit avance sur plusieurs étés, avec des allers-retours constants entre passé et présent.
1: Je voulais m'assurer que t'étais revenu pour les bonnes raisons. On était toujours là l'un pour l'autre, alors j'ai envie d'être là pour lui aujourd'hui. Salut.
4: Salut.
3: Quand Percy revient sur place, elle retrouve Sam. Le temps a passé, mais certaines choses sont restées en suspens. Et ce retour va les obliger à regarder leur histoire en face.
4: Quand je suis avec elle, je réfléchis pas.
1: L'amour n'est pas une mince affaire.

0: cœur si vous avez la chance de trouver cet être unique. Surtout, accrochez-vous.
1: La première saison compte 8 épisodes. Au fil des années, disponible dès le 10 juin sur Prime Video.
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3: Une bonne nouvelle à vous communiquer si vous tentez d'accéder à Bordeaux depuis l'autoroute A89 et Lyon, puisque la route nationale 89 qui relie l'autoroute à la rocade bordelaise vient de rouvrir. Elle était fermée sur quelques kilomètres à l'arrivée sur la rocade en raison de travaux, donc plus de soucis désormais hors du réseau Vinci Autoroute pour arriver sur Bordeaux. À l'arrivée sur Bordeaux, également un convoi exceptionnel qui circule toujours sur l'A10. Il arrive actuellement au niveau de la barrière de péage de Virsac. Encore une fois, vous êtes autorisé à le dépasser, mais il circule à faible allure, c'est mieux en mélangeant pas les mots. Bref, vous pouvez le dépasser, mais attention bien sûr à bien anticiper votre dépassement sur l'A10 direction Bordeaux et le sud-ouest. Je vous retrouve dans quelques minutes pour un nouveau point détaillé sur le trafic. En attendant, voici Trinix et Mylène Farmer.

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1: h 45, tout se passe bien sur les autoroutes du Grand Ouest. Soyez rassurés, vous n'êtes que peu nombreux sur l'autoroute et ça se ressent au niveau trafic. Les difficultés à 7h, toujours ce chevreuil aperçu près des voies de circulation de l'autoroute A62 que vous empruntez entre Toulouse et Bordeaux. Non loin de Bordeaux, au niveau du péage de Saint-Selve, attention dans les deux sens. Face à la présence de cet animal, l'agent routier Florian se trouve sur les lieux. Et puis sur l'autoroute A10, on a toujours un véhicule arrêté dans une bretelle de sortie. C'est la bretelle Orléans-Nord, kilomètre 92 de la 10 dans le sens Paris-Bordeaux. Et c'est donc à Orléans précisément que vous pouvez rencontrer cette difficulté. Attention, puisque le patrouilleur se rend sur les lieux. Des zones de travaux, à vous rappeler, même si elles devraient se clôturer les unes après les autres, je l'espère en tout cas, dans les prochaines dizaines de minutes. L'autoroute A11 est fermée, je vous le rappelle, dans le sens Paris-Nantes à Angers, entre Péloy et Lévis, numéro 13, et Tiercé, numéro 14. Sur la 85, non loin d'Angers à nouveau, fermeture de l'échangeur Beaufort-en-Vallée dans les deux sens de circulation entre Angers et Vierzon. Échangeur fermé en entrée comme en sortie. Et puis j'en termine avec cette fermeture sur la 83, l'autoroute de Vendée entre Nantes et Niort et l'A10. Si vous roulez en direction de Nantes, l'échangeur numéro 6 Chantonnay est fermé jusqu'à vendredi midi et vous pouvez anticiper cette difficulté en quittant l'autoroute par l'échangeur Saint-Hermine numéro 7. Merci de votre fidélité au 107.7. Vous êtes vigilants si vous m'écoutez à Bayonne, dans le sud-ouest, puisque la pluie touche actuellement localement les Pyrénées-Atlantiques. Il faut bien sûr réduire votre vitesse dans ces conditions. Je compte sur vous. Le retour de la musique tout de suite avec le titre « Where I'm Headed ».

Why Do Lie To Me, un titre signé Lee Baby sur le 107.7. C'est bien, ça donne un peu d'énergie à 4h54 alors qu'il fait encore nuit sur la route. Il faut donc continuer de redoubler de vigilance pour ne pas vous laisser surprendre. Dans l'ensemble, ça se passe très bien, quelle que soit votre destination. Bon, vous en avez l'habitude, le trafic, c'est tous les quarts d'heure. Et je vous retrouve juste après 5h et l'actualité pour évoquer à nouveau le trafic en détail. En attendant, voici Elliot, suivi de Glenn Frey.

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1: Bonjour à tous. Les prochaines heures, possiblement décisives dans l'enquête sur la disparition de la petite Liana. Un corps porteur de vêtements similaires à ceux de la jeune fille de 11 ans a été retrouvé hier dans une exploitation agricole dans le Gers. Une autopsie sera pratiquée dans les prochaines heures, a indiqué le procureur d'Agen. Ce matin, Laurent Nunez et Gérald Darmanin seront reçus par Sébastien Lecornu pour évoquer les avancées de l'affaire. Un homme de 41 ans, déjà poursuivi pour viol sur mineur, a été mis en examen pour enlèvement et séquestration. Autre mise en examen en France, celle d'un agent de l'Office national des forêts, soupçonné d'avoir involontairement déclenché par un jet de mégot de cigarette le feu de forêt qui a ravagé près de 17 000 hectares de pins dans le massif des Corbières l'an dernier. Il est poursuivi pour destruction involontaire par incendie aggravé. La pression était trop grande autour de Patrick Bruel. Les 5 dernières représentations à Paris de la pièce deuxième partie, à laquelle prend part le chanteur, ont été annulées. Un nouveau revers pour Patrick Bruel, visé par plusieurs plaintes pour viol et agression sexuelle, après l'annulation de tous ses concerts prévus jusqu'à l'automne en France et au Canada. Une décision de justice très attendue dans le procès du tueur en série allemand Martin Ney. Ce dernier a été condamné à la réclusion criminelle à perpétuité pour le meurtre en 2004 de Jonathan Coulomb, alors âgé de 10 ans. L'appel de Volodymyr Zelensky à un tête-à-tête avec Vladimir Poutine. Le président ukrainien s'est adressé directement à son homologue russe dans une lettre ouverte. Il réclame une rencontre pour négocier la fin de la guerre, ainsi qu'un cessez-le-feu complet. Le Kremlin a sobrement indiqué en retour que le dirigeant ukrainien pouvait venir, je cite, « à tout moment à Moscou ». Et puis enfin, c'est une piqûre de rappel pour l'équipe de France de football, battue hier soir 2-1 à Nantes en match de préparation à la Coupe du Monde de football sur le continent nord-américain. Les Bleus ont été défaits par la Côte d'Ivoire, et ce malgré un but de Ryan Cherki. Deuxième et dernier match de préparation pour les hommes de Didier Deschamps ce lundi contre l'Irlande du Nord. Il est 5h, passé de 2 minutes, vous êtes bien sur le 107.7. Restez avec nous, le trafic c'est dans un instant, juste après votre météo. Et on retrouve un petit peu le sourire au cœur de ces derniers jours marqués par la pluie, puisque ce vendredi devrait être placé sous le signe des accalmies sur le Grand Ouest, à l'exception peut-être de quelques gouttes du côté de la Nouvelle-Aquitaine et localement en Occitanie dans la matinée. Eh bien, le soleil devrait dominer sur l'ensemble du Grand Ouest. Quelques gouttes de pluie tout de même à noter également du côté de la Normandie. Mais cet après-midi, les éclaircies vont progresser, à l'exception du quart Nord-Ouest où la grisaille là va se renforcer. Et puis une situation d'accalmie également du côté de Strasbourg. Les maximales côté température, elles s'élèvent à 18 degrés du côté d'Alençon, 19 à Paris, Nantes, Bordeaux et Biarritz, 20 à Strasbourg et Tours ou encore Toulouse, 21 à Agen, Pau et Carcassonne.
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1: L'infotrafic à 5h03 nous emmène en priorité sur l'autoroute A10 avec un accident signalé il y a quelques minutes au kilomètre 518. Ça vous concerne si vous m'écoutez au départ de Tours, de Poitiers, de Niort, direction Bordeaux. Kilomètre 518, vous approchez du péage de Viersac à quelques kilomètres seulement. Attention, la voie de droite et la bande d'arrêt d'urgence seraient, même sont neutralisées puisque l'événement m'est confirmé à l'instant. Vous restez bien vigilants. Deux véhicules accidentés, il faut bien sûr y prêter attention. Et surtout serré sur la gauche pour éviter cet accident, peut-être des débris sur la chaussée. J'attends d'en savoir plus. En tout cas, le patrouilleur Fouad se rend sur les lieux ainsi que le dépanneur. Sur l'autoroute A10, toujours la fin de ce convoi exceptionnel qui nous a occupé une bonne partie de la nuit en direction de Bordeaux. Convoi qui vient de quitter l'autoroute non loin de Bordeaux justement. Donc vous pouvez désormais circuler en toute sécurité. Oui, bien sûr, même avec ce convoi. Mais en tout cas, vous n'avez plus de difficultés liées à cet événement. Très peu d'autres difficultés d'ailleurs partout ailleurs, si ce n'est tout de même des obstacles du côté de l'autoroute A20, l'autoroute que vous empruntez entre Brive et Montauban, kilomètre 309. Si vous roulez direction Montauban, attention face à ces cônes de signalisation renversés sur les voies de circulation. Et puis je reviens justement à l'autoroute A10, oui, l'accident dont je vous parlais il y a un instant. Je vous parlais d'éventuels obstacles sur les voies de circulation, et bien c'est confirmé, des débris signalés donc au kilomètre kilomètre 518 direction Bordeaux. Encore une fois, ralentissez bien sûr dans ce secteur le temps que le patrouilleur ainsi que peut-être que les forces de l'ordre puissent intervenir. Globalement, partout ailleurs, ça se passe bien. Je vous rappelle simplement des fermetures liées à des zones de travaux habituelles pour la nuit, comme vous êtes moins nombreux sur les autoroutes, et c'est le cas du côté de l'autoroute A64. Tiens, au sud-ouest de Toulouse, jusqu'à 6 heures au plus tard, la 64 est fermée direction Toulouse, entre Mur-et-Nord numéro 35 et Portet-sur-Garonne numéro 37. Vous devez donc sortir à Mur-et-Nord, puis suivre le réseau secondaire pour reprendre l'autoroute à Portet-sur-Garonne. Et puis, fermeture à Toulouse du périphérique intérieur, là aussi jusqu'à 6 heures au plus tard. Périphérique fermé direction Blagnac et Tarbes, entre le Palais numéro 19 et Rangueil numéro 23.
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La chanson d'amour, c'est bien une petite voix douce comme celle de Mentissa pour se réveiller tranquillement à l'écoute du 107.7. Je vous retrouve dans 3 minutes à peine pour évoquer à nouveau, vos conditions de circulation détaillées. Le temps pour moi de vous transmettre une bonne nouvelle du côté d'Angers sur l'autoroute A11 que vous empruntez en direction d'Angers et de Nantes, puisque l'autoroute vient de rouvrir entre les échangeurs Pellouaille-Lévin numéro 13 et Tiercé numéro 14 en direction de Nantes. Le trafic, je le disais, détaillé, c'est dans quelques minutes après Naïka.

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1: L'infotrafic à 5h16. Alors globalement, assez peu de difficultés sur les autoroutes du Grand Ouest, particulièrement sur le quart sud-ouest, même si je vous rejoins pour un obstacle sur l'A20 dans un instant. Mais pour leur priorité à cet accident sur les voies de l'autoroute A18 que vous empruntez dans le sens Paris-Bordeaux, 8 km avant la barrière de péage de Virsac, une trentaine de kilomètres avant Bordeaux, un accident neutralise pour l'heure la voie de droite ainsi que la bande d'arrêt d'urgence. Deux véhicules visiblement pris dans cet accident, vous ne circulez que sur la voie la plus à gauche et vous serez contraint de ralentir hein, puisqu'il y a déjà du monde sur place. Et puis j'aperçois qu'un léger ralentissement est en train de se former derrière cet accident. Encore une fois, vous ralentissez bien puisque des obstacles sont qui plus est présents sur les voies de circulation, possiblement eh bien des morceaux de carrosserie. Donc attention vraiment face à la présence de cet accident. C'est pas trop chargé encore l'autoroute A10 à 7h, même si ça commence doucement à se densifier à l'approche de Bordeaux. Vous serez donc ralenti, il faudra prendre un petit peu votre mal en patience. L'A20, je vous en parlais, entre Brive et Montauban, vous empruntez cette autoroute en direction de Montauban, kilomètre 309. Vous êtes bien vigilant si vous circulez dans le Lot, puisque un cône de signalisation est présent sur la voie de droite. Conséquence, vous ne circulez que sur la seule voie la plus à gauche, à compter de l'échangeur 55 Souillac. Un homme en jaune est présent sur les lieux, c'est Eric qui est présent en intervention pour ramasser cet obstacle. Du côté de Bordeaux, tiens, j'aurais dû y venir juste avant, je vous parlais de l'autoroute A10. Du côté de l'A63, si vous circulez sur l'autoroute des Landes, depuis Bayonne, direction Bordeaux, dans le secteur géré par la direction des routes atlantiques, l'autoroute demeure fermée à 7h entre les échangeurs Marche Prime numéro 23 et Cestas numéro 25, direction Bordeaux. Réouverture prévue aux alentours de 6h. Et puis j'en termine avec l'autoroute, le périphérique, pardon, intérieur toulousain, toujours fermé à 7h, direction Blagnac et Tarbes, entre le Palais numéro 19 et Rangueil numéro 23. Vous devrez donc quitter obligatoirement, en tout cas sortir obligatoirement par le Palais et emprunter le réseau secondaire pour reprendre le périphérique intérieur à Rangueil. Robert Francis pour la musique ou encore Elena à suivre. Vous restez bien sur le 107.7. L'actualité du trafic revient dans une dizaine de minutes.

5h25, vous vous réveillez peut-être doucement à l'écoute du 107.7. Vous sortez peut-être tout juste d'une pause sur nos aires d'autoroute. Soyez les bienvenus, en tout cas à l'écoute du 107.7. Globalement, la circulation s'écoute bien, si l'on excepte un secteur, celui de la Gironde sur la 10 à l'approche de Bordeaux. Kilomètre 518, deux véhicules accidentés et la circulation qui ne s'effectue que sur une voie. Alors, bonne nouvelle, la circulation s'effectue toujours direction Bordeaux à l'approche du péage de Viersac. Mais vous êtes ralenti, bien sûr, il y a de nombreux débris sur les voies de circulation. Attention, vraiment, vous serez contraint de ralentir, mais ne cédez pas à la curiosité. On y revient plus en détail dans quelques minutes après Joyce Jonathan et Jero pour la musique.

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1: Il est 5h32, vous êtes bien sur le 107.7 et le trafic s'écoule toujours bien dans l'ensemble sur les autoroutes du Grand Ouest du pays. En fait, il n'y a qu'un seul secteur qui concentre les actualités trafic et il faut y prêter attention puisque vous connaissez quelques coups de frein sur la 10 au kilomètre 518. Ça vous concerne si vous m'écoutez au départ de peut-être de Nantes depuis la 83 ou bien depuis la 10 depuis Poitiers, Niort ou encore Saintes, kilomètre 518, vous approchez du péage de Viersac. Il y a toujours deux véhicules accidentés dans ce secteur, peut-être un autre véhicule en panne également. En tout cas, la bande d'arrêt d'urgence et la voie droite sont toujours neutralisées. Des morceaux de carrosserie également présents sur les voies de circulation, ainsi que du monde en intervention, dont le dépanneur. Vous l'avez compris, de multiples raisons de ralentir, bien serrer sur la gauche et surtout être vigilant pour la sécurité de tous les intervenants et votre sécurité, bien sûr. Kilomètre 518 de l'A10. Vous n'êtes qu'à quelques kilomètres de la barrière de péage de Viersac. Et vous connaissez donc quelques coups de frein puisque vous ne circulez que sur la voie la plus à gauche. En revanche, je vous rassure, une fois passé cet événement du côté de Bordeaux, même si le trafic commence à se densifier, eh bien ça roule toujours très bien. Pas d'autres ralentissements pour approcher de la rocade bordelaise. Du côté de Bordeaux, en revanche, depuis l'A63 et Bayonne, l'autoroute est toujours fermée à 7h, direction Bordeaux, entre les échangeurs 23 Marche Prime et Cestas 25, dans un secteur géré par la direction des routes atlantiques. Je vous rejoins du côté de la 64. Désormais, avec cette information qui me parvient à l'instant, vous roulez sur l'autoroute des Pyrénées, direction Toulouse depuis Bayonne. À Tarbes, précisément, je vous rejoins kilomètre 134, puisque là aussi, vous ne circulez que sur la voie la plus à gauche. Conséquence d'un véhicule accidenté dans ce secteur.

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1: Les ventes de véhicules électriques ont augmenté de 48% depuis le début de l'année. Et le gouvernement ne compte pas s'arrêter là. Il relance pour la troisième année consécutive le leasing social. Quelles sont les conditions d'éligibilité et les spécificités de cette édition 2026? Nous en parlerons dans un instant dans votre Mobilimag après un classique d'Orelsan. Voici Basique.
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0: C'était Orelsan sur le 107.7. Soyez les bienvenus si vous venez tout juste de nous rejoindre. Je vous rappelle qu'un accident impliquant deux véhicules est en cours sur la 10 en direction de Bordeaux. Kilomètre 518, attention, avant d'arriver au niveau de la barrière de péage de Viersac, vous ne serez toujours que sur la seule voie la plus à gauche le temps de l'intervention. Et vigilance d'autant plus que des obstacles sont toujours présents sur les voies de circulation. Et c'est l'heure de votre rendez-vous mobilité sur le 107.7 en compagnie de Sébastien Datte et son invité.
1: Notre Mobilimag, c'est en partenariat avec Roule Média et j'ai le plaisir de retrouver l'une des membres de la rédaction. Bonjour Marine Madelmont.
2: Bonjour Sébastien.
1: On va parler décarbonation. Aujourd'hui, le gouvernement poursuit ses incitations pour électrifier la route et les transports pour faire face à la hausse des prix des carburants également. Le gouvernement vient de lancer un dispositif qui a cartonné.
2: Oui, c'est le fameux leasing social. D'ailleurs, les inscriptions viennent d'ouvrir. Alors, je le rappelle, le principe, permettre aux ménages les plus modestes de louer une voiture électrique neuve, sans apport, pour un loyer réduit, généralement inférieur à 200 euros par mois.
1: On est à la troisième édition. Qu'est-ce qui change dans ce dispositif par rapport aux deux éditions précédentes?
2: Alors, cette année, le dispositif est un petit peu plus encadré. L'État insiste notamment sur des véhicules fabriqués en Europe, que ce soit les voitures, les moteurs, mais aussi les batteries. Et surtout, l'objectif est toujours aussi clair, toucher encore plus de ménages avec de nouveau 50 000 véhicules proposés.
1: Et qui peut en bénéficier très concrètement?
2: Alors le leasing social s'adresse aux ménages modestes, les Français qui touchent moins de 2200 euros net par mois en moyenne, soit un ménage sur deux d'après la porte-parole du gouvernement. Pour pouvoir en bénéficier,

0: rassurer, il faut aussi que la voiture soit indispensable au quotidien, notamment pour aller travailler, avec un nombre de kilomètres minimal à parcourir entre le domicile et le lieu de travail. Les bénéficiaires pourront récupérer leur véhicule à partir du mois prochain, normalement.
1: Voilà, un ménage sur deux concerné pour 50 000 véhicules à distribuer. Pour tenter de convaincre encore plus Marine de Monde de franchir le pas de l'électrique, le gouvernement propose également une aide ciblée.
0: Oui, le gouvernement veut cibler les gros rouleurs, en particulier les professionnels, pour qui la voiture est aussi indispensable. Comprenez, ceux qui utilisent leur voiture toute la journée pour aller travailler, les aides à domicile, les infirmières, les artisans, certains agents publics, tous ces professionnels sont éligibles à ce dispositif. Il s'agit d'une aide à l'achat et non à la location, jusqu'à 7 700 euros pour un véhicule électrique dont la batterie est fabriquée en Europe.
1: Pour tout savoir sur le leasing social, direction votre site media.roule.fr. Merci beaucoup et à bientôt Marine Madelmont.
0: Merci Sébastien.
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3: Il est 5h40, vous êtes bien sur le 107.7. Vous restez avec nous, le trafic revient dans quelques minutes à peine. Il sera toujours question de cet accident qui s'est produit il y a quelques points de trafic de cela maintenant. Kilomètre 518 de l'A10, deux véhicules accidentés, voie droite et bande d'arrêt d'urgence toujours neutralisée. Ça vous concerne si vous m'écoutez depuis Paris en direction de Bordeaux à l'approche de la barrière de péage de Viersac. Vous ne serez que sur la gauche et on y revient en détail juste après Lady Gaga.

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1: Merci de votre fidélité au 107.7. Un nouveau point détaillé sur vos conditions de circulation sur le Grand Ouest du pays, avec seulement deux actualités. Trafic, mais elle entrave légèrement votre circulation, notamment sur l'autoroute A10 dans le sens Paris-Bordeaux. Vous m'écoutez à l'approche du péage de Viersac, peut-être pour embaucher à 7h du côté de Bordeaux. Attention, kilomètre 518, vous ne passez toujours que sur la voie la plus à gauche. Conséquence d'un accident, neutralisant la voie droite et la bande d'arrêt d'urgence, toujours deux véhicules arrêtés dans ce secteur. J'ajoute que des débris sont toujours présents sur les voies de circulation. Alors rassurez-vous, le patrouilleur est en intervention pour ramasser ces fameux débris. En revanche, il y a un petit peu de monde dans cette zone, les forces de l'ordre notamment. Vous êtes donc naturellement ralenti puisque vous ne passez également que sur une seule voie à direction Bordeaux en provenance de Tours, de Niort ou encore de Saintes. Et puis autre difficulté sur l'autoroute A64, l'autoroute des Pyrénées, que vous empruntez depuis Bayonne direction Toulouse. Attention à l'arrivée sur Tarbes, un véhicule est en cours de dépannage sur voie droite, kilomètre 134, vous ne serez que sur la seule voie la plus à gauche, à l'approche de l'échangeur numéro 12, Tarbes Ouest. Je vous retrouve à l'extrémité de la 64, désormais du côté de Toulouse, avec une zone de travaux qui, somme toute logique, en tout cas en théorie, devrait être levée dans les prochaines minutes. Il s'agit de la fermeture du périphérique intérieur en direction de Blagnac et de Tarbes. Périphérique toulousain fermé entre le Palais numéro 19 et Rangueil numéro 23. Vous devez toujours sortir au Palais et emprunter le réseau secondaire pour reprendre le périphérique intérieur à Rangueil. Voilà, partout ailleurs, ça se passe plutôt bien dans l'ensemble. Vous prêtez toujours attention tout de même à ces gouttes de pluie qui continuent de tomber dans le secteur de Bayonne, que vous m'écoutiez sur la 63 ou la 64. Vous pensez à bien réduire votre vitesse. Le retour de la musique tout de suite sur le 107.7 avec Fine Young Cannibals. Excellent début de vendredi.

à TikTok. C'est signé Clean Bandit sur le 107.7. Merci de votre fidélité. Il est 5h53. Je vous retrouve dans quelques minutes à 6h pour l'actualité. Actualité à l'issue de laquelle j'aurai le plaisir de laisser la main à deux nouvelles excellentes copilotes. J'ai nommé Hélène Daly sur le quart sud-ouest et Francine Thomas sur le centre-ouest du pays qui prendront la main à l'antenne. Je vous rappelle simplement ces deux zones de travaux toujours en cours du côté du quart nord-ouest avec la fermeture des échangeurs Beaufort-en-Vallée sur l'autoroute A85 entre Angers et Vierzon. Fermeture en entrée comme en sortie dans les deux sens de circulation jusqu'à 7h au plus tard. Et puis fermeture un petit peu prolongée sur la 83 jusqu'à ce vendredi midi avec la fermeture de la sortie numéro 6 Chantonnay direction Nantes sur cette autoroute que vous empruntez depuis Niort et la 10 en direction de la Loire-Atlantique. Stromae et Achille, voici votre programme musical jusqu'à 6h.

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1: Bonjour à tous. Le corps de la petite Liana a-t-il été retrouvé hier? En tout cas, un corps porteur de vêtements similaires à ceux de la jeune fille de 11 ans a été découvert dans une exploitation agricole dans le Gers, une semaine après sa disparition. Une autopsie doit désormais être réalisée. Ce matin, une réunion exceptionnelle sur les avancées de l'enquête se tiendra entre Sébastien Lecornu, Laurent Nunez et Gérald Darmanin. Toujours en France, cette mise en examen embarrassante d'un agent de l'Office national des forêts. Ce dernier est soupçonné d'avoir involontairement déclenché le feu de forêt qui a ravagé le massif des Corbières dans l'Aude l'an dernier par un jet de mégots de cigarettes. À Nantes, ce nouveau drame lié au trafic de drogue, un adolescent de 18 ans a été tué hier près d'un point de deal par arme à feu, possiblement victime d'un règlement de compte. La ville déplore son quatrième homicide par balle en à peine plus d'un mois, tous possiblement liés au narcotrafic. Le tueur en série allemand Martin Ney, condamné à la réclusion criminelle à perpétuité à Nantes pour le meurtre en 2004 de Jonathan Coulomb, alors âgé de 10 ans. L'accusé avait déjà été condamné à perpétuité en Allemagne pour le meurtre de 3 enfants qu'il avait reconnus. À l'étranger, une personne a été tuée cette nuit en Ukraine dans une frappe de drone russe, quelques heures à peine après l'appel de Volodymyr Zelensky à négocier en tête-à-tête avec Vladimir Poutine. Le président ukrainien peut venir à tout moment à Moscou, a sobrement répondu le Kremlin. En football, un premier avertissement pour les Bleus à quelques jours du mondial nord-américain. Les hommes de Didier Deschamps ont été défaits hier soir à Nantes par la Côte d'Ivoire 2-1 en match amical malgré un but de Ryan Cherki. Deuxième et dernier match de préparation ce lundi face à l'Irlande du Nord. Enfin en tennis, les demi-finales masculines de Roland-Garros ce vendredi. Choc à venir entre le grand favori Alexander Zverev, troisième joueur mondial, et le tchèque Jakub Mencik. Et puis duel 100% italien dans l'autre demi-finale entre Flavio Cobolli, tête de série numéro 10, et Matteo Arnaldi. 6h, passé de 2 minutes, excellent réveil à l'écoute du 107.7. L'actualité vous sera présentée dans une heure par Francine Thomas. Pour l'heure, ce sont vos conditions de circulation dans un instant, et c'est à suivre juste après votre météo.
2: Et merci beaucoup Julien Caudron pour toutes ces informations et cette nuit passée à informer les voyageurs de l'ouest et du centre du pays. Il est 6h02, je suis Francine Thomas et je prends le relais avec un point donc sur la météo. Des nuages pour aujourd'hui, voilà à quoi il faut s'attendre, avec même quelques risques d'averses sur le nord-est du pays et sur les côtes atlantiques. Et du côté de la Bretagne, on annonce de possibles rafales de vent, mais partout quand même les éclaircies seront de plus en plus généreuses en cours de journée. Les températures sont fraîches ce matin, il fera cet après-midi midi selon Météo France, 18 degrés à Alençon, Nantes et La Rochelle, 19 à Strasbourg et Paris, 20 à Tours et 21 à Bordeaux. Attention sur le quart nord-ouest, ce sera le retour de la pluie dès demain matin.
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2: L'infotrafic est marqué par un accident en ce tout début de journée. Accident qui s'est produit sur l'autoroute A10 en direction et à l'approche de Bordeaux. C'est au nord de Bordeaux que vous allez rencontrer cet accident après la sortie 38 Blaye-Montendre. Il y a un poids lourd et une voiture accidentée. Vous ne passez que sur une seule voie au lieu de deux. La voie de gauche seulement est disponible dans ce secteur et vous n'êtes pas à l'abri de trouver quelques obstacles sur les voies de circulation. Donc méfiez-vous. En arrivant dans ce secteur kilomètre 518, il faut serrer donc sur la voie de gauche. Sinon, globalement, partout ailleurs, c'est assez calme. Le trafic, pour l'instant, s'écoule bien absolument partout. On a simplement des travaux qui sont encore en cours. Alors, travaux, si vous roulez dans les Pays de la Loire, du côté de l'A85, sachez que pendant une heure encore, a priori, la sortie numéro 1, Beaufort-en-Vallée, est fermée dans les deux sens de circulation pour effectuer des travaux. Travaux d'entretien, c'est dans le secteur d'Angers. Et puis, autres travaux en cours, cela a priori jusqu'à la mi-journée, en Vendée sur l'A83. C'est la sortie numéro 6, sortie Chantonnay, qui est fermée en direction de Nantes pour permettre des travaux de réfection de la chaussée. Partout ailleurs, ça se passe très bien en ce moment.
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0: Pas de mauvais rêve, vous écoutez le 107.7, tout va bien, l'info trafic arrive dans 30 secondes.
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0: L'infotrafic fluide à 6h15, ça c'est une excellente nouvelle. Pour l'instant, le trafic continue de bien s'écouler à l'approche de toutes les grandes agglomérations. Au nord de Bordeaux toutefois, il y a toujours cet accident en cours. Ça concerne tous ceux qui sont sur l'A10 en direction donc de la rocade bordelaise. C'est après la sortie 38 Blaye-Montande, kilomètre 518, que vous allez rencontrer cet accident qui a impliqué deux véhicules. Et actuellement, vous continuez de ne passer que sur une seule voie au lieu de deux. La voie de gauche seulement est disponible. J'ai sinon des animaux repérés près des voies de circulation. À chaque fois, il faut vous méfier dans les deux sens parce que les mouvements des animaux, par définition, sont imprévisibles. Ils pourraient traverser l'autoroute. Donc, il faut être vigilant. D'une part, sur l'A83 aux abords du kilomètre 50, ça se passe entre les Essarts et la sortie 6 Chantonnet. C'est là qu'un sanglier a été aperçu près des voies. Donc, attention vers Nantes et vers Niort. Idem sur l'A71, kilomètre 135. Là, nous sommes entre la mode Beuvron et Olivet. Et donc, méfiez-vous également en direction d'Orléans comme en direction de Clermont-Ferrand. Et on reprend notre route en musique tranquillement avec Lenny Kravitz.

Et c'était Lenny Kravitz à l'instant sur le 107.7. Sachez que la sortie Beaufort-en-Vallée est en train de rouvrir sur l'autoroute A85. Il y avait eu des travaux tout au long de cette nuit pour effectuer des travaux d'entretien. Eh bien, la réouverture est donc en cours, donc tout va bien. Ce qui reste d'actualité, ce sont des travaux sur l'autoroute A83. Il devrait durer jusqu'à la mi-journée. La sortie 6 Chantonnet est toujours fermée en direction de Nantes dans le cadre de travaux de réfection de la chaussée. On aura l'occasion d'en reparler à 6h30 et notre prochain rendez-vous avec le trafic. D'ici là, il y aura Robbie Williams, Coolio et Dizzy tout de suite.

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1: À 6h30, l'infotrafic sans changement. Nous avons d'abord cet accident survenu sur l'autoroute A10 au nord de Bordeaux en direction de la rocade bordelaise, kilomètre 518. Vous ne passez toujours que sur une seule voie au lieu de deux habituellement. La voie de gauche seulement est disponible. Il y a toujours pas mal de monde mobilisé au niveau de cet accident. Pas de souci, un petit peu plus loin en arrivant à Bordeaux, le trafic continue de bien s'écouler sur l'autoroute A10 à l'approche de Bordeaux. Un mot toutefois sur l'A10. On a toujours des travaux en cours sur la rocade intérieure à hauteur de Villeneuve-d'Ormont et il y a maintenant un bon ralentissement à prévoir d'une vingtaine de minutes. Donc si vous devez contourner Bordeaux pour poursuivre notamment sur l'A63, le mieux est d'emprunter la rocade extérieure. Nous avons par ailleurs toujours des animaux aperçus près des voies de circulation sur l'A83 entre Nantes et Niort. C'est aux environs du kilomètre 50 qu'un sanglier a été aperçu entre les sorties 5 et 6 de cette autoroute. Et puis sur l'A71, l'autoroute entre Orléans et Bourges, c'est aux environs du kilomètre 135 entre les sorties 2 et 3 qu'un chevreuil a été aperçu. À chaque fois, vous vous méfiez s'il vous plaît dans les deux sens de circulation. Dernière info pour vous qui êtes peut-être sur l'autoroute A11 en direction de Nantes, vous faites une pause sur l'aire des Portes d'Angers, kilomètre 258. Après votre pause, quand vous récupérez les voies pour rejoindre la A11, et bien dans cette voie d'accès à la 11, il y a un poids lourd arrêté qui pourrait peut-être vous gêner ou vous surprendre.
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1: À suivre votre Magoto consacré aujourd'hui à la nouvelle BMW iX3 qui bat des records d'autonomie avec plus de 510 km sur autoroute. On parlera de ce véhicule qui préfigure l'automobile électrique de demain juste après Soprano.

0: Et comme promis tout de suite, c'est notre Mobilimag. Sébastien Datt est en compagnie d'un journaliste de l'Automobile Magazine.
1: Cette semaine, je suis aux côtés de Christophe Congréga. Bonjour Christophe.
2: Bonjour.
1: Sujet transversal consacré à l'autonomie des véhicules électriques cette semaine, avec notamment l'essai du nouveau BMW iX3. Qui bat des records en matière justement d'autonomie.
2: Effectivement, c'est la première fois que nous avons noté sur autoroute une autonomie supérieure à 500 km.
1: Énorme.
2: Aujourd'hui, on dit énorme pour une électrique. Une voiture thermique, elle fait largement plus.
1: Mais le résultat, c'est vraiment comparable pour le coup.
2: Voilà, c'est ça. On s'en rapproche de très près. D'autant que les recharges sont promises en assez peu de temps, en gros, au moins de 20 minutes.
1: Oui, parce qu'il y a l'autonomie et le temps de recharge qui est extrêmement important.
2: Exactement, parce que aujourd'hui, cet iX3, il embarque une technologie 800 volts. Et il y a un autre atout qui est un peu plus technique, c'est du carbure de silicium dans l'électronique
1: qui
2: contrôle tout ça. Alors on est technique, mais ça fait gagner des fois 20% de consommation, donc d'autonomie. Donc ces trois technologies, grosse batterie, 800 volts, charge rapide et le carbure de silicium, ça permet d'avoir des voitures électriques qui aujourd'hui permettent de voyager loin et donc d'être polyvalentes.
1: Avec ces chiffres, on le comprend, l'autonomie et le temps de recharge, c'est très très bon. Mais c'est très très cher aussi, on est chez BM en plus.
2: Il démarre à 71 900 euros, donc avec quelques options, on est vite à 80 000 euros. Donc c'est pas encore pour tout le monde, on peut espérer que ça se démocratise. On sait pas combien de temps ça va prendre, ces technologies sont très coûteuses, ça va prendre du temps.
1: Oui, parce que c'est l'idée, c'est quand même pas un très très grand véhicule, donc on peut imaginer retrouver cette technologie, peut-être même chez nos Français dans les années qui viennent, avec des prix en baisse.
2: Alors on espère, Renault a annoncé qu'ils allaient faire dans quelques temps des batteries qui marcheront sous 800 volts et avec du carbure de silicium aussi. Ça sera évidemment sur leur haut de gamme, on ne sait pas tout à fait à quel prix, ça sera moins cher que chez BMW évidemment, ça sera peut-être pas quand même à la portée de toutes les bourses, mais en tout cas la tendance est là, ça progresse.
1: C'est encourageant et on retrouvera peut-être aussi des occasions finalement dans les années qui viennent au fur et à mesure, ce qui permettra de retrouver ces véhicules un petit peu plus abordable. Cheval à bascule, c'est le titre de l'article que vous consacrez à cette BMW iX3 et des records donc d'autonomie à trouver dans le dernier numéro de l'Automobile Magazine. À très bientôt, Christophe Congréga.
2: À bientôt.
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0: Et on se retrouvera pour l'info trafic fluide à 6h45. À tout à l'heure.
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1: L'infotrafic de 6h45, bienvenue si vous nous rejoignez à l'instant sur les axes autoroutiers de l'Ouest et du Centre. Vous nous rejoignez globalement sans problème, la route se passe bien, le trafic est fluide même s'il se densifie à l'approche des grandes villes sur les derniers kilomètres de l'A10, notamment avant la rocade bordelaise. Vous êtes de plus en plus nombreux, vos vitesses moyennes s'abaissent un petit peu juste après Ambarès-Saint-Loubès, mais rien de bien méchant à l'heure actuelle. C'est sur la rocade bordelaise en chaussée intérieure que vous allez rencontrer un gros ralentissement, 25 minutes difficiles des Bègles en raison de travaux, donc mieux vaut contourner Bordeaux par la rocade extérieure. Au nord de Bordeaux, sur la 10 vers la rocade, kilomètre 518, on a toujours un accident. Alors après la sortie de 38, Blaye-Montande, les deux véhicules ont été évacués, mais pour l'instant vous ne passez toujours que sur une seule voie au lieu de deux. La voie de gauche seulement est disponible à hauteur de ce kilomètre 518. Et puis ce rappel pour vous qui roulez peut-être sur l'autoroute A71, nous sommes dans le Loir-et-Cher. Méfiez-vous dans les deux sens aux environs du kilomètre 135 entre la sortie 2 Olivet et la sortie 3 La Motte-Beuvron, puisqu'un animal, un chevreuil, a été aperçu près des voies et qu'il peut traverser l'autoroute, venir vous surprendre sur la chaussée à tout instant. Donc il va falloir être vigilant. Sinon partout ça se passe très bien, y compris donc de nouveau sur la 10 kilomètre 518. J'apprends à l'instant la fin d'intervention des services de l'autoroute, donc les deux voies de circulation là où s'était produit l'accident ont été rouvertes. On repart ensemble pour un quart d'heure de musique avec Maroon 5 et Christina Aguilera tout de suite.

On va se retrouver à 7h pour un point sur l'actualité, pour la météo et sur le trafic. Pour terminer l'heure en musique, il y aura Kimber Rose dans un instant. Et tout de suite, c'est Jean-Jacques Goldman dans votre autoradio. À tout à l'heure.

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1: Bonjour, quels dysfonctionnements ont conduit à la mort probable de Liana? Le Premier ministre Sébastien Lecornu réunit ce matin les ministres de l'Intérieur et de la Justice pour faire le point, alors que le corps d'une fillette portant des habits similaires à ceux de Liana a été retrouvé hier dans une exploitation agricole du Gers. Une autopsie est en cours pour l'identifier formellement. Le principal suspect était placé en détention provisoire. Depuis 2017, il a fait l'objet de plusieurs signalements et plaintes pour viol sur mineur, sans conséquence pour lui. La confrontation sera sans doute houleuse. Le couple de propriétaires français du bar de Grand Montana qui a pris feu la nuit du Nouvel An va être entendu aujourd'hui par la justice suisse. Jacques et Jessica Moretti seront auditionnés par les procureurs en charge du dossier et en présence des avocats des différentes parties. Cet incendie a provoqué la mort de 41 personnes et 115 autres ont été blessés. Il veut voir en tête-à-tête Vladimir Poutine. Le président ukrainien Volodymyr Zelensky a proposé hier soir une rencontre directe avec son homologue russe. Dans une lettre ouverte, il assure que l'Ukraine est prête à un cessez-le-feu complet pour permettre des négociations en vue d'un plan de paix. L'entrevue pourrait avoir lieu en Suisse, Turquie ou dans le monde arabe, suggère Volodymyr Zelensky. Une chasse à l'ours un peu particulière au Japon. C'est un animal extrêmement intelligent selon les autorités et qui a blessé 4 personnes dans le nord du pays qui est recherché. Retranché dans un bâtiment cerné par des chasseurs, il a d'abord réussi à boire en ouvrant un robinet, puis il aurait pris la fuite après avoir réussi à déverrouiller une fenêtre. 13 personnes ont été tuées au Japon l'an dernier par des ours. On passe au sport et au football et un petit signal d'alerte hier soir pour l'équipe de France à quelques jours du début du mondial. Les Bleus se sont inclinés en match amical face à la Côte d'Ivoire. Défaite des hommes de Didier Deschamps, 2-1. Le sélectionneur qui a procédé à 10 changements dans le courant du match en a profité pour faire une revue d'effectifs. Aujourd'hui, on suivra les Bleus au féminin qui jouent leur 5e match de qualification pour le mondial. Elles affrontent la Pologne à 18h et il faut absolument l'emporter pour avoir une chance de voir le Brésil l'année prochaine. Il est 7h02, notre tour de l'actualité vient de prendre fin. On passe tout de suite à la météo. Ce sera une journée nuageuse à peu près partout avec quelques risques d'averses sur le nord-est et sur les côtes atlantiques. Du côté de la Bretagne, il pourrait y avoir des rafales de vent, mais partout les éclaircies seront de plus en plus généreuses en cours de journée. Les températures seront fraîches ce matin. Il fera cet après-midi, selon Météo France, 18 degrés à Alençon, Nantes et La Rochelle, 19 à Strasbourg et Paris, 20 à Tours et 21 à Bordeaux. Demain, sur le quart nord-ouest, ce sera le retour de la pluie.
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1: Bienvenue dans votre rendez-vous du début de journée préparé pour vous par toute l'équipe du 107.7 et ses partenaires, fidèles partenaires, c'est maître Éric Decaumont, notre consultant juridique, que l'on retrouvera dans une vingtaine de minutes. Tout de suite à 7h03, on revient au trafic.
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1: Info, trafic globalement fluide, à une petite exception près, on va y revenir. Mais d'abord, je voulais évoquer avec vous plusieurs informations. Première information, nouvelle info. Elle nous emmène sur l'autoroute A10, l'autoroute entre Paris et Bordeaux. Méfiez-vous dans les deux sens au nord de Orléans, kilomètre 69. On est précisément entre la sortie 13 Artenay et la sortie 12 Jeanville-Alaine. Un chevreuil a été aperçu près des voies. Il pourrait traverser l'autoroute à tout instant et venir vous surprendre sur la chaussée. La 10 en direction de Tours de Bordeaux, kilomètre 131. Nous sommes après la sortie 15, Main-sur-Loire. Il y aurait un obstacle, un panier de tondeuses à gazon repéré sur les voies de circulation et un agent routier Sébastien qui se rend sur place pour aller ramasser cet obstacle. Autre obstacle repéré sur les voies de la 10, toujours vers Poitiers et Bordeaux dans le secteur de Tours, kilomètre 215. C'est au niveau de la sortie 24, Jouer-les-Tours. Là, ce sont des morceaux de pneus qui ont été repérés sur la chaussée et c'est Julien, l'agent routier, qui se rend sur place pour aller ramasser cet obstacle. Et puis toujours cet animal repéré près des voies de l'A71. Nous sommes dans le Loir-et-Cher, kilomètre 135. C'est le secteur de La Motte-Beuvron et c'est un chevreuil qui pourrait traverser la chaussée et venir vous surprendre. Partout ailleurs, ça se passe bien. Le trafic est fluide, même s'il se charge à l'approche des grandes villes. Du côté de Bordeaux notamment, vous n'êtes pas à l'abri maintenant de quelques coups de frein à partir d'Ambarès-Saint-Loubès. Les premières difficultés, vos vitesses moyennes s'abaissent baisse à partir de là. Et à partir de ce premier coup de frein, il faut compter une petite dizaine de minutes pour rejoindre la rocade bordelaise. Je vous parlais d'un gros ralentissement en chaussée intérieure à partir de Bègle à Bordeaux en raison de travaux. Alors petit à petit, ça se fluidifie désormais. Il reste simplement 5 minutes de difficulté sur cette rocade intérieure de Bordeaux. En Ile-de-France, on a également du monde avec des temps de parcours qui s'allongent un tout petit peu. Comptez au maximum 10 minutes supplémentaires depuis le péage de Saint-Arnoult pour rejoindre les portes sud ou ouest de Paris. Dernière info, je vous rappelle qu'il y a des travaux dans les Pays de la Loire sur l'A83. La sortie 6 Chantonnay est fermée en direction de Nantes pour effectuer des travaux de réfection de la chaussée.
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Le nouveau Flo de la Vega à l'instant sur le 107.7. Je vous rappelle ce petit coup de frein à l'approche de Bordeaux sur les derniers kilomètres de l'autoroute A10. Ça coince un petit peu pour rejoindre la rocade. Vous êtes au ralenti à partir de la sortie 42 en Barès-Saint-Loup-Besse. On en reparle après les cures.

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1: Il est 7h15, merci de faire la route en notre compagnie. Une route qui globalement se passe bien. Les conditions de circulation sont très très bonnes ce matin. Quelques infos simplement à vous donner. Alors d'abord toujours cet animal aperçu près des voies de l'A10 au nord d'Orléans. Pour vous qui roulez dans les deux sens vers Paris ou vers le sud-ouest, kilomètre 69 entre les sorties 12 et 13 de la ville, de l'A10, c'est là que se trouverait cet animal susceptible de traverser l'autoroute à tout instant. L'A10 en direction de Bordeaux et du sud-ouest, après Orléans et après la sortie 15, Mins-sur-Loire, il y a toujours cet obstacle repéré sur les voies. Obstacle signalé au kilomètre 131, c'est après la sortie 15, Mins-sur-Loire. Il s'agirait d'un panier de tondeuses sur les voies de circulation. Autre obstacle repéré sur une autre autoroute, nous sommes sur l'A28. Vous nous entendez sur cette autoroute entre Tours et Alençon. Vous êtes en direction du Mans, d'Alençon et du Nord, kilomètre 80, c'est après la sortie 25 et Comois. Une planche de surf serait tombée sur les voies. Donc, gros obstacle qui va vous surprendre. Méfiez-vous. Kilomètre 80 de l'A28 vers Le Mans, vers Alençon et vers Rouen. Et puis sinon, globalement, partout ailleurs, ça se passe bien. Pas d'autres difficultés à vous signaler en ce moment. Je vous rappelle simplement ce ralentissement à l'approche de Bordeaux. Les derniers kilomètres de la 10 sont au ralenti. Vous avez un coup de frein qui va arriver après la sortie, au niveau de la sortie 42 en Barès-Saint-Loup. Et à partir de là, il vous faut un petit peu plus de 10 minutes pour rejoindre les portes de Paris. En Ile-de-France, si vous souhaitez rejoindre là aussi le boulevard périphérique depuis le péage de Saint-Arnoult, comptez entre 10 et 15 minutes supplémentaires par rapport à un temps de parcours optimal. Si vous travaillez dans une entreprise de transport de personnes ou de marchandises, votre employeur peut vérifier à tout moment la validité de votre permis de conduire. Mais que risque un chauffeur qui n'a pas informé son employeur de la perte de son permis? Dans un instant, nous poserons la question à notre consultant juridique, Maître Éric de Caumont. Rendez-vous dans l'Automobile et la Loi, juste après Angèle et Justice.

0: Et tout de suite, on reçoit notre consultant juridique. Et il s'appelle Maître Éric de Caumont. Bonjour Maître.
1: Bonjour à toutes et à tous.
0: Les entreprises de transport de public et de marchandises peuvent, si elles le souhaitent, accéder aux informations relatives à la validité du permis de conduire des 700 000 personnes qu'elles emploient comme conducteurs. Mmh. Et depuis le 1er avril dernier, le tarif de ce service a été revu à la baisse. Mmh. Que se passe-t-il si un salarié a menti à son employeur et que celui-ci découvre qu'il n'avait pas de permis?
1: Alors, à quoi ont droit les entreprises en question? Elles n'ont pas le droit à avoir votre relevé intégral d'information de votre permis à points, non.
0: Que deux points, elles n'ont pas à le savoir.
1: Non, elles ont juste le droit de savoir si votre permis est valide. Sachez bien entendu que le fait de ne plus avoir de permis pour tout professionnel qui roule un chauffeur, mais même pour des gens comme des VRP ou comme des commerciaux, qui ont un véhicule de fonction, par exemple, aussi, et dont ce n'est pas la fonction principale que de rouler, mais on leur a mis un véhicule de fonction à disposition pour qu'ils puissent aller d'un site à un autre de l'entreprise ou des choses comme ça, ou rentrer chez eux. Eh bien, il faut savoir que pour toute personne pour lesquelles c'est prévu par le contrat de travail, et en général, c'est pas oublié dans le contrat de travail, il y a des modèles, hein, je vous rassure, le fait de perdre le permis, c'est une cause de licenciement sans indemnité. Si en plus, effectivement, vous tentez de le dissimuler, ça peut être considéré comme une faute grave et ça peut vous faire perdre d'autres indemnités auxquelles vous auriez eu droit en quittant l'entreprise. Donc, objectivement, vu les moyens techniques qu'ont les entreprises maintenant de le savoir, et par ailleurs, le fait que vous risquez de toute façon un licenciement et peut-être pour faute grave, objectivement, je vois pas trop l'intérêt de jouer à ça.
0: Donc il faut le dire, quand on a perdu son permis, il faut aller le dire.
1: Il vaut mieux le dire, ça peut vous éviter de gros ennuis. Encore une fois, j'ai souvent l'occasion de le dire sur cette antenne, imaginez que l'assureur la prenne à l'occasion d'un accident. C'est vous qui allez effectivement être poursuivi par la société. C'est pas que vous vous êtes pas assuré, c'est que vous vous êtes rendu non assurable, en quelque sorte, par votre incurie. Donc c'est un sport qui est, à mon avis, très dangereux.
0: Merci Maître de Caumont. Et pour retrouver sans cesse de nouvelles informations sur nos droits d'automobiliste, il y a votre site internet et l'adresse c'est maître-de-caumont.fr. À bientôt Maître.
1: À très bientôt.
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1: L'infotrafic de 7h30 est plutôt tranquille en ce moment. Les nouvelles sont bonnes sur les autoroutes de l'Ouest et du Centre. Cette info, simplement, si vous roulez sur la 10 du côté de Poitiers, au sud de Poitiers, méfiez-vous, on nous signale la présence d'un animal près des voies de circulation. Il pourrait traverser l'autoroute et venir vous surprendre. C'est au kilomètre 313 de la 10 que ce chevreuil a été aperçu, au sud donc de la sortie 30 Poitiers-Sud. Sinon, globalement, ça va bien. Pour ce qui est du trafic matinal, il est plutôt tranquille. En général, le vendredi, c'est quand même un jour où globalement, on roule bien. Deux petites zones de ralentissement simplement à vous signaler. D'abord, à l'approche de Bordeaux, il y a ce coup de frein une dizaine de kilomètres après le péage de Virsac au nord de la ville. Et à partir de ce premier coup de frein, vous comptez un gros quart d'heure pour rejoindre la rocade bordelaise. Et puis, à l'autre extrémité de la 10, il y a l'Île-de-France. Depuis le péage de Saint-Arnoult, il vous faut 15 minutes supplémentaires pour rejoindre les portes sud ou ouest de Paris. Dernière info que je souhaitais vous rappeler, il y a toujours des travaux en cours dans les Pays de la Loire sur l'A83. Travaux jusqu'à la mi-journée. Ils entraînent la fermeture de la sortie 6 Chantonnet sur l'A83 en direction de Nantes. Travaux pour entretenir la chaussée.
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1: Prochain rendez-vous de ce 7-9, on vous donnera une idée de sortie. En famille, nous irons visiter le cloître de l'abbaye de Moissac. Pour l'instant, c'est le retour de la musique. Excellente musique de MC Solar.

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1: Et c'était donc Patrick Bruel, pas du tout. J'étais en train d'écrire une brève sur mon flash de 8h. On parlera de Patrick Bruel. C'était MC Solar à l'instant sur le 107.7. Je vous retrouve

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1: L'infotrafic de 7h45 sans changement depuis tout à l'heure. Globalement, les nouvelles sont bonnes. Deux infos simplement. D'abord, la présence de cet animal aperçu près des voies de l'A10 dans le secteur de Poitiers. Animal qui pourrait traverser les voies. Donc, il faut essayer d'être vigilant. Il a été aperçu, ce chevreuil, au kilomètre 313, c'est-à-dire au sud de la sortie 30 Poitiers-Sud. Et puis, on a une gêne au trafic sur l'autoroute A11 pour vous qui quittez Angers en direction de Nantes. Kilomètre 273, on est après la sortie 17. Angers Ouest. C'est un poids lourd qui est en panne, qui gêne un petit peu le trafic sur la voie de droite. Il faut serrer sur la voie de gauche à hauteur de ce kilomètre 273. Partout ailleurs, ça se passe bien. Il nous reste une légère difficulté dans le secteur de Bordeaux, avec un ralentissement qui démarre après la sortie 41 en baisse. Et à partir de là, eh bien, vous mettez une dizaine de minutes pour rejoindre la rocade bordelaise. En Ile-de-France, depuis le péage de Saint-Arnoult, il vous faut une dizaine de minutes supplémentaires simplement pour rejoindre le pont de, les portes sud de Paris. Comptez 15 minutes supplémentaires en direction du pont de Sèvres par la Nationale 118. Une idée de sortie en famille. Dans un instant, nous allons aller découvrir le cloître de l'abbaye de Moissac, près de Castelsarrasin. C'est un lieu célèbre pour la richesse de son décor sculpté. 8 piliers, 76 chapiteaux, tous différents. Une plongée dans 1000 ans d'histoire au cœur du Tarn et Garonne, juste après M. Pokora.

0: M. Pokora à l'instant et nous partons tout de suite du côté de Castelsarrasin. Pour une idée de sortie en famille avec Hélène Daly qui nous fait découvrir l'abbaye de Moissac.
1: À cette époque, elle est rattachée à l'abbaye de Cluny en Bourgogne, l'un des ordres les plus puissants d'Europe. Et ce rattachement change tout. Il apporte les moyens, les artisans et l'ambition. Moissac se reconstruit avec le cloître et le portail monumental de l'entrée de l'abbatiale. Loïc Lepreux du service patrimoine de Moissac.
2: Ce sont des chefs-d'œuvre de la sculpture romane. Il faut imaginer donc un grand cloître avec 76 chapiteaux sculptés en calcaire blanc. Donc ce sont des sortes de petits chapiteaux pyramidaux posés sur des colonnettes en marbre. Et donc c'est finement sculpté, on dirait vraiment de la dentelle de pierre. On va retrouver les motifs romans. Ça peut être des motifs végétaux, des motifs animaliers ou des personnages. Tous ces chapiteaux racontent une histoire. Ils sont tous différents et tous transmettent un message.
1: Et les visiteurs, eux, observent aussi tous les détails.
3: Mais ce qu'on voit, c'est le travail de la brique, le travail de la pierre. C'est quelque chose qui est relativement bien fait pour l'époque, avec les outils que les gens disposaient.
4: Moi, ce qui m'a marqué quand j'ai visité le cloître, c'était vraiment la beauté du lieu, avec tous les chapiteaux, la lumière aussi. Quand il y a le soleil, on a une très très belle lumière dans le cloître et on voit vraiment la beauté de ces chapiteaux avec divers motifs.
5: C'est immense quand on y arrive, donc on y reste un peu bouche bée devant. Tout est bouleversant et puis il y a des énormes tableaux. C'est très intéressant à visiter.
1: L'histoire du lieu, c'est aussi le scriptorium, un espace de travail où l'on découvre comment les moines avaient accès aux livres bien avant l'imprimerie. On les appelle les moines copistes. Pourquoi ? La réponse avec Loïc Lepreux.
2: Donc ces moines, s'ils devaient avoir un livre, il fallait qu'ils le copient. Donc ils partaient de parchemin, c'est de la peau d'animal qui avait subi des traitements particuliers. Et puis ils vont donc avec une plume d'oie recopier un modèle. Et comme c'est des ouvrages extrêmement précieux par le savoir que ça renferme, donc ils vont aussi l'orner d'enluminure.
4: Au cloître de Moissac, ils peuvent vous proposer du coup de découvrir un ancien manuscrit. Et voilà, ils vous racontent du coup cette mission-là qu'avaient les moines copistes de recopier les livres en vous présentant aussi les différents matériaux qu'ils utilisaient, dont la fameuse plume d'oie.
1: Pour découvrir l'abbaye de Moissac et son cloître, empruntez la sortie numéro 9 Castelsarrasin de l'autoroute A62.
0: Et on reprend notre route, nous, en musique avec Madame Taylor Swift tout de suite.

Tic-tac, c'était Maëlle à l'instant sur le 107.7, extrait d'un nouvel album qui est annoncé pour septembre prochain. Trinix et l'infotrafic, les infos et la météo juste après.

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1: L'autopsie du corps découvert hier dans le Gers est en cours, mais le doute est infime. Les vêtements que portait la petite Liana au moment de sa disparition il y a une semaine ont été retrouvés sur ce corps de fillette qui se trouvait dans une exploitation agricole. Le principal suspect n'a pas fourni d'explication. Il a déjà fait l'objet dans le passé de nombreuses plaintes et signalements pour viol et agression sexuelle sur mineurs, mais avait simplement été entendu. Pour comprendre la façon dont les enquêteurs et la justice ont failli dans ce dossier, le Premier ministre Sébastien Lecornu reçoit ce matin le ministre de l'Intérieur et le garde des Sceaux. La tristesse et la colère des parents de Liana ne sauraient être exprimées, a réagi hier leur avocat. C'est une grande victoire féministe, dit ce matin le collectif Nous Toutes, en réaction à l'annonce hier du Théâtre Édouard VII de Paris. Les 5 dernières représentations de la pièce, deuxième partie dans laquelle joue Patrick Bruel, sont finalement annulées. Le comédien et chanteur visé par plusieurs enquêtes pour viol a également décidé récemment de renoncer à ses concerts prévus cet été. Il s'est aussi retiré de la troupe des Enfoirés, tout en contestant l'ensemble des faits qui lui sont reprochés. La nuit a été de nouveau très meurtrière en Ukraine. Selon les autorités, 3 personnes seraient mortes dans des bombardements russes dans les régions de Zaporizhzhia, de Kherson et de Dnipropetrovsk. 2 missiles et plus de 200 drones auraient été tirés par l'armée russe sur son voisin ces dernières heures. Le président ukrainien Volodymyr Zelensky a proposé de nouveau hier soir un cessez-le-feu total et une rencontre directe avec Vladimir Poutine. On passe au sport et au tennis avec aujourd'hui les demi-finales hommes à Roland-Garros. Alexander Zverev, tête de série numéro 2, seul rescapé des grands favoris, affrontera le Tchèque Jakub Medzic. L'autre demi sera 100% italienne entre Matteo Arnaldi et Flavio Gobboli. Enfin, sachez que la nuit prochaine aura lieu le deuxième match de la finale de NBA. Les San Antonio Spurs affrontent les New York Knicks qui mènent pour l'instant 1-0. Et le premier qui décroche 4 victoires l'emporte. Sur le 107.7, c'est toujours la pendule qui l'emporte. À 8h02, elle siffle la fin du temps réglementaire. Pour ce flash, on joue les prolongations tout de suite avec la météo. Ce sera une journée nuageuse à peu près partout avec quelques risques d'averses sur le nord-est et sur les côtes atlantiques. Du côté de la Bretagne, il pourrait y avoir des rafales de vent, mais partout les éclaircies seront tout de même de plus en plus généreuses en cours de journée. Les températures sont fraîches. Ce matin, il fera cet après-midi selon Météo France 18 degrés à Alençon, Nantes et La Rochelle, 19 à Strasbourg et Paris, 20 à Tours et 21 à Bordeaux. Et sur le quart nord-ouest, la pluie sera de retour dès demain matin.
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1: La suite de ce 7-9 avec notre rendez-vous conso. Nous retrouverons nos partenaires de Que Choisir ensemble dans les prochaines minutes. Pour l'instant, c'est le retour du trafic.
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1: Et c'est l'info trafic rapide et tranquille en ce début de journée. Globalement, tout se passe très bien sur les autoroutes de l'Ouest et du Centre. Deux infos simplement. Information sur la 11 en direction de Nantes. Il y a toujours ce poids lourd en panne sur le bord des voies après la sortie 17 en G-Ouest. C'est au kilomètre 273 précisément. Je vous disais tout à l'heure qu'il gênait le trafic. Non, il est vraiment sur le bord des voies. Donc vous passez sur deux voies normalement à hauteur de ce poids lourd en panne, mais vous passez avec prudence s'il vous plaît. Idem sur la 10 en direction de Bordeaux. Après la sortie 38 Blaye-Montendre, kilomètre 516 de la 10. Là, c'est un véhicule des services de l'autoroute qui est en intervention sur le bord des voies. Vous levez le pied, s'il vous plaît. N'hésitez pas à vous positionner sur la voie de gauche pour laisser un espace de sécurité autour de cette zone d'intervention. Sinon, partout ailleurs, ça va bien. On a encore un petit peu de monde à l'approche de Bordeaux sur la 10. Mais enfin, c'est pas vraiment un bouchon. Ce sont vraiment vos vitesses moyennes qui s'abaissent à partir de la sortie 41 en baisse. Et à partir de là, vous mettez moins de 10 minutes pour rejoindre la rocade bordelaise. À l'autre extrémité de la 10, en Ile-de-France, au pire, vous mettez 10 minutes de plus que lorsque tout va bien depuis le péage de Saint-Arnoult pour rejoindre les portes sud-ouest de Paris. C'est très calme ce matin en région parisienne. Un dernier mot pour vous rappeler des travaux en Vendée sur l'A83 pour vous qui roulez en direction de Nantes. Jusqu'à la mi-journée, la sortie 6 chantonnée est fermée en direction de Nantes exclusivement pour effectuer des travaux de réfection des chaussées.
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King Kong, c'était le bruit de l'autre à l'instant. Et attention, un accident nous est signalé sur la 10 en direction de Bordeaux. Après la sortie 38 Blaye-Montande, kilomètre 518, on nous parle d'une voiture accidentée sur le bord des voies. A priori, il n'y a aucune gêne au trafic dans ce secteur. On en reparle après Organize.

0: Et c'est presque l'heure du trafic. On se retrouve dans 30 secondes.
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0: Infotrafic plutôt tranquille à quelques petites exceptions près. Exception sur l'autoroute A10 pour vous qui roulez en direction et à l'approche de Bordeaux, kilomètre 518, c'est après la sortie 38 Blaye-Montendre. Il y a une voiture accidentée sur le bord des voies. Un tout petit peu plus loin, il reste quelques ralentissements de début de journée, mais enfin c'est vraiment en train petit à petit de se fluidifier. Vous avez toujours un coup de frein après la sortie 42 en Barès-Saint-Loubès et à partir de là, il y aura au plus 5 minutes de ralentissement. À l'autre extrémité de la 10 en Ile-de-France, ça roule globalement très bien et au pire vous mettez 10 minutes de plus que lorsque tout va bien pour rejoindre les portes de Paris. Nous partons sur la 11, l'autoroute entre Paris et Nantes. Pour vous qui roulez en direction du Mans, d'Angers et de Nantes, kilomètre 153 d'abord, c'est après la sortie 6 Conéré. On nous signale la présence d'un obstacle sur les voies dans une zone de chantier. C'est un cône de signalisation qui se trouverait sur la chaussée et il y a un agent routier Benoît qui arrive sur place pour le remettre en place. Et puis toujours ce poids lourd arrêté sur le bord des voies de la 11 après Angers en direction de Nantes, kilomètre 273. C'est après la sortie 17 Angers-Ouest, pas de gêne directe au trafic, mais vous levez le pied, d'autant plus que le dépanneur vient d'arriver. Il va pouvoir commencer son intervention, donc n'hésitez pas à serrer sur la voie la plus à gauche pour laisser un espace de sécurité autour de cette zone d'intervention. Partout ailleurs, ça se passe bien. Votre rendez-vous conso à suivre sur le 177. Nous allons nous intéresser à votre facture d'électricité car la tarification dynamique pourrait se développer dans les prochaines semaines. Notre partenaire de l'association de consommateurs Que Choisir Ensemble vous expliquera tout juste après Pascal Obispo et Icard.

0: Et un mot, si vous êtes sur la 11 en direction de Nantes, de nouveau en sortie d'Angers, kilomètre 273. Après la sortie 17 Angers Ouest, vous passez sur une voie au lieu de deux, la voie de gauche. Comme je vous le disais, le dépanneur est arrivé sur place et donc pour permettre son intervention, la voie de droite a été neutralisée. Et c'est l'heure de votre rendez-vous conso. Charles Dodon est en compagnie d'un journaliste du magazine Que Choisir.
1: Bonjour Fabrice Pouliquen.
2: Bonjour.
1: Payer son électricité au prix réel du kilowattheure sur le marché à l'instant T, c'est le principe de la tarification dynamique de l'électricité et qui pourrait se développer en France à partir de cet été.
2: Oui, c'est ça. Alors, une offre à tarification dynamique, c'est une offre de fourniture d'électricité dans lequel le prix du kilowattheure que vous allez payer, il est indexé sur les marchés de l'électricité. Et donc c'est ça ce qui se passe dans une offre à tarification dynamique. Vous avez un prix du kilowattheure que vous allez payer en tant que particulier qui va évoluer toutes les heures. En France, pour l'instant, c'est très embryonnaire, mais ça pourrait effectivement changer à partir du 1er juillet, tout simplement parce que les fournisseurs qui ont plus de 200 000 clients pourraient avoir, à partir de cette date, l'obligation de proposer au moins une offre à tarification dynamique dans leur portefeuille. Alors, c'est pas encore tout à fait calé, mais on va vers là.
1: Et pourtant, payer le juste prix, si on peut l'appeler comme ça, ça paraît logique.
2: Oui, alors en fait, ce qu'il faut comprendre, c'est qu'il y a une sorte de nouvelle donne aujourd'hui sur la production d'électricité, qui s'explique par l'essor en fait des énergies renouvelables, notamment le solaire, et ça chamboule un peu tout, parce que les jours ensoleillés, on se met à avoir une quantité importante de production d'électricité qui est injectée sur le réseau aux heures méridiennes, donc c'est entre 11h et 15h, mais à ces moments-là de la journée, il n'y a pas beaucoup de consommation en face, les gens sont au travail, etc. Donc qu'est-ce qui se passe, c'est que les prix de l'électricité sur les marchés, ils dégringolent. Il y a déjà quelques acteurs, des petits acteurs qui se lancent ces derniers mois en France et qui proposent des offres à tarification dynamique destinées aux particuliers. À Que Choisir Ensemble, on en a repéré deux qui sont Sobri et Franck Énergie, donc c'est des acteurs assez méconnus et qui joue sur cet aspect-là. Il faut juste avoir conscience que ça double tranchant finalement, parce qu'effectivement le prix de l'électricité peut devenir à certaines heures de la journée très bas, mais il peut aussi monter très haut à d'autres.
1: Et justement, qu'en pense l'association Que Choisir Ensemble?
2: Nous, ce qu'on dit, c'est que vraiment il faut vraiment avoir conscience de ce que ça implique, la tarification dynamique, puisque vous allez avoir encore une fois un prix du kilowattheure qui va varier tous les jours, donc ça impose déjà de le suivre assidûment, ce cours de l'électricité. Et surtout, tout l'enjeu en fait de la tarification dynamique, c'est être capable de piloter ces consommations électriques, c'est-à-dire de les décaler de sorte à ce qu'elles coïncident au moment où les prix de l'électricité sont les plus bas et éviter qu'elles surviennent lorsque les prix sont hauts. Et voilà, c'est pas pour tout le monde. Si on n'aime pas suivre les cours de l'électricité, ça c'est sûr, il faut pas y aller.
1: La tarification dynamique de l'électricité se développe et vous en parlez dans le magazine Que Choisir de ce mois de juin. Merci Fabrice Pouliquen.
2: Merci.
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0: Et on va reprendre notre route en musique et se retrouver à 8h30 pour reparler de vos conditions de circulation. À tout à l'heure.
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1: 8h30, nouveau point sur vos conditions de circulation qui sont très bonnes, qui sont tranquilles à l'heure actuelle et même le trafic se fluidifie du côté de Bordeaux. Il n'y a plus de retenue à prévoir désormais sur les derniers kilomètres de la 10 et ça roule globalement bien sur la rocade bordelaise. La principale difficulté, c'est 10 minutes de ralentissement chaussée intérieure à hauteur de Bègles. Pas de très très gros soucis en ce moment. Et puis en région parisienne également, c'est vraiment également en train de se fluidifier en direction des portes de Paris. Donc tout va globalement bien. Quelques infos simplement à vous donner. Infos sur la 11 en direction de Nantes. D'abord pour vous qui êtes dans le secteur d'Angers, kilomètre 263. C'est après la sortie 15 Angers-Centre. On nous parle d'obstacles sur les voies. A priori sur la voie de droite, mieux vaudrait serrer sur la voie de gauche. Et puis on a un tout petit peu plus loin, kilomètre 273. Là c'est après la sortie 17 Angers-Ouest. Cette intervention d'un dépanneur auprès d'un poids lourd en difficulté. Et là on ne passe que sur une seule voie au lieu de deux. La voie de gauche seulement est disponible. Je vous emmène à présent sur l'autoroute A10. Vous roulez sur cette autoroute entre Niort et Poitiers aux environs du kilomètre 354. Restez prudent dans les deux sens parce qu'un chevreuil a été aperçu près des voies. On ne peut jamais anticiper les mouvements d'un animal. Donc il pourrait surgir devant vous à tout instant. C'est pourquoi il faut essayer d'être en alerte aux environs de ce kilomètre 354 de la 10. Et puis un dernier mot concernant des travaux qui sont toujours d'actualité sur l'autoroute A4. 83, nous sommes en Vendée. Si vous êtes en direction de Nantes et du Nord, sachez que vous ne pouvez pas quitter la 83 par la sortie 6 Chantonnet, sortie fermée jusqu'à la mi-journée dans le cadre de travaux de réfection de la chaussée. Et si j'ai
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1: Je parle trop vite. Et si j'ai pas parlé de l'autoroute sur laquelle vous nous entendez en ce moment, c'est une très bonne nouvelle pour vous. Ça veut dire que tout se passe très bien. On se retrouvera à 8h45 pour reparler de vos conditions de circulation. Pour la musique, tout de suite, c'est France Gall.

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1: L'infotrafic de 8h46, bienvenue si vous nous rejoignez à l'instant sur les axes autoroutiers de l'Ouest et du Centre. Alors vous nous rejoignez sans problème, hein, puisque tout va bien, pas de ralentissement à vous signaler sur la 10. C'est donc redevenu parfaitement fluide pour approcher Bordeaux et sa rocade. Pas de souci du côté de Nantes, que vous arriviez par la 83 ou la 11. Et même en Ile-de-France, ça roule globalement très bien ce matin. Quelques infos simplement à vous signaler sur la 11. Elle se concentre sur cette autoroute entre Paris et Nantes. Première info en direction de Chartres et de Paris, kilomètre 64, on nous parle de la présence d'un piéton sur le bord des voies, une personne qui ne serait pas forcément en protection derrière les glissières de sécurité, donc attention à elle. Kilomètre 64, c'est après la sortie 3 Tivard sur la 11 vers Paris. La 11 dans l'autre sens, à Angers en direction de Nantes, kilomètre 263 après la sortie 15 Angers Centre. Il y a toujours ces obstacles repérés sur la chaussée et David, un agent routier, se rend sur place pour aller ramasser ces obstacles. Et puis un petit peu plus loin, kilomètre 273, il y a toujours un dépanneur en train de travailler pour évacuer un poids lourd et vous ne passez que sur une seule voie au lieu de deux, la voie de gauche après la sortie 17 Angers Ouest. Comment les restaurants d'autoroute ont-ils évolué depuis les années 70, de la pause rapide aux offres plus variées entre grandes enseignes et spécialités locales? Les habitudes ont changé. Nous ferons le point dans votre question d'autoroute juste après Jack et Carla.

0: Et c'était Jake et Carla à l'instant. Une question d'autoroute tout de suite.
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0: Et comme prévu, on va anticiper la pause déjeuner en compagnie de Quentin Lachaise.
2: Comment ont évolué les restaurants d'autoroute ? Apparus dans les années 70 avec les grands axes routiers, ces établissements avaient de sérieux atouts pour séduire les usagers. Lauriane Diaz de Vinci Autoroute.
3: C'est la facilité d'accès, c'est la rapidité de service. Ce sont des restaurants qui sont présents justement sur les trajets pour faire que la pause soit, on va dire, la plus efficace possible.
2: Quelques décennies plus tard, les airs ont bien changé et les habitudes des automobilistes aussi.
3: On ne veut plus seulement manger vite, on veut aussi parfois mieux manger. On veut avoir du choix aussi. Alors on va d'une part mélanger des enseignes très connues et à côté de ça, on va pouvoir retrouver des restaurateurs indépendants qui vont permettre de découvrir des recettes comme du cassoulet ou de la gardiane ou d'autres produits du terroir.
2: La restauration sur les aires de service a toujours beaucoup de succès en été, si bien que désormais, les services de l'autoroute doivent s'adapter.
3: On va développer des concepts temporaires sous forme de food truck ou de structures un petit peu plus pérennes qui vont permettre d'absorber ces pics de fréquentation, mais aussi de proposer une offre complémentaire. Et donc, c'est l'équilibre entre des repères connus et de la découverte, et entre de la rapidité et de la qualité.
2: Vous pouvez connaître la liste des boutiques et des restaurants qui vous attendent sur chaque aire de service en préparant votre trajet sur le site de Vinci Autoroute.
0: Rendez-vous à 9h pour les infos, pour la météo et le trafic. D'ici là, YouTube.

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1: On ne peut faire qu'un constat d'échec. Déclaration ce matin du porte-parole du ministère de la Justice au lendemain de la découverte d'un corps qui est sans doute celui de la petite Liana disparue depuis une semaine dans le Gers. Le principal suspect a fait par le passé l'objet de signalements et plaintes pour agressions sexuelles qui n'ont rien donné. Probablement qu'il y a des manquements au niveau de l'institution judiciaire de façon systémique, mais aussi probablement au niveau des forces de l'ordre et des gendarmes et au niveau même de l'éducation nationale, dit Sacha Stropkan. Sébastien Lecornu réunit ce matin les ministres de l'Intérieur et de la Justice pour faire le point. Le tribunal correctionnel de Marseille doit rendre aujourd'hui son jugement à l'encontre de Félix Benghi, extradé du Maroc en janvier dernier. Il est considéré par le garde des Sceaux comme l'un des plus gros narcotrafiquants du pays. Il dirigeait l'un des principaux points de deal marseillais. Une peine de 16 ans de prison a été requise à son encontre. 19 autres personnes sont jugées avec lui. Les États-Unis maintiennent leur pression sur Cuba. Plusieurs personnalités de l'île ont été visées hier par des sanctions économiques américaines. Et parmi elles, le fils et l'un des petits-fils de Raúl Castro qui garde la mainmise sur Cuba, même s'il n'a plus de fonction officielle. Les États-Unis toujours, où l'un des fleurons de l'intelligence artificielle a fait une drôle de proposition hier. Le patron d'Anthropic, qui a notamment créé les modèles Claude, suggère que lui et ses concurrents ralentissent ou même suspendent le développement de leur système. Le temps, dit-il, que l'humanité s'adapte. Il parle d'un risque de perte de contrôle. Il plaide également pour la création d'une coordination mondiale du secteur. On passe au sport et au football d'abord. Et info pas hier soir pour les Bleus, à une semaine du début du Mondial. L'équipe de France est inclinée de 2-1 en match amical face à la Côte d'Ivoire. But français de Ryan Cherki. Enfin en tennis, les deux demi-finales hommes de Roland-Garros sont programmées cet après-midi. La première à 14h30. Elle opposera l'Allemand Alexander Zverev au Tchèque Jakub Mensik. Il est 9h02 et vous connaissez à présent les grands titres de l'actualité de ce vendredi 5 juin. On passe tout de suite à la météo. Et ce sera une journée nuageuse à peu près partout avec quelques risques d'averses sur le nord-est et sur les côtes atlantiques. Du côté de la Bretagne, il pourrait y avoir des rafales de vent, mais partout globalement, les éclaircies devraient être de plus en plus généreuses en cours de journée. Pour les températures, Météo France annonce cet après-midi des maximales de 18 à Alençon, Nantes et La Rochelle. Il fera 19 degrés à Strasbourg et Paris, 20 à Tours et 21 à Bordeaux. Et pour la pluie, il faut s'attendre à de nouvelles précipitations demain matin sur le quart nord-ouest.
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1: L'infotrafic très très tranquille à 9h et presque 3 minutes puisque le trafic est fluide partout, y compris à l'approche des grandes agglomérations et même en Île-de-France. Il y a eu assez peu de difficultés ce matin. C'est vendredi, c'est le jour préféré de tout le monde pour télétravailler. Et donc au pire, vous mettez 5 minutes supplémentaires depuis le péage de Saint-Arnoult pour rejoindre les portes sud ou ouest de Paris. À vous signaler simplement cette info sur l'autoroute A11 pour vous qui roulez peut-être en ce moment en direction de Nantes, en sortie d'Angers, kilomètre 273, c'est après la sortie 17 Angers-Ouest. Il y a ce poids lourd en train d'être dépanné, vous ne passez que sur une seule voie au lieu de deux habituellement. La voie de gauche, des travaux toujours en cours, sinon sur l'autoroute A83 en Vendée. Sachez que si vous roulez en direction de Nantes, vous ne pouvez pas quitter la 83 par la sortie 6 Chantonnet. Sortie et entrée d'ailleurs fermée en direction de Nantes dans le cadre de travaux de réfection de la chaussée. Puis j'ai déjà évoqué la région parisienne, mais je vais quand même y revenir avec un petit bémol parce que je disais que tout allait bien. Bon, simplement pour ceux qui veulent contourner Paris par l'est en empruntant la francilienne, sachez qu'à partir de Brie-Comte-Robert, il y a un quart d'heure de bouchon en amont de Ponto-Combo en raison de la présence d'un poids lourd en panne.
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Et c'était Christophe Maé à l'instant sur le 107.7. Votre route est agréable et tranquille en ce moment où que vous soyez. On refait un point à 9h15 après la musique de Peggy Yo.

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1: L'infotrafic de 9h15 avec une nouvelle gêne au trafic à vous signaler. Nous partons sur l'A85. Vous nous entendez sur cette autoroute entre Angers et Vierzon. Vous arrivez justement dans le secteur de Vierzon, kilomètre 201 après Romorantin et la sortie 14. Il y a une intervention en cours des services de l'autoroute et vous ne passez que sur une seule voie au lieu de deux. La voie de gauche seulement disponible au kilomètre 201 de l'A85 en direction de Vierzon. Voilà pour cette information. Et puis l'autre gêne au trafic qui reste d'actualité, c'est sur l'A11 pour vous qui quittez Angers en direction de Nantes. Kilomètre 273, il y a un dépanneur qui est toujours en train d'intervenir auprès d'un poids lourd en difficulté. Et on ne passe que sur une voie. Au lieu de deux, la voie de gauche après la sortie 17, Angers-Ouest. Partout ailleurs, ça va bien. Aucune autre difficulté à vous signaler en ce moment. Votre agenda des sorties, première partie dans un tout petit instant. On ira à Angoulême, la ville fête les 50 ans de son festival musique Métis. On en reparle juste après Zazie.

0: Et comme promis, tout de suite, nous partons en Charente. La première partie de notre agenda des sorties s'intéresse à Angoulême et aux 50 ans du festival Musique Métis dont nous parle Yvan Mouton.
1: Des jeunes, des vieux, un mélange de genres et d'influences, bref, une programmation tous azimuts pour fêter ce demi-siècle de festivités. Caroline Brasseur, chargée de projet à Musique Métis.
2: Pour cette 50e édition, on va avoir la chance d'avoir Daniel Waro, qui est de La Réunion, qui a été découvert aussi à Musique Métis il y a bien longtemps, et qui va faire son dernier concert en métropole à Musique Métis. On aura aussi la chance de recevoir à nouveau Fatoumata Diawara, très belle chanteuse. On a un petit peu tous les styles, hein, c'est musique actuelle du monde, mais on a aussi du rap, par exemple, avec Sniper, qui est un rappeur des années fin des années 90, donc qui remonte sur scène à l'occasion de Musique Métis. Et puis on a aussi, bien sûr, des découvertes. Et pour faire le lien aussi avec les 50 ans d'histoire, on aura un groupe choral qui s'appelle Tanda Choir, et qui nous vient d'Afrique du Sud. Et là, ça fait écho et ça rappelle aussi le souvenir de Johnny Clegg, qui avait été découvert, qui avait fait sa première scène en France et en Europe à Musique Métis.
1: Musique Métis fait aussi la part belle à la lecture avec un salon littéraire métis et un espace enfant joliment baptisé Casa Marmaille. Musique-métis.com pour les renseignements. Angoulême par l'autoroute A10, sortie Poitiers Sud. Plus au nord, département de la Sarthe, château du Lude, vous avez la 32e fête des jardiniers. 60 exposants rigoureusement sélectionnés. Ils proposent des plantes rares, rosiers, aromatiques au pied d'un des plus beaux châteaux de la Loire. Il est vraiment très très très très très beau. Lelude.com pour les renseignements, c'est au sud du Mans par l'autoroute A11 ou l'A28. Et enfin, sachez que ce week-end débute la 11e édition de la fête des mares, 10 jours pour nous sensibiliser à ces petits milieux humides essentiels pour le maintien de la biodiversité. SNPM.com pour les renseignements.
0: Merci beaucoup Yvan Mouton et on vous retrouve dans un tout petit instant pour se rendre cette fois à Guérande en Loire-Atlantique. Pour la musique, c'est Benson Boone tout de suite. 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
1: À 9h30, la route est globalement très bonne avec un trafic fluide, de bonnes conditions de circulation. Quelques infos simplement, une gêne au trafic par exemple à retenir sur l'A85 pour vous qui êtes à l'approche de Vierzon depuis Romorantin. Vous roulez en direction de l'A71, kilomètre 201. Il y a une intervention en cours des services de l'autoroute et vous ne passez que sur une seule voie au lieu de deux. La voie de gauche seulement est disponible. Info à présent sur l'autoroute A10 au sud de Tours. Vous êtes sur la 10 en direction de Poitiers et Bordeaux. Vous faites une pause sur l'aire de village brûlé au moment de récupérer les voies de la 10. Eh bien, il y a un poids lourd qui peut vous gêner, qui est présent sur les bords des voies. Et puis, dernière info pour vous qui nous écoutez peut-être depuis La Roche-sur-Yon. Nous sommes dans le département de la Vendée. Vous êtes sur la 87. Vous arrivez en direction de La Roche-sur-Yon, kilomètre 110. C'est après les Essarts. Là, c'est un obstacle qui a été aperçu sur les voies. Un extincteur se trouverait sur la chaussée. Et il y a un agent routier, Eric, qui se rend sur place. Partout ailleurs, ça se passe très bien. Pas d'autres difficultés à vous signaler. Le trafic s'écoule bien à l'approche des grandes agglomérations, sauf en Ile-de-France pour contourner Paris par l'Est. Sachez que sur la francilienne, il y a une grosse zone de ralentissement, une demi-heure difficile juste après Brie-Comte-Robert et avant Ponto-Combo sur la francilienne. Un dernier mot concernant ces travaux toujours en cours sur l'A83 pour vous qui roulez en Vendée en direction de Nantes. Vous ne pouvez pas quitter l'A83 par la sortie 6 Chantonnay, bretelle de sortie et d'entrée d'ailleurs également. Fermé en direction de Nantes pour effectuer des travaux sur la chaussée.
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1: La deuxième partie de votre agenda des sorties arrive dans un tout petit instant. Ce sera un retour au Moyen-Âge à l'occasion de la fête médiévale de Guérande dans Loire-Atlantique, juste après Madonna.

0: Et on part tout de suite en Loire-Atlantique. Deuxième partie de notre agenda des sorties à Guérande pour parler des célèbres médiévales. Ce sont des fêtes historiques qui se déroulent ce week-end dans les remparts de la ville. Explication d'Yvan Mouton.
1: 700 bénévoles et 27 associations à la manœuvre pour ce retour au Moyen-Âge le temps d'un week-end de festivités. La ville accueille des troupes de spectacles équestres, combats de chevaliers, tournois des princes et bien d'autres animations. Audrey Perdereau, adjointe au maire, est au micro d'Inaya Boumaza.
2: On a beaucoup de spectacles aussi de rue, bien sûr. Tout ce qui va être jonglerie, tout ce qui va être, je dirais, troupes de musique. Bien entendu, on a aussi une fête, un bal qui va durer plus de 3 heures. On a la messe de la fête médiévale. Et le dimanche matin, on a un magnifique défilé où là, on a plus de 2000 personnes costumées qui déambulent parce qu'on se costume bien, on ne se déguise pas à Guérande. Attention.
1: Une place de la ville est dédiée aux enfants, la place aux marmots avec des ateliers et des activités spécifiques. La fête médiévale

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1: Et vous pourrez réécouter le trafic. Un nouveau point sur vos conditions de circulation à 9h45. D'ici là, il y aura la musique de Shania Twain et de Marguerite dans un instant.
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1: L'info trafic de 9h45, bienvenue si vous nous rejoignez à l'instant sur les axes autoroutiers de l'ouest et du centre. Et j'attire votre attention sur une intervention en cours d'un homme en jaune, Grégory, qui est sur les voies de l'A10 à l'approche de Bordeaux en direction du sud-ouest, kilomètre 527. C'est après la sortie 39 Libourne-Saint-Antoine, il est en train de ramasser un obstacle sur la chaussée. Donc attention à Grégory qui intervient sur les voies kilomètre 527 de l'A10 vers Bordeaux. Partout ailleurs, ça se passe très bien. Je n'ai en ce moment aucune autre difficulté à vous signaler où que vous soyez. On repart donc tranquillement en musique avec Frérot de la Vega tout de suite.

Et juste un mot pour vous rappeler qu'il y a un accident en Île-de-France pour tous ceux qui veulent contourner Paris par l'Est. Vous allez emprunter peut-être la Francilienne. L'accident s'est produit dans le secteur de Pontault-Combault et il entraîne en ce moment 30 minutes de ralentissement. Donc grosse difficulté pour contourner Paris. Ça roule presque mieux en ce moment sur l'A86 extérieure. Je vous parle en revanche d'un obstacle sur les voies de l'A10 au nord de Bordeaux. Je vous disais qu'il était en train d'être ramassé par les services de l'autoroute. Eh bien ça y est, fin d'intervention. Il n'y a plus rien à signaler dans ce secteur comme partout ailleurs. L'infotrafic fluide sera de retour après le flash de 10h pile. Pour terminer l'heure en musique, Enrique Iglesias et Nadia dans un instant. Claudio Capéo tout de suite.

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1: Une cérémonie d'hommage est organisée ce matin dans le collège où était scolarisée Liana. La fillette de 11 ans a disparu la semaine dernière à Florence dans le Gers et un corps portant des vêtements similaires aux siens a été retrouvé hier dans une exploitation agricole. Une autopsie est en cours. Le Premier ministre Sébastien Lecornu réunit dans 30 minutes les ministres de l'Intérieur et de la Justice pour évaluer de possibles dysfonctionnements de l'État dans ce dossier. Le principal suspect avait fait depuis 2007 l'objet de plusieurs signalements et plaintes pour viol sur mineur sans aucune conséquence pour lui. La confrontation sera sans doute houleuse. Le couple de propriétaires français du bar de Crans-Montana qui a pris feu la nuit du Nouvel An va être entendu aujourd'hui par la justice suisse. Jacques et Jessica Moretti seront auditionnés par les procureurs en charge du dossier et en présence des avocats des différentes parties. Cet incendie a provoqué la mort de 41 personnes et 115 autres ont été blessés. Les conditions de détention au centre pénitentiaire de Bordeaux-Gradignan sont gravement dégradées. La contrôleuse générale des lieux de privation de liberté lance une nouvelle alerte aujourd'hui, 4 ans après une première, qui avait d'ailleurs été suivie d'une injonction de la justice administrative. Le taux de surpopulation est de 190% dans cette prison, alors que 25% des surveillants manquent à l'appel et des cafards ont investi les lieux. De nouvelles frappes israéliennes sur le sud du Liban ont eu lieu cette nuit. Elles ont visé le sud, donc du pays et la ville de Tyr. Il y aurait eu au moins 7 morts selon la défense civile. L'hôpital Jabal Amel a subi de légers dégâts. Par ailleurs, la population de 3 villages au nord du fleuve Litani vient d'être appelée à évacuer. On passe au sport et au tennis avec aujourd'hui les demi-finales hommes à Roland-Garros. Alexander Zverev, tête de série numéro 2, seul rescapé des grands favoris, affrontera le Tchèque Jakub Mencik. L'autre demi sera 100% italienne entre Matteo Arnaldi et Flavio Cobolli. Un dernier mot de football, on suivra les Bleus au féminin aujourd'hui. Elles jouent leur 5e match de qualification mondiale. Elles affrontent la Pologne à 18h. Il faut absolument l'emporter pour avoir une chance de voir le Brésil l'année prochaine. 10h02, je prends le temps de vous signaler que dans 1 heure, c'est Thibaut Dinouel qui vous informera. Tout de suite, on passe à la météo. Journée globalement nuageuse à peu près partout avec même un risque d'averse sur le nord-est du pays et sur les côtes atlantiques et il y aura des rafales de vent sur la Bretagne. Mais les éclaircies devraient quand même être de plus en plus généreuses en cours de journée. Il ne faut pas trop s'y habituer. La pluie est de retour dès ce soir sur la Bretagne et demain sur tout le quart nord-ouest. Pour les températures, Météo France annonce des maximales pour aujourd'hui de 18 degrés à Alençon, Nantes et La Rochelle, 19 à Strasbourg et Paris, 20 à Tours et 21 à Bordeaux.
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1: L'infotrafic extrêmement tranquille à 10h03. Pas de difficultés particulières à vous signaler. J'attire simplement votre attention si vous circulez dans le Loiret en direction de l'A6 et de Sens. Kilomètre 82, c'est après la sortie 7 Pithiviers sur l'A19. Il y a une intervention en cours des services de l'autoroute sur le bord des voies. N'hésitez pas à lever le pied et à vous décaler sur la voie de gauche. Et puis on a sinon toujours des travaux en cours en Vendée sur l'A83. Ça concerne ceux qui roulent en direction de Nantes. Sachez que vous ne pouvez pas quitter la 83 par la sortie Chantonnet, sortie numéro 6 fermée. L'entrée est également fermée. Fermeture jusqu'à la mi-journée dans le cadre de travaux de réfection de la chaussée. Et puis si le trafic est fluide partout, je m'adresse à tous ceux qui roulent en Ile-de-France et qui doivent contourner Paris par l'Est. Il y a eu un accident tout à l'heure sur la francilienne à hauteur de Pont-au-Combo. Je vous disais qu'il y avait une demi-heure de bouchon. L'accident est terminé. Il y a encore 15 minutes difficiles, mais ça devrait donc a priori s'améliorer dans l'Est parisien.
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1: 10h04, un nouveau copilote est là pour prendre le relais. Thibaut Dinouel, bonjour Thibaut.
2: Bonjour Francine, bonjour à tous. Sur la route du week-end, la route de ce vendredi entre les éclaircies avec de très bonnes conditions de circulation avec la musique. Je vous retrouve plus tard dans 10 minutes pour l'infotrafic.

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Le dernier titre d'Emma à l'instant sur le 107.7 à 10h, passé de 9 minutes. Voici Liquido, le retour du trafic au plus tard à 10h15. Tout se passe très bien sur la route de votre vendredi matin.

0: Amir à l'instant sur le 107.7, un petit peu plus de 10h15, je vous retrouve dans 20 secondes pour l'infotrafic de ce milieu de matinée.
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0: 10h passées de 16 minutes, tout va globalement très bien sur votre trajet. En ce moment, j'ai quand même une petite information, deux petites informations qui me parviennent au moment où l'on se parle. D'abord sur l'autoroute A10, je vous emmène dans le secteur de Châtellerault. Vous roulez en direction du sud, en direction La Rochelle et direction Bordeaux. Une fois passé Châtellerault, au niveau de l'aire de service de Poitiers-Jaunay-Clan au kilomètre 293, il y aurait des obstacles, des morceaux de pneus qui pourraient vous gêner sur les voies de droite. Quand vous passez au niveau de cette aire de Poitiers-Jaunay-Clan, kilomètre 293, vers le sud, le patrouilleur Xavier se rend sur place pour ramasser ces obstacles. Toujours sur l'autoroute A10, cette fois dans la région d'Orléans, c'est un chevreuil qui a été repéré près des voies. Alors précisément au sud d'Orléans, au niveau de l'échangeur numéro 15, pardonnez-moi, j'en perds ma voix. L'échangeur numéro 15, Main-sur-Loire, il est situé au kilomètre 114. Au niveau de cette sortie 15, un chevreuil a été repéré. Vous serez attentif, bien sûr, dans les deux sens de circulation. Et puis, une dernière information qui me parvient, elle vous concerne, vous qui roulez en direction et à l'approche de Paris, peut-être au volant d'un véhicule électrique. Eh bien, sachez que sur la toute dernière aire d'autoroute après le péage de Saint-Arnoult et avant d'arriver à Paris, l'aire de Limours-Brissou-Forges, impossible aujourd'hui, eh bien, de faire la recharge électrique de votre véhicule en raison d'une maintenance. Qu'il faut faire, c'est anticiper dans ces cas-là, soit dans la région de Chartres sur l'autoroute A11. Si vous êtes sur l'A10 depuis Orléans, vous avez l'aire de service de Valnevy au niveau du kilomètre 58 où vous pouvez faire la recharge de votre véhicule électrique et donc anticiper.

0: L'artiste Rover avec Aqualast à l'instant sur le 107.7 à 10h22. Je vous rappelle l'intervention en ce moment d'un patrouilleur sur les voies de l'A10, une fois passé Châtellerault en direction de Poitiers et de Bordeaux, kilomètre 293, des morceaux de pneus signalés sur les voies juste après l'aire de Poitiers, Jaune-Éclan. Côté trafic, ça se passe globalement très très bien sur la route de ce vendredi matin. On fera un point complet au plus tard à 10h30. D'ici là, en musique, le dernier Gaëtan Roussel ou encore Youssoundou.
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1: Il est 10h30, vous roulez à travers l'ouest, le centre de l'Hexagone. Aucun souci particulier en ce moment sur l'autoroute A11 par exemple entre Paris et Nantes. Sur l'autoroute A10, ça roule bien également entre Paris et Bordeaux et sur tous les axes adjacents. Alors sur l'A10, il y a quand même deux petites infos à retenir. D'abord, quand vous passez le secteur de Châtellerault, direction Poitiers, direction Bordeaux, attention à cet obstacle, ces morceaux de pneus qui peuvent vous gêner sur voie de droite. Je rappelle que nous sommes au kilomètre 293, juste au niveau de l'aire d'autoroute de Poitiers, Jaune-et-Clan, voie de droite concernée par la présence peut-être de morceaux de pneus. Dans la région d'Orléans, je vous rappelle également la présence d'un chevreuil repéré près des voies de l'A10 au sud d'Orléans, au niveau de la sortie numéro 15, Main-sur-Loire. Attention en passant au niveau de cette sortie ou bien en l'empruntant, c'est au kilomètre 114 de l'autoroute A10. Enfin, plus à l'ouest, nous partons en Vendée. Je vous rappelle cette zone de travaux en ce moment sur l'autoroute A80 qui implique la fermeture de la sortie 6 Chantonnet, bretelle de sortie fermée jusqu'à 22h ce soir, jusqu'à vendredi midi, pardonnez-moi, donc jusqu'à ce midi, encore pendant une heure ou deux heures, la sortie 6 Chantonnet de la 83 est fermée uniquement en direction de Nantes. Ce qu'il faut faire peut-être dans ces cas-là, c'est anticiper en quittant l'autoroute par la sortie précédente, la sortie 7 Saint-Hermine.
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1: Et notre priorité sur cette antenne, vous le savez, c'est de vous protéger des accidents et des difficultés. Et pourtant, ils restent trop nombreux, ces accidents. Et derrière chacun d'eux, il y a des victimes et des proches confrontés à de nombreuses démarches après le choc. Et pour les accompagner, l'association Victimes et Citoyens a publié un guide destiné à répondre à toutes leurs questions. Son président sera notre invité dans quelques minutes.

0: La musique d'Alain Souchon à l'instant sur le 107.7. Tiens, vous roulez sur l'A10, secteur de Châtellerault. On m'annonce un autre obstacle qui pourrait vous gêner juste après Châtellerault centre en direction du sud. Un seau en métal au kilomètre 275. Vous restez vigilants. Vous connaissez bien sûr le code de la route, mais peut-être moins le code de la sortie de route. Il vient tout juste de paraître et on en parle avec vous, Perrine Martin.
1: Surtout mon invité, à vrai dire, le président de l'association Victimes et Citoyens qui a imaginé ce code. Julien Thibault, bonjour.
2: Bonjour.
1: Ce code de la sortie de route, c'est en fait un guide que vous auriez pu appeler « Que faire en cas d'accident », non, on peut dire ça ?
2: En fait, c'est un vrai guide qui parle à la fois des réflexes à avoir lorsqu'on a l'accident sur le moment venu, et finalement tout le déroulé, donc les démarches à effectuer, les délais légaux, que les victimes, malheureusement, sont la plupart du temps démunies parce qu'on ne leur a jamais parlé de toutes ces phases.
1: De ce qui se passe après donc un accident. Vous, en fait, voilà. Vous faites par là de votre expérience en tant qu'association qui répond à ces questions normalement. Là, vous avez tout regroupé dans ce guide.
2: On est parti en fait du constat que au quotidien, finalement, les victimes nous contactent et nous posent exactement les mêmes questions à chaque fois. Donc, on a voulu réfléchir à un outil pédagogique qu'on pourrait justement insérer dans la formation avant le permis ou pendant le permis ou durant toute la vie, en fait, pour que les personnes soient non pas surprises mais soient préparées.
1: Vous avez des exemples de questions très concrètes ?
2: Oui, bien sûr, ça peut être est-ce que j'ai le droit de porter plainte ? J'ai une proposition d'indemnisation de la compagnie d'assurance, est-ce que je suis obligé de l'accepter ? Je suis convoqué à une expertise médicale, qu'est-ce que je dois préparer ? Voilà, toutes ces questions qui finalement ont des conséquences parce que les problématiques derrière, ce sont des retards de prise en charge, des pertes de droits, des difficultés à prouver des préjudices, et finalement, au bout du compte, c'est...

0: ça peut toujours servir. Merci beaucoup, en tout cas, Julien Thibault, à bientôt.
1: Merci, à bientôt.
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0: Et vous venez de découvrir le dernier Mylène Farmer. À suivre, Vanessa Paradis ou encore Céline Dion, mais d'abord c'est le trafic.
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0: 10h45 et les seules infos que j'ai à vous donner vous concernent sur l'autoroute A10, l'autoroute Paris-Bordeaux et en l'occurrence Bordeaux-Paris. On prend la route vers le nord pour vous qui êtes en ce moment en Charente-Maritime. Un accident vient de m'être signalé dans le secteur de Saintes. Ça vous concerne une fois passé la sortie 36 Pont et Cognac et juste avant d'arriver à Saintes, kilomètre 444, 3x4, accident en cours avec une voiture sur bande d'arrêt d'urgence. Donc il y aura visiblement pas de grosse gêne au trafic. Peut-être quelques débris, on ne sait jamais. Les secours sont appelés, vous restez attentifs. Kilomètre 144, le point de repère, c'est l'aire de repos de Cherminiac. C'est juste après cette aire de repos qu'il y aurait ce véhicule accidenté. Dans l'autre sens de circulation, je rappelle la présence de cet obstacle dans le secteur de Châtellerault. On est toujours sur la 10, mais cette fois en direction du sud. 4 kilomètres après la sortie Châtellerault-Centre, sortie 26, c'est un saut en métal qui pourrait vous gêner sur la voie de droite.

0: Merci de nous avoir choisi, on ne la présente plus. Céline Dion sur le 107.7. L'info trafic à 10h52. Je vous rappelle qu'un accident nous est signalé en Charente-Maritime. Vous êtes sur la 10, en remontée vers le nord, direction Nantes, direction Tours, direction Paris, juste avant Sainte, après l'aire de repos de Chermignac. Juste après cette aire, il y aura une voiture accidentée peut-être sur la bande d'arrêt d'urgence. Vous restez attentifs. Le patrouilleur Philippe approche de ce secteur pour se mettre en protection. Retour du trafic au plus tard après les infos de 11h du matin. Robin Fick en musique dans un instant, juste après Carole J.
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1: Bonjour à tous, on vient de l'apprendre, une fusillade mortelle ce matin près de Toulouse. Un jeune homme de 17 ans a été tué par balle à 16 petites communes au sud-ouest de la ville rose. On n'en sait pas plus pour l'instant. Une enquête est en cours sur place, le où les tireurs seraient recherchés. Gérald Darmanin va réunir tous les procureurs généraux lundi prochain à la chancellerie. C'est ce que fait savoir l'entourage du ministre de la Justice ce matin. Alors que l'État français est pointé du doigt après les dysfonctionnements de la justice dans l'affaire Liana dans le Gers, une autopsie est en cours pour identifier formellement le corps de l'enfant retrouvé hier dans une usine agricole. Le principal suspect avait fait l'objet ces dernières années de plusieurs plaintes pour viol sur mineur sans être inquiété. De son côté, la direction de la gendarmerie exige un état des lieux de toutes les procédures en France pour viol et agression sur mineur. Dans l'eau d'un agent de l'Office national des forêts mis en examen, soupçonné de destruction involontaire par incendie aggravé. Il aurait déclenché un important feu de forêt en jetant un mégot de cigarette par la fenêtre d'une voiture de patrouille. C'était l'été dernier. L'incendie avait ensuite ravagé près de 17 000 hectares de végétation à Ribaute, dans le massif des Corbières. À l'international, quelle position pour Vladimir Poutine après la proposition de Volodymyr Zelensky? Hier, dans une lettre ouverte, le président ukrainien a proposé un cessez-le-feu complet et une rencontre en tête-à-tête avec son homologue russe. Celui-ci n'a pas encore réagi, mais pourrait le faire aujourd'hui à l'occasion d'une prise de parole à Saint-Pétersbourg. Et puis le sport, les demi-finales à Roland-Garros aujourd'hui, demi-finale messieurs. La première cet après-midi entre le numéro 3 mondial et grand favori Alexander Zverev et le tchèque Jakub Mensif, et une confrontation 100% italienne entre Matteo Arnaldi et Flavio Cobolli. 11h02, fin de ce flash. Dans quelques instants, le trafic après la météo. La météo pour ce début de week-end, beaucoup plus d'éclaircies et moins de pluie que les derniers jours. Voilà ce qui est attendu en tout cas pour aujourd'hui. Demain, ça risque de se gâter sur la moitié nord. Ce sera peut-être plus ensoleillé tout de même sur le littoral atlantique. En ce qui concerne les températures cet après-midi, comptez par exemple une bonne vingtaine de degrés sur la moitié nord. 21 degrés par exemple cet après-midi du côté de la Touraine, de l'Île-de-France ou encore de l'Alsace. Il fera jusqu'à 22 degrés en Gironde.
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1: Il est 11h, passé de 3 minutes, merci de nous avoir choisi. Tout va bien globalement sur votre trajet autoroutier de ce milieu, de cette fin de matinée. J'ai deux petites infos à vous donner, l'une en Charente-Maritime et l'autre dans la Sarthe. Et puis j'ajouterai une dernière info en Île-de-France. Tout d'abord, en Charente-Maritime, vous roulez sur la 10 depuis Bordeaux en direction du Nord, direction Nantes, direction Tours, direction Paris. On s'arrête après Pont et Cognac, la sortie numéro 36, et juste avant d'atteindre Sainte. Il y a un accident, une intervention des pompiers en cours en ce moment au kilomètre 444. On est juste après l'aire de repos de Cherminiac, une voiture accidentée. C'est sur bande d'arrêt d'urgence, ça ne provoque pas de ralentissement ni de grosses gênes au trafic, mais vous restez vigilants évidemment. Nous avons du monde sur place, kilomètre 444 de la 10 en direction du Nord. On change d'autoroute, on change de région. Je vous emmène dans la Sarthe pour vous qui souhaitez récupérer l'autoroute A11 en direction de la Bretagne, en direction d'Angers et de Nantes. Depuis Le Mans Nord, l'accès numéro 7 dans cette bretelle d'accès autoroutière, une fourgonnette est en train d'être dépannée. Dernière information en Ile-de-France, information qui vous concerne une fois passé le péage de Saint-Arnoult direction Paris. C'est une information qui concerne uniquement celles et ceux qui roulent au volant d'un véhicule électrique. Il y a en ce moment une maintenance des bornes de recharge électrique sur la toute dernière aire du réseau autoroutier, l'aire de Limours-Brissou-Forges. Elle est située une vingtaine de kilomètres après le péage de Saint-Arnoult. Donc au moment où l'on se parle, vous ne pourrez pas faire la recharge de votre véhicule sur cette aire d'autoroute. Ce qu'il faut faire dans ces cas-là, c'est anticiper. Si vous arrivez d'Orléans sur la 10, vous allez vers l'aire du Val-Neuvy entre Orléans et Saint-Arnoult. Si vous arrivez depuis l'ouest, vous pouvez vous arrêter sur l'aire de Chartres avant le péage de Saint-Arnoult sur la 11. Sinon, bah, faudra aller un petit peu plus loin, au-delà du réseau autoroutier en Ile-de-France, pour faire la recharge de votre véhicule.
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1: Info trafic à Orléans sur l'autoroute A10. Vous roulez vers le nord, direction Paris. Vous arrivez peut-être aussi de la 71. Attention à cet obstacle juste après la jonction entre l'A10 et la 71, direction Paris. Des morceaux de véhicules qui pourraient vous gêner sur voie de gauche, kilomètre 99.

Souvenir de l'année 2003 avec le premier tube de Kali El Madi sur le 107.7. À suivre, Amanda Bourneuf, Lionel Richie, le retour du trafic. On parlera de cet accident sur l'A10 en Charente-Maritime. Juste avant Sainte, hein, vous roulez direction Paris, ça ne provoque pas de grosses difficultés, mais intervention des pompiers dans ce secteur.

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1: Il est 11h15, quelques petites informations à vous rappeler à cette heure-ci. Je vous informe toutefois qu'il n'y a pas d'énormes bouchons, même aucun bouchon d'ailleurs tout court, aucune difficulté sur votre trajet. Simplement un très léger ralentissement au moment de passer le secteur de Sainte sur l'autoroute A10. Quand vous roulez vers le nord, donc depuis Bordeaux, direction Niort, direction Nantes, direction Tours et Paris, il y a un accident qui est en cours au kilomètre 444, c'est-à-dire juste après l'aire de repos de Chermigny. Est, c'est à partir de cette aire de repos où vous êtes légèrement ralenti. On parle d'à peine 2-3 minutes de circulation ralentie car un accident est en cours juste après. Il y a une intervention des secours avec une voiture sur la bande d'arrêt d'urgence. Ça provoque peut-être un petit peu de curiosité. Vous passez bien en aménageant un corridor de sécurité aux équipes sur place sur la voie de gauche. Kilomètre 444 de la 10 en direction du nord. Toujours sur la 10 et toujours vers le nord, je rappelle ces obstacles qui peuvent vous gêner dans la région d'Orléans. Alors ça vous concerne sur la 10 vers Paris, mais ça vous concerne également quand vous arrivez depuis la 71, juste au moment où ces autoroutes se rejoignent. Il y aurait donc des morceaux de véhicules sur la voie la plus à gauche, kilomètre 99. Le patrouilleur Stéphane se rend sur place. Voilà pour ces deux petites infos simplement à retenir. Globalement, sinon ça roule bien ce matin, je vous l'ai dit, et même autour des grandes agglomérations. Il y a une zone de travaux toutefois en Vendée encore pendant quelques minutes ou quelques heures. C'est en fonction évidemment de l'avancée des travaux qui entraînent la fermeture d'une bretelle de sortie de la 83. Je vous en dis plus dans un instant. Juste après la musique, We Were Evergreen.

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1: Une information qui peut avoir son importance si vous souhaitez rejoindre le secteur de Champonnet en Vendée. Vous êtes sur l'A83, vous roulez vers le nord et vous souhaitez quitter l'autoroute par la sortie 6 Champonnet. C'est impossible hein, jusqu'en milieu de journée en raison de travaux menés en ce moment sur cette autoroute A83. La sortie 6 Champonnet est fermée jusqu'à la mi-journée. Il n'y a pas encore d'heure exacte. Je vous en informerai évidemment de la réouverture en temps réel. En attendant, eh bien, je vous conseille d'anticiper si vous devez quitter l'autoroute à Champonnet, vous quittez l'autoroute en amont par la sortie numéro 7 Saint-Hermine. Ça roule bien sur la route ce matin, un petit peu de monde tout de même pour passer notamment une zone d'accident. Intervention des pompiers au kilomètre 444 de la 10 vers le nord, c'est-à-dire juste avant le secteur de Sainte. Les pompiers sont sur place, le retour du trafic au plus tard, ce sera à 11h30. Belle route et bon vendredi.

0: Il y a presque 20 ans, nous étions en 2007 avec le premier album de la chanteuse guitariste québécoise Pascale Picard. Il est quasiment 11h30 lors du trafic.
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0: Vous roulez peut-être dans le centre du pays, dans les Pays de la Loire, en Île-de-France, en Nouvelle-Aquitaine. Voilà les régions que je couvre pour vous en cette journée de vendredi, région où dans l'ensemble tout se passe bien sur les autoroutes que vous empruntez. Quelques petites infos quand même à retenir. Un très léger, mais alors très léger ralentissement vous concerne en Charente-Maritime sur l'autoroute A10. Vous roulez depuis Bordeaux et la Gironde en direction du Nord, direction Nantes, Tours, voire Paris. Il y a une intervention en cours des services de l'autoroute et des pompiers pour une voiture accidentée au kilomètre 444, kilomètre 443 peut-être d'ailleurs, c'est juste avant Sainte. Le point de repère, c'est l'aire de repos de Cherminiac. Au niveau de cette aire, vous êtes légèrement ralenti pendant quelques centaines de mètres. La voie de droite, avait dû être neutralisée, elle l'est peut-être toujours pour évacuer ce véhicule. C'est en cours, le dépanneur est en train de repartir, les pompiers également sont repartis, donc sur place on est plutôt sur une fin d'accident, mais il y a encore les services de l'autoroute emmenés par Philippe, donc vous restez vigilant. Vous serrez bien sur voie de gauche et donc à vitesse réduite dans ce secteur. Si dans ce secteur de l'A10, un petit peu plus au nord, vous basculez sur l'A83, je vous retrouve dans le contournement de Niort en direction de la Vendée, en direction de la Bretagne. Vous passez la sortie 11 Niort-Centre, et bien 4 km après cette sortie, il y aurait des morceaux de pneus qui vous gêneraient sur voie de droite au kilomètre 140. Vous restez attentif en attendant l'intervention du patrouilleur Thierry. Dernière info, nous partons à Orléans et là nous avons le patrouilleur Stéphane en train de traverser les voies de l'A10. Vous roulez en direction de Paris, vous arrivez à Orléans, kilomètre 99. On est au niveau de la jonction, quasiment juste avant la jonction avec l'autoroute A71. Des morceaux de véhicules recensés sur la voie de gauche. Le patrouilleur Stéphane sur place pour les récupérer. Je vous demande d'aborder le secteur en étant particulièrement vigilant. Voilà pour les quelques petites infos à retenir. Et puis pour être tout à fait complet, je rappelle que si vous êtes au volant d'un véhicule électrique et que vous roulez en direction de Paris, la toute dernière aire du réseau autoroutier, l'aire de Limours-Brie-sous-Forge, qui est située une vingtaine de kilomètres après le péage de Saint-Arnoult, eh bien sur cette aire, il y a de maintenance électrique qui empêche donc la recharge au niveau des bornes. Je vous informerai de la réouverture en temps réel quand j'en aurai la connaissance, mais ça risque de durer un petit bout de temps. Donc vous anticipez en amont si vous souhaitez recharger votre véhicule électrique. Peut-être sur la 10 entre Orléans et Paris, vous avez l'aire du Val-Neuvy, ou bien sur la 11, l'aire de Chartres qui vous permet de recharger votre véhicule avant d'arriver en Île-de-France.
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0: Tiens, mais il sera question d'une voiture électrique, véhicule qui préfigure l'automobile électrique de demain dans un instant dans votre Magoto. On va vous parler de la nouvelle BMW X3 qui bat des records d'autonomie, plus de 510 km sur autoroute en électrique. On en parle dans quelques instants dans votre Magoto, juste après Taylor Swift.

0: dernier Taylor Swift sur le 107.7. Je vous parlais de cet accident sur l'A10 dans le secteur de Saintes en remontée vers le nord. Accident officiellement terminé. Toutes les voies sont désormais rouvertes au trafic et les patrouilleurs sont repartis. Votre Magoto sur le 107.7 avec Sébastien Datte et un journaliste de l'Automobile Magazine.
1: Cette semaine, je suis aux côtés de Christophe Congrégat. Bonjour Christophe.
2: Bonjour.
1: Sujet transversal consacré à l'autonomie des véhicules électriques cette semaine, avec notamment l'essai du nouveau BMW iX3. Qui bat des records en matière justement d'autonomie.
2: Effectivement, c'est la première fois que nous avons noté sur autoroute une autonomie supérieure à 500 km.
1: Énorme.
2: Aujourd'hui, on dit énorme pour une électrique. Une voiture thermique, elle fait largement plus.
1: Mais le résultat, c'est vraiment comparable pour le coup.
2: Voilà, c'est ça. On s'en rapproche de très près. D'autant que les recharges sont promises en assez peu de temps, en gros, au moins de 20 minutes.
1: Oui, parce qu'il y a l'autonomie et le temps de recharge qui est extrêmement important.
2: Exactement, parce que aujourd'hui, cet iX3, il embarque une technologie 800 volts. Et il y a un autre atout qui est un peu plus technique, c'est du carbure de silicium dans l'électronique
1: ouais, là, on
2: qui contrôle tout ça. Alors on est technique, mais ça fait gagner des fois 20% de consommation, donc d'autonomie. Donc ces trois technologies, grosse batterie, 800 volts, charge rapide et le carbure de silicium, ça permet d'avoir des voitures électriques qui aujourd'hui permettent de voyager loin et donc d'être polyvalentes.
1: Avec ces chiffres, on le comprend, l'autonomie et le temps de recharge, c'est très très bon. Mais c'est très très cher aussi, on est chez BM en plus.
2: Il démarre à 71 900 euros, donc avec quelques options, on est vite à 80 000 euros. Donc c'est pas encore pour tout le monde, on peut espérer que ça se démocratise. On ne sait pas combien de temps ça va prendre, ces technologies sont très coûteuses, ça va prendre du temps.
1: Oui, parce que c'est l'idée, c'est quand même pas un très très grand véhicule, donc on peut imaginer retrouver cette technologie, peut-être même chez nos Français dans les années qui viennent, avec des prix en baisse.
2: Alors on espère, Renault a annoncé qu'ils allaient faire dans quelques temps des batteries qui marcheront sous 800 volts et avec du carbone.

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1: 11h, passé de 45 minutes, je vous évoquais tout à l'heure la présence d'un véhicule accidenté au bord des voies de l'A10 en Charente-Maritime dans le secteur de Saint. Tout cela est désormais terminé, il y avait un très léger ralentissement. Là aussi, c'est de l'histoire ancienne. Je vous évoquais également des obstacles du côté d'Orléans sur l'A10 ou encore du côté de Niort sur l'A83. Bien là aussi, on peut refermer cette parenthèse, les patrouilleurs sont intervenus très rapidement. Merci à eux. Donc tout va bien sur la route de ce début de week-end peut-être pour vous. Je vous rappelle simplement que si vous êtes sur l'A83, justement l'autoroute de la Vendée, quand vous roulez en direction du nord, direction Nantes et Angers, vous ne pouvez pas quitter l'autoroute jusqu'à la mi-journée, peut-être jusqu'en début d'après-midi au niveau de la sortie 6 Chantonnet. Elle est fermée quand vous passez cette zone de travaux. Ce que vous pouvez faire dans ces cas-là, c'est anticiper peut-être en amont en quittant l'autoroute par la sortie précédente, la sortie numéro 7. Saint-Hermine, voilà pour ces petites informations. Travaux qui sont également des informations trafic importantes. Partout ailleurs, vous êtes peut-être sur l'autoroute de la Bretagne, la 81, l'autoroute A11 entre Nantes et Paris, peut-être également dans le centre du pays. Bref, tout va très bien en cette fin de matinée. Et tout va bien surtout avec la playlist du 107.7. La jeune Hélène Sio de retour dans un instant avec son tout dernier single. Il s'appelle Bye Bye. Elle qui a participé à la saison 6 de The Voice il y a quelques années. On la retrouve juste après UB40 en pleine tournée d'ailleurs en ce moment. Et Robert Palmer sur le 107.7.

Hélène Sio à l'instant sur le 107.7 à 11h53. Tiens, cette information du côté de Vierzon. Vous m'écoutez sur la 71 et vous souhaitez rejoindre depuis l'autoroute A20, l'autoroute A71. Non, pardonnez-moi, vous roulez sur la 71 et vous souhaitez rejoindre l'A20 direction Châteauroux, direction Limoges, direction Toulouse. Dans la jonction entre la 71 et l'A20, il y a une fourgonnette qui est tombée en panne. Les services de l'autoroute en intervention. Rendez-vous à midi pour l'actualité, la météo, le retour du trafic. Ça se passe très bien. Donc sur la route en ce moment, un grand classique d'Oasis dans un instant, juste après Dennis Lloyd.

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1: Bonjour à tous, Emmanuel Macron exprime la solidarité et l'affection de la nation à la famille de la jeune Liana. Il est clair qu'il y a eu dysfonctionnement, assure le chef de l'État, alors même qu'une autopsie d'identification est en cours après la découverte du corps d'un enfant hier dans une usine agricole du Gers, peut-être celui de la jeune fille de 11 ans. Le gouvernement autour de Sébastien Lecornu a tenu une réunion sur ce dossier ce matin à Matignon. Le ministre de la Justice, Gérald Darmanin, convoque une réunion de travail avec tous les procureurs de France lundi. L'État et la justice pointaient du doigt. Le principal suspect en garde à vue avait fait l'objet ces dernières années de plusieurs plaintes pour viol sur mineurs sans être inquiété. Toujours en Occitanie, un jeune homme de 17 ans tué par balle près de Toulouse. Ça s'est passé très tôt ce matin à Cesse, au sud de la ville rose. Une enquête en cours pour comprendre les raisons de cette fusillade et en retrouver le ou les auteurs. Elle vient d'être réélue à la tête de la CGT. Sophie Binet reconduite pour 3 ans à la tête du deuxième syndicat de France. Elle était la seule candidate déclarée et dit entendre peser dans les débats autour de la présidentielle pour lutter contre l'extrême droite. À l'étranger, un drone maritime a explosé ce matin dans le port de Constanța en Roumanie, port situé au bord de la mer Noire. L'incident n'a pas fait de blessés. Il intervient une semaine après qu'un drone s'était écrasé sur un immeuble d'habitation toujours en Roumanie. L'Union européenne avait fermement condamné cette intrusion attribuée à la Russie. En tennis, qui disputera la finale de Roland-Garros dimanche? On connaîtra l'affiche ce soir à l'issue des demi-finales hommes. La première à partir de 14h30 entre le numéro 3 mondial Alexander Zverev et le tchèque Jakub Mensik, et une confrontation 100% italienne entre Matteo Arnaldi et Flavio Cuboli. Midi et 2 minutes, belle route à notre écoute dans un instant. C'est le trafic après la météo. La météo, normalement pas de pluie cet après-midi, ou alors quelques légères averses attendues sur les régions du nord. Sinon, partout ailleurs, on aura plutôt une alternance entre éclaircies et quelques nuages, le tout avec des températures qui oscilleront autour des 20 degrés pour les maximales.
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1: Un petit peu plus de midi sur la route peut-être de votre week-end, dernier jour de la semaine ou pas, peut-être que vous travaillez ce week-end. Bon bref, quoi qu'il en soit, vous êtes sur la route en ce moment, ça roule très bien. Où que vous soyez à travers le Grand Ouest de l'Hexagone, même autour des grandes villes à cette heure-ci, je peux citer Bordeaux, je peux citer Nantes, je peux citer la traversée de Tours, le secteur d'Angers également. Tout se passe vraiment pour le mieux à cette heure-ci, même en Île-de-France. D'ailleurs, si vous roulez en direction du péage de Saint-Arnoux, une fois passé Saint-Arnoux, ça roulera globalement assez bien pour atteindre les portes sud de Paris. Une information simplement à retenir justement, au-delà de Saint-Arnoux, direction Paris, si vous êtes au volant d'un véhicule électrique, en raison d'une maintenance sur l'aire de Limours-Brie-sous-Forges, la toute dernière aire sur le réseau autoroutier, donc aire située une vingtaine de kilomètres après Saint-Arnoux, maintenance électrique et donc impossibilité de recharger vos véhicules électriques sur cette aire d'autoroute. N'hésitez pas à anticiper en amont dans le secteur de Chartres, si vous êtes sur l'autoroute A11, vous avez l'aire de Chartres, ou bien si vous êtes sur l'A10 entre Orléans et Paris, l'aire du Valnevy, où vous pouvez faire la recharge de votre véhicule électrique. Et puis une info à retenir dans le secteur de Vierzon, si vous êtes sur l'A71 en ce moment et que vous souhaitez basculer sur l'autoroute A20 pour prendre la direction de Limoges, de Châteauroux, de Toulouse, dans cette jonction entre l'A71 et l'autoroute A20, c'est la sortie Vierzon-Centre également. Il y a une fourgonnette et une remorque en train d'être dépannées.

titre rock comme on n'en fait plus beaucoup. 1978, Police à l'instant sur le 107.7 à midi 8. Vous venez de nous rejoindre, de vous brancher, pas d'accident, aucune difficulté sur votre trajet. On refera un point complet au plus tard à midi et quart.

0: Adrien Poli sur le 107.7, il est tout pile midi et quart, le trafic arrive.
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0: Midi et quart, la route de cette mi-journée sans difficulté. Deux petites infos simplement à retenir. La première vous concerne en Charente-Maritime sur l'autoroute A10. Vous roulez en direction de Bordeaux et du sud-ouest. Vous passez Sainte, la sortie 35. Et bien 6 km après cette sortie, il y aurait des morceaux de pneus qui pourraient vous gêner sur les voies. Le point de repère, c'est l'aire de repos de Cherminiac-Ouest. Et bien c'est au niveau de cette aire ou juste après qu'il y aurait ces morceaux de pneus sur les voies. Le patrouilleur se rend sur place. La seconde information vous concerne dans le centre du pays. Pour cela, je vous retrouve dans la région de Vierzon, département du Cher, ou si vous souhaitez, depuis la 71, basculer sur l'autoroute A20 pour prendre la direction de Châteauroux, de Limoges, de Toulouse, dans cette jonction autoroutière. C'est aussi la sortie 5 Vierzon-Centre. D'ailleurs, il y a un fourgon en train d'être dépanné au bord des voies de cette bretelle de liaison. Voilà pour ces quelques infos à retenir. Mais donc, tout va bien sur la route de ce vendredi midi. Et dans un instant, votre rendez-vous musical Montez le son. Nous allons faire un grand pas vers le passé, puisqu'il y a 20 ans, nous recevions une jeune chanteuse française. Elle s'appelle toujours Pauline Croze. Elle sortait un premier album éponyme très réussi. Et aujourd'hui, cet album est réédité avec des reprises. Pauline Croze viendra nous en parler dans deux minutes, juste après peut-être l'un des nouveaux tubes de l'été signé Louisa. Voici Jetlag. Et une priorité au trafic en Ile-de-France au péage de Saint-Arnoult. Vous arrivez en région parisienne depuis la 10 ou la 11, direction Paris et le Nord. Vous passez Saint-Arnoult juste au niveau du péage. Un piéton est signalé sur les voies.

0: On se souvient de son tube Soleil Bleu de l'été dernier. Ben Louisa, la voici de retour avec Jet Lag. Je vous parlais à l'instant d'un piéton peut-être repéré au bord des voies, au niveau du péage de Saint-Arnoult. En fait, il y aura un véhicule qui serait tombé en panne juste après la barrière et peut-être l'occupant de ce véhicule qui serait à pied au bord des voies. Soyez très vigilants, vous passez le péage de Saint-Arnoult en direction de Paris.
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0: Notre rendez-vous musical de la semaine nous emmène en 2006 avec vous, Yvan Mouton.
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0: sensibilité et une façon de chanter qui nous a tous marqués. Bonjour Pauline Croze.
1: Bonjour.
0: Il y a 20 ans, jour pour jour, vous sortiez votre premier album qui s'intitulait Pauline Croze. Vous étiez venu le défendre à ce micro et c'est moi qui vous avais interviewé. J'imagine que vous n'en avez aucun souvenir.
1: Aucun souvenir.
0: Moi, par contre, j'ai vu à l'époque arriver une petite Françoise Sagan brune, timide, mais hyper contente de l'album qu'elle avait réalisé. Et pour cause, je ne m'étais pas trompée.
1: Ah non, pas du tout.
0: J'étais contente de cet album.
1: Oui, j'étais très contente de cet album. J'étais ravie, c'était un moment très fort de ma vie.
0: Oui.
1: C'était un bel accomplissement.
0: Cet album, vous le rééditez aujourd'hui pour les 20 ans, en version augmentée, on va en parler, en reparler. C'est un album qui a marqué son époque. Qu'est-ce qu'il y a dedans?
1: Je pense qu'il y a une certaine urgence. Il y a une sensibilité, il y a un côté très écorché vif.
0: À l'époque, dans l'une de vos chansons, vous disiez « De la vie, je ne prends que la Dolce Vita ». Est-ce que c'est toujours vrai?
1: Comment dire?
0: La vie est passée par là, peut-être.
1: La vie est passée par là. Ça fait quand même toujours partie un peu de ma vie par moment.
0: C'est une belle phrase et puis c'est une belle doctrine.
1: Oui, tout
0: prendre
1: à fait.
0: De la vie que la Dolce Vita. Vous disiez « De l'amour, je n'attends qu'une main sans la bague au doigt ».
1: Exactement.
0: Est-ce que c'est toujours vrai?
1: Oui, en fait, moi, j'ai beaucoup de mal avec l'engagement. Je suis une très grande amoureuse et en même temps, je sais être avec quelqu'un et fidèle à quelqu'un, mais c'est vrai que tout ce qui est mariage et tout ce qui est ce type de convention ne m'attire pas du tout.
0: Alors, dans cette réédition, Pauline Croze, il y a comme une sorte de transmission à la nouvelle génération, puisque un jeune rappeur reprend l'un de vos titres.
1: Oui, tout à fait. Il s'appelle The Doug.
0: The Doug.
1: Et en fait, il mélange rap, chanson, folk, très singulier, avec même des guitares saturées quelque part, alors que ça reste une valse.
0: Et la suite, c'est quoi justement?
1: Et la suite, c'est donc un prochain album qui arrive, et dont vous entendrez un premier titre autour de septembre-octobre.
0: On vous recevra, on n'attendra pas 20
1: Super.
0: Ans. On termine en chanson le rythme, le swing, le vibrato si caractéristique de Pauline Croze dans mon titre préféré de cet album. L'album s'appelle donc Pauline Croze, le titre M'en voulez-vous encore? Merci Pauline pour ce moment.
1: Merci.

0: Pauline Croze, notre invitée cette semaine dans notre chronique musicale Montez le son. Elle est venue nous présenter la réédition de son album sorti il y a déjà 20 ans. Travis à suivre en musique avant le retour du trafic à midi 25. Globalement, tout se passe très très bien sur la route de votre vendredi midi.
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1: Et à la seconde près, il est quasiment midi et demi. Vous êtes sur la route de votre week-end déjà peut-être, ou bien la route du travail. Quoi qu'il en soit, aucune difficulté à l'horizon. Quelques nuages dans le ciel, mais normalement pas de pluie attendue ce midi ni cet après-midi. Et donc aucun souci sur votre route. Je vous parlais tout à l'heure d'un véhicule en panne du côté de Vierzon dans la jonction avec l'autoroute A20. C'est terminé. Je vous parlais également de travaux au cœur de la Vendée sur l'autoroute A83. Des travaux alors qui vous concernent encore à cette heure-ci quand vous roulez en direction de Nantes et de Angers, une fois passé le secteur des Essarts. Simplement, tout à l'heure, il y avait une sortie d'autoroute qui était fermée en raison de ces travaux. C'était la sortie numéro 6 Chantonnet. C'est terminé. Vous pouvez à nouveau quitter l'autoroute par cette sortie numéro 6 Chantonnet au cœur de la Vendée. Simplement, deux petites infos quand même à retenir qui me parviennent. D'abord, on part du côté d'Angers sur l'autoroute A11. Malheureusement, quand vous venez de passer Angers et que vous roulez en direction de Nantes et de l'océan Atlantique, je dis malheureusement car il y a un animal qui a traversé les voies et qui s'est fait percuter. Il pourrait s'agir d'une biche ou bien d'un faon. Soyez vigilants, nous sommes au kilomètre 288, dépouille peut-être volumineuse de cet animal juste après la sortie 19 Beaupréau Saint-Germain, donc en direction de Nantes, kilomètre 288 de l'autoroute A11. Et puis la deuxième information à cette heure-ci nous emmène en Charente-Maritime, département que vous traversez par l'autoroute A10 vers le sud, donc en direction de Bordeaux et du sud-ouest au kilomètre 445, c'est-à-dire quelques minutes après Sainte, la sortie 35. Là, nous avons des morceaux de pneus signalés sur les voies. Voici Michel Polnareff.

0: En 1989, Michel Polnareff à l'instant.
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0: Alors, je le répète encore cette information, mais elle a vraiment son importance pour celles et ceux qui roulent au volant d'un véhicule électrique. En ce moment, ils sont de plus en plus nombreux. On le sait, notez que sur une aire qui est très fréquentée tout de même, la dernière aire du réseau autoroutier en Ile-de-France, l'aire de Limours, Brice ou Forges, impossible de recharger votre véhicule en ce moment et sans doute pour plusieurs heures en raison d'une maintenance électrique. Donc, l'aire de Limours sous Brice ou Forges, qui est située une vingtaine de kilomètres après Saint-Arnoult en direction de la capitale. Donc soit faudra anticiper en amont. Si vous êtes sur la 10 entre Orléans et Paris par exemple, vous pouvez vous arrêter sur l'aire du Valneuvie qui est la dernière aire avant le péage du Saint-Arnoult, ou bien sur l'autoroute A11 depuis l'ouest et la Bretagne sur l'aire de Chartres, là aussi avant le péage de Saint-Arnoult, pour bien recharger votre véhicule électrique. Sinon, bien il faudra aller au-delà du réseau autoroutier en région parisienne. À suivre, la musique de Trinix, le duo lyonnais qui reprend un titre de Salif Keïta qu'on a pas mal écouté, qu'on a pas mal repris également à l'occasion de Coupe du Monde de football ces dernières années, c'est Madane. On aura également Jamiroquai en musique et le retour du trafic à 12h45.
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1: Quasiment une heure moins le quart, je vous évoquais dans notre dernier point trafic la présence d'un animal écrasé malheureusement sur les voies de l'A11 entre Angers et Nantes. Merci au patrouilleur qui s'est rendu sur place pour le récupérer. En revanche, nous avons un animal bien vivant repéré au bord des voies de l'A11, toujours, mais cette fois entre Paris et Le Mans, plus précisément entre Chartres et La Ferté-Bernard aux alentours du kilomètre 117. Je demande d'être vigilant.

dans les deux sens de circulation, kilomètre 117, un animal pourrait traverser les voies à tout moment. Le patrouilleur Arnaud se rend sur place. Je vous retrouve en Nouvelle-Aquitaine à présent, sur l'autoroute A10 et plus précisément en Charente-Maritime. Vous passez le secteur de Sainte et vous roulez en direction de Bordeaux et du Sud-Ouest. Je rappelle qu'il y a des morceaux de pneus peut-être sur les voies qui pourraient vous gêner. Kilomètre 445, on est juste au niveau de l'aire de repos de Chermignac. Mis à part ces quelques infos, vous le noterez, il n'y a donc pas d'accident, pas de bouchon signalé sur votre route. Il y avait tout à l'heure une zone de travaux sur l'A83 en Vendée qui vous empêchait de quitter l'autoroute depuis hier par la sortie numéro 6 Chantonnet. Cette zone de travaux est toujours en place, mais désormais la bretelle de sortie est de nouveau accessible. Vous travaillez peut-être dans une entreprise de transport ou bien de marchandises. Le saviez-vous? Votre employeur peut vérifier à tout moment la validité de votre permis de conduire. Mais alors, que risque un chauffeur qui n'aurait pas informé son employeur de la perte de son permis? Eh bien, cette question, nous la posons dans un instant à notre consultant juridique, Maître Éric Decaumont. Dans 3 minutes, l'automobile et la loi. Ce sera juste après 10h.

0: This is la peste sur le 107.7. Ed Sheeran à suivre dans un instant, juste après avoir retrouvé notre duo préféré. L'automobile et la loi, notre consultant juridique est avec vous, Francine Thomas.
1: Et il s'appelle Maître Éric de Caumont. Bonjour Maître.
2: Bonjour à toutes et à tous.
1: Les entreprises de transport de public et de marchandises peuvent, si elles le souhaitent, accéder aux informations relatives à la validité du permis de conduire des 700 000 personnes qu'elles emploient comme conducteurs. Mmh. Et depuis le 1er avril dernier, le tarif de ce service a été revu à la baisse. Mmh. Que se passe-t-il si un salarié a menti à son employeur et que celui-ci découvre qu'il n'avait pas de permis?
2: Alors, à quoi ont droit les entreprises en question? Elles n'ont pas le droit à avoir votre relevé intégral d'information de votre permis à points, non.
1: Que 2 points, elles n'ont pas à le savoir.
2: Non, elles ont juste le droit de savoir si votre permis est valide. Sachez bien entendu que le fait de ne plus avoir de permis pour tout professionnel qui roule, un chauffeur, mais même pour des gens comme des VRP ou comme des commerciaux, qui ont un véhicule de fonction, par exemple, aussi, et dont ce n'est pas la fonction principale que de rouler, mais on leur a mis un véhicule de fonction à disposition pour qu'ils puissent aller d'un site à un autre de l'entreprise ou des choses comme ça, ou rentrer chez eux. Eh bien, il faut savoir que pour toute personne pour lesquelles c'est prévu par le contrat de travail, et en général, c'est pas oublié dans le contrat de travail, il y a des modèles, hein, je vous rassure, le fait de perdre le permis, c'est une cause de licenciement sans indemnité. Si en plus, effectivement, vous tentez de le dissimuler, ça peut être considéré comme une faute grave et ça peut vous faire perdre d'autres indemnités auxquelles vous auriez eu droit en quittant l'entreprise. Donc, objectivement, vu les moyens techniques qu'ont les entreprises maintenant de le savoir, et par ailleurs, le fait que vous risquez de toute façon un licenciement et peut-être pour faute grave, objectivement, je vois pas trop l'intérêt de jouer à ça.
1: Donc il faut le dire, quand on a perdu son permis, il faut aller
2: le dire. Ça peut vous éviter de gros ennuis. Encore une fois, j'ai souvent l'occasion de le dire sur cette antenne, imaginez que l'assureur la prenne à l'occasion d'un accident. C'est vous qui allez effectivement être poursuivi par la société. C'est pas que vous êtes pas assuré, c'est que vous vous êtes rendu non assurable, en quelque sorte, par votre incurie. Donc c'est un sport qui est, à mon avis, très dangereux.
1: Merci Maître de Caumont. Et pour retrouver sans cesse de nouvelles informations sur nos droits d'automobiliste, il y a votre site internet et l'adresse cmaître-de-caumont.fr. À bientôt Maître.
2: À très bientôt.
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Perfect, d'être Sheeran sur le 107.7. Parfait comme votre trajet de cette mi-journée de vendredi. Pas de difficultés particulières. Je vous propose un nouveau point complet au plus tard après les infos de 13h. Voici Joy Jonathan avant cela.

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1: Bonjour à tous, une affaire qui devient très politique, celle de la jeune Liana dans le Gers, dont le corps aurait été retrouvé hier. L'autopsie est en cours pour l'identifier formellement et ce matin, Emmanuel Macron a exprimé la solidarité et l'affection de la nation à la famille. Le chef de l'État a reconnu des dysfonctionnements. Le principal suspect en garde à vue avait fait l'objet ces dernières années de plusieurs plaintes pour viol sur mineurs sans être inquiété. Des dysfonctionnements accablants et inacceptables, dénoncé également ce midi par le ministre de la Justice, Gérald Darmanin, qui convoque une réunion de travail avec tous les procureurs de France lundi. Dans l'Aude, un agent de l'Office national des forêts mis en examen, soupçonné de destruction involontaire. L'été dernier, il aurait déclenché un important feu de forêt après avoir jeté un mégot de cigarette par la fenêtre de sa voiture de patrouille. L'incendie avait ensuite ravagé près de 17 000 hectares de végétation dans le massif des Corbières. Une fusillade mortelle ce matin près de Toulouse. Un jeune homme de 17 ans a été tué par balle à 16 petites communes au sud de la ville rose. Une enquête est en cours. À l'international, quelle position pour Vladimir Poutine après la proposition de Volodymyr Zelensky? Hier, dans une lettre ouverte, le président ukrainien a proposé un cessez-le-feu complet et une rencontre en tête-à-tête avec son homologue russe. Celui-ci n'a pas encore réagi, mais pourrait le faire aujourd'hui à l'occasion d'une prise de parole lors d'un forum d'investissement à Saint-Pétersbourg. Le sport, les demi-finales à Roland-Garros aujourd'hui, le tennis bien sûr. Première demi-finale, messieurs, cet après-midi à partir de 14h30 entre le numéro 3 mondial Alexander Zverev et le tchèque Jakub Mensik. Puis une confrontation 100% italienne entre Matteo Arnaldi et Flavio Coboli. Il est 13h02. Merci de nous avoir choisi. Dans un instant, le trafic, ce sera juste après la météo. La météo, une journée de vendredi partagée entre les éclaircies et les nuages. Peut-être quelques légères averses attendues dans le courant de l'après-midi sur le Grand Est et le nord de l'Hexagone. Les températures, elles oscilleront autour des 20 degrés cet après-midi sur les régions de l'ouest et du centre de l'Hexagone. Et puis pour demain, samedi, on aura un temps dégradé sur le quart nord-ouest en première partie de journée. Ce sera plus agréable dans l'après-midi.
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1: À 13h02, vous roulez très bien, peut-être depuis tôt ce matin, ou bien vous prenez seulement la route, peut-être pour partir en week-end. Dans tous les cas, vous n'oubliez pas la pause toutes les 2 heures et vous arriverez à l'heure, ça c'est sûr, à votre destination en ce moment, même si vous devez transiter par une grande ville comme Bordeaux, comme Nantes, comme Tours, comme Angers, même comme la région parisienne. Dans l'ensemble, il n'y a pas d'énormes difficultés particulières de circulation autour ou dans la traversée des grandes villes à cette heure-ci. Deux petites infos sur l'autoroute A11 tout de même à retenir. D'abord, quand vous roulez depuis Paris en direction du Mans et de l'Ouest, juste avant d'arriver au Mans, il y a des morceaux de pneus repérés sur les voies qui pourraient vous gêner. On est après le secteur de la Ferté-Bernard, juste après l'aire d'autoroute du même nom, au kilomètre 144. Ce serait sur les deux voies de droite, donc peut-être bien serré à gauche en passant au niveau de ce kilomètre 144. Et puis en amont de cela, ça vous concerne dans les deux sens de circulation entre Chartres et la Ferté-Bernard. Nous avons un chevreuil repéré près des voies, le patrouilleur Arnaud vient d'arriver sur place. Notez bien le point de repère, c'est le kilomètre 117 de l'autoroute A11.

titre que vous avez peut-être découvert sur les réseaux sociaux, signé Auria à l'instant sur le 107.7. Tout va encore pour le mieux sur votre trajet de ce vendredi midi. Un petit YouTube donc en musique, c'est pas le plus connu, mais il est fort sympathique. Voici Please avant le retour du trafic.

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1: 13h, passé de 15 minutes, je n'ai qu'une petite info à vous donner à cette heure-ci. Elle vous concerne entre Paris et Le Mans. Pour vous qui circulez sur l'autoroute A11 en direction du Mans, de la Bretagne, peut-être d'Angers, voire même de Nantes et du littoral atlantique, nous avons des obstacles, des morceaux de pneus qui pourraient vous gêner. Sur les voies de l'autoroute A11, on est après le secteur de la Ferté-Bernard, hein, quelques kilomètres après l'aire d'autoroute de la Ferté-Bernard, kilomètre 144, des morceaux de pneus sur voie du milieu, peut-être sur voie de droite également, donc peut-être bien penser à serrer à gauche, en tout cas rester très vigilant en passant à ce niveau. Le patrouilleur Arnaud approche de ce kilomètre 144 pour récupérer ces obstacles. Mis à part cela, pas d'accident, pas de difficulté sur la route en moment. Dans un instant, Tempo 110, votre chronique musique classique à l'occasion des 150 ans de la disparition de George Sand. Le festival qui se tient chez elle dans l'Indre propose une programmation toute particulière, un hommage notamment au couple qu'elle a formé avec Frédéric Chopin pendant une dizaine d'années. On en reparlera dans quelques minutes, juste après le dernier Flo de la Vega.

0: Le dernier Flo de la Vega sur le 107.7. En musique, direction le centre de la France pour un festival dont la 60e édition débute demain, samedi. Quelques 6500 spectateurs attendus chez Georges Sand au festival Chopin de Nohant. Charlotte Latour nous explique tout dans Tempo 110.
1: 110 secondes pour un double anniversaire. Les 150 ans de la disparition de Georges Sand et la 60e édition du Nohant Festival Chopin. Nohant, c'est un petit village préservé de l'Indre, au centre de la France, où vécut l'écrivaine Georges Sand, dans une belle demeure familiale entourée d'un parc où la bergerie a été transformée en auditorium pour les concerts du festival. Georges Sand y a accueilli Frédéric Chopin et lui a permis d'y composer les deux tiers de son œuvre de 1839 à 1846. Cette année, 35 concerts, spectacles et événements sont organisés. Yves Henry, président du festival.
2: La majorité des artistes qui seront sur scène sont des femmes. C'est exceptionnel parce que jusqu'à maintenant, ça n'était pas du tout le cas. Donc on a beaucoup d'artistes féminines. Et d'ailleurs, l'ouverture du festival se fera par la grande dame du piano, qui est Elisabeth Leonskaya. Il y aura aussi Elisa Virsaladze. Il y a deux quatuors de jeunes femmes. Enfin, il y a vraiment une programmation incroyable autour de ces talents féminins. On invite aussi une grande marraine qui représente un des aspects de la vie de Georges Sand. Alors bien sûr, il y a Michel Perrault, celle qui va ouvrir le 6 juin ce festival. C'est la grande spécialiste de Georges Sand. Mais il y a aussi Claudie Aigneret qui représente les voyages de Georges Sand parce qu'elle est allée jusque dans les étoiles. Et il y a aussi Natacha Polony pour le journalisme. Il y a beaucoup de marraines qui vont ainsi montrer aussi que la personnalité de Georges Sand, au-delà de l'écrivaine et au-delà de celle qui a permis à Chopin de composer, eh bien, c'est aussi une personnalité extrêmement curieuse de tout. Et quand on sort à l'entracte, on peut aller se promener dans le parc de Georges Sand. La maison est éclairée. On a l'impression que Chopin, Georges Sand et ses amis sont toujours là. Voilà, c'est ce qui fait ce charme incroyable de ce lieu.
1: Nohant Festival Chopin, c'est du 6 juin au 22 juillet.
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0: voyage dans les 70s, 74, 75, les Connells à l'instant sur le 107.7, il est 13h30.
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0: Des nouvelles de votre voyage autoroutier de cette mi-journée de vendredi sans aucune difficulté particulière, même autour des grandes villes, hein, rocade bordelaise, périphérique nantais, traversée de Tours et même la région parisienne, il n'y a pas d'énormes difficultés particulières à cette heure-ci. Alors vigilance en sortant de l'Île-de-France tout de même. Vous êtes sur l'autoroute A10 et vous passez la barrière de péage de Saint-Arnoult avant de poursuivre sur l'A10 vers Orléans ou bien sur l'A11 vers Chartres et vers Le Mans. Au niveau de cette jonction autoroutière, enfin plutôt au niveau de ce séparateur là où les deux autoroutes se séparent juste après le péage de Saint-Arnoult, il y a beaucoup d'obstacles et des morceaux de pneus assez volumineux dont la présence est confirmée sur les voies. On est au niveau de la borne kilométrique qui indique le numéro 26, donc vraiment juste après le péage de Saint-Arnoult à la sortie de l'Île-de-France. Le patrouilleur Aurélien se rend sur place pour ramasser ces obstacles. Et puis d'autres obstacles en train d'être récupérés en ce moment sur l'autoroute A11, cette fois, une fois passé La Ferté-Bernard et à l'approche du Mans, au kilomètre 144, des morceaux de pneus également sur les voies. Et là, nous avons Arnaud, le patrouilleur, en train de ramasser, là aussi, ces morceaux de pneus. Voilà ce qu'il fallait retenir pour l'état du trafic. On refera un point au plus tard à 13h45 ou avant cela si nécessaire. Vous le savez, en cas de nouvelle info, je vous la communique de manière géolocalisée. Voici MC Solar.

0: La musique d'M6 Solar sur le 107.7. Je vous rappelle cette information à retenir juste après le péage de Saint-Arnoult quand vous quittez l'Île-de-France, au moment où la 10 et la 11 se séparent. Il y a beaucoup de morceaux de pneus répartis sur les voies de l'autoroute, notamment pour vous qui restez sur la 10 en direction d'Orléans, du centre et du sud. Il y a un poids lourd un petit peu plus loin qui a été victime en fait d'un éclatement de son pneu. Il est arrêté plus loin, mais donc il y a des résidus de ces pneus assez volumineux qui vous gênent sur les voies de l'autoroute A10. Donc juste après le péage de Saint-Arnoult, vous restez bien vigilants en attendant l'intervention du patrouilleur.
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0: Et puis toujours en Île-de-France, mais cette fois-ci en direction de Paris. Quand vous passez le péage de Saint-Arnoult, une vingtaine de kilomètres plus loin se trouve la dernière aire du réseau autoroutier. C'est l'aire de Limours-Brie-sous-Fort. Eh bien, notez bien que si vous êtes au volant d'une voiture électrique, impossible en ce moment de faire la recharge électrique sur cette aire de Limours-Brie-sous-Fort. C'est en raison d'une maintenance en ce moment. Ça peut durer un petit moment. Donc vous anticipez bien en amont. Si vous êtes sur la 10 depuis Orléans, vous pouvez vous arrêter sur l'aire du Val-Neuvy, faire la recharge électrique. C'est l'aire entre Orléans et Paris. Ou bien sinon, il faudra aller au-delà du réseau autoroutier en Ile-de-France. Notez également que si vous roulez depuis l'ouest, depuis l'autoroute A11, c'est au niveau de Chartres que vous pourrez faire la recharge électrique sur l'aire de Chartres, la toute dernière aire de l'A11, avant le péage de Saint-Arnoult. Je crois vous avoir tout dit. Nous avons un patrouilleur qui est en train d'arriver en ce moment au niveau de ces obstacles, justement, juste après Saint-Arnoult. Il va traverser les voies. Je vous demande d'être extrêmement vigilant. Voici Sienna Spiro.

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1: À 13h44, une seule info à retenir à travers l'ouest, le centre de l'Hexagone, c'est au départ de l'Île-de-France. Pour vous qui passez la barrière de péage de Saint-Arnoult dans les Yvelines, nous avons peut-être encore des morceaux de pneus sur les voies juste après le péage de Saint-Arnoult, au moment où la 10 et la 11 se séparent. Pour vous qui restez sur la 10 en direction d'Orléans et du Sud, on a un poids lourd qui a été victime d'une crevaison. Il est arrêté un petit peu plus loin et peut-être encore quelques morceaux de pneus dans ce secteur. Le patrouilleur est sur place, il s'agit d'Aurélien, sinon partout ailleurs, pas d'accident, pas de difficulté à retenir sur la route de ce début d'après-midi. Dans un instant, votre rendez-vous santé, c'est la semaine de prévention du diabète. Nous en parlerons dans un instant, juste après M. Pokora.

0: quand même le dernier M Pokora sur le 107.7. Je vous demande encore, il vous appelle à la vigilance juste après avoir passé Saint-Arnoult. Quand vous quittez l'Île-de-France, vous évitez bien la voie la plus à gauche juste après le péage. Nous avons un patrouilleur stationné sur cette voie de gauche qu'il est en train de neutraliser pour ramasser des morceaux de pneus répandus sur l'ensemble des voies. Donc vous restez bien sur la droite après le péage de Saint-Arnoult juste avant de basculer sur la 11 en direction de l'ouest ou bien de poursuivre sur la 10 en direction d'Orléans et du sud. Le patrouilleur Aurélien est sur place en ce moment sur la voie de gauche. Votre rendez-vous santé avec le magazine Bien-être et Santé, c'est la semaine nationale de prévention du diabète. Charlotte Latour, on en parle donc avec Juliette Legros, la directrice du magazine.
1: Sur les plus de 4 millions de Français touchés par le diabète, 92% sont atteints du diabète de type 2. D'ici l'an prochain, on pourrait compter 500 000 nouveaux cas, mais on peut retarder l'arrivée de la maladie, voire même l'éviter. Avant d'en parler, déjà, qu'est-ce que c'est que le diabète de type 2, Juliette Legros ?
2: C'est une maladie qui fait monter trop haut le sucre dans le sang. Le corps fabrique encore de l'insuline, mais elle agit moins bien. Avec le temps, ça fatigue l'organisme, ça peut même abîmer plusieurs organes si ce n'est pas surveillé. Les principales causes, elles sont connues, c'est le surpoids, la sédentarité et une alimentation trop riche ou déséquilibrée.
1: Comment détecte-t-on la survenue de la maladie ?
2: Ça peut être une soif excessive, des envies d'uriner fréquentes, une fatigue inhabituelle, d'où l'intérêt d'un dépistage. Alors souvent, c'est par une prise de sang prescrite par le médecin, mais, et donc ça c'est nouveau, en pharmacie, le dépistage peut avoir lieu. Il va débuter par un questionnaire qui permet aux pharmaciens de repérer les personnes à risque avec des critères comme l'âge, l'indice de masse corporelle, le fameux IMC, le tour de taille ou des antécédents familiaux. Et si le score y dépasse un certain nombre de points, le pharmacien procède à un test dit capillaire. Il s'agit en fait d'un prélèvement d'une goutte de sang au bout du doigt, immédiatement analysé avec un lecteur de glycémie.
1: Ces procédés sont en place dans toutes les pharmacies ?
2: Pas dans toutes. La Fédération française des diabétiques a lancé en 2012 la semaine nationale de prévention qui a lieu en ce moment. Et c'est dans ce cadre que les pharmaciens partenaires de cette semaine peuvent proposer un test de dépistage à l'officine. À noter, je le précise, ce test, il n'est pas encore pris en charge par l'assurance maladie. Et selon les pharmacies, le test, il est payant, mais en général, c'est vraiment pas très cher, ou gratuit, ou pris en charge par la mutuelle.
1: Et alors, en quoi est-ce que cela permet de retarder la survenue de la maladie, ce test ?
2: Plus la maladie, elle est détectée tôt, plus les risques de complications lourdes, cardiovasculaires, rénales, oculaires, neurologiques, peuvent être limités. Du coup, si la mesure du test de la glycémie y dépasse les seuils de vigilance, le patient il est orienté vers son médecin traitant pour une prise en charge rapide et adaptée.
1: Alors on insiste bien sur le fait que ce test n'est pas encore généralisé. Et pourquoi d'ailleurs, Juliette ?
2: En fait, il ne l'est pas encore, mais il devrait l'être prochainement. Là, la Caisse nationale de l'assurance maladie, elle est en train de mettre au point ce nouveau dispositif d'accompagnement qui devrait être déployé à l'échelle nationale au 1er janvier 2027. Et ça deviendra gratuit pour les patients.
1: Merci Juliette Legros. Bien-être et santé magazine à retrouver dans toutes les pharmacies partenaires.
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la musique de Talisco sur le 107.7 à 13h54. Je vous retrouve à 14h pour l'actualité, la météo et le trafic. Restez très vigilants, je le rappelle, juste après le péage de Saint-Arnoult sur la voie de gauche. Un patrouilleur est mobilisé en train de ramasser des obstacles. Isor Nova en musique.

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1: Bonjour à tous. Un drone maritime a explosé ce matin au-dessus du port de Constanța en Roumanie. Et à l'instant, l'Ukraine reconnaît qu'il s'agit de l'un de ses engins victimes, dit Kiev, du brouillage de la Russie perturbé par les systèmes de guerre électronique de l'ennemi. En France, tous se disent choqués. Ils dénoncent des dysfonctionnements inacceptables. L'affaire Liana fait réagir jusqu'au sommet de l'État. Emmanuel Macron, Gérald Darmanin, le ministre de la Justice ou encore Sébastien Lecornu, le Premier ministre, fait part d'éléments accablants dans la procédure à tous les niveaux. Des dysfonctionnements après la découverte du corps d'un enfant hier dans le Gers. L'autopsie est en cours pour l'identifier. Il s'agit peut-être de Liana, cette jeune fille de 11 ans portée disparue. L'État, la justice, pointait du doigt puisque le principal suspect en garde à vue avait fait l'objet ces dernières années de plusieurs plaintes pour viol sur mineurs sans être inquiété pour autant. Une confrontation très attendue, celle des époux Moretti, les propriétaires du bar de Cran Montana, victime d'un terrible incendie meurtrier dans la nuit du Nouvel An. Le couple est entendu par la justice suisse, mais les avocats des employés de l'établissement estiment qu'ils ont eu plusieurs mois pour se mettre d'accord sur leur version des faits. Elle vient d'être réélue à la tête de la CGT. Sophie Binet, reconduite pour 3 ans comme secrétaire générale du deuxième syndicat de France. Pardonnez-moi, elle était la seule candidate déclarée et dite entendre peser dans les débats autour de l'élection présidentielle pour lutter contre l'extrême droite. En tennis, qui va disputer la finale homme de Roland-Garros dimanche? On connaîtra l'affiche ce soir à l'issue des demi-finales. La première débute d'ici une demi-heure entre Alexander Zverev et le tchèque Jakub Mensik. Une confrontation ensuite 100% italienne entre Matteo Arnaldi et Flavio Cobolli. 14h02, bel après-midi à notre écoute. On reparle trafic dans un instant, juste après la météo. La météo avec une après-midi alternance entre nuages et éclaircies. Pas de pluie normalement sur les régions que vous traversez. Peut-être quelques gouttes simplement sur l'extrême nord ou sur l'est de l'Hexagone. En ce qui concerne les températures cet après-midi, elles oscilleront autour de 20 degrés. Hein, 20-21 degrés à Paris, à Tours ou encore du côté de Bordeaux.
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1: Il est 14h02, j'ai beaucoup insisté ces dernières minutes sur l'intervention d'un patrouilleur juste après la barrière de péage de Saint-Arnoult. Il faut dire que ce patrouilleur aurélien a dû traverser les voies, se stationner sur la voie de gauche pour ramasser des obstacles dans cet endroit où l'autoroute quand même est très très circulée. Merci à vous d'avoir été prudent, le patrouilleur aurélien vient de repartir et les obstacles ont été récupérés. Il y avait des obstacles également du côté de la Charente-Maritime sur l'autoroute A10, une fois passé le secteur de Sainte en direction du Nord. Là aussi, merci aux patrouilleurs. Cette fois-ci, c'est Christophe qui a été mobilisé pour ramasser ces obstacles. Voilà, sinon je n'ai rien d'autre à vous dire. Il n'y a pas d'accident sur votre trajet en ce moment, où que vous soyez à travers l'Ouest et le centre de l'Hexagone. De très bonnes conditions de trafic en ce début d'après-midi.
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En pleine tournée en ce moment dans toute la France pour défendre son très réussi dernier album. Et là, c'était un souvenir de la fin des années 2000, il y a 16 ans. On était en 2009 précisément, l'incendie à l'instant. Et bien, signé Vanessa Paradis sur le 107.7. Voici Benjamin Biolay avec là aussi son dernier album. In Excess à suivre également dans un style un petit peu plus pop-rock dans la foulée. Et rendez-vous pour le trafic à 14h15. Tout va bien en ce début d'après-midi.

0: 1983 pour NXS à l'instant sur le 107.7. Il est quasiment 14h15. Dans 20 secondes, l'infotrafic.
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0: 14h15, aucune information particulière, aucun danger, aucun accident recensé à travers les régions que vous traversez en ce moment. Simplement, je vous informe à nouveau, si vous êtes au volant d'un véhicule électrique, qu'il est impossible en ce moment de faire la recharge de votre véhicule sur une aire qui est quand même assez empruntée généralement, l'aire de Limours-Brie-sous-Forche, c'est-à-dire en arrivant en Ile-de-France, une fois passé le péage de Saint-Arnoult. Cette dernière aire sur le réseau autoroutier avant Paris est en train de subir une maintenance informatique, donc pas de borne électrique en ce moment. Vous anticipez en amont peut-être sur la 11 en provenance de l'ouest sur l'aire de Chartres ou bien sur la 10 en provenance d'Orléans sur l'aire du Val-Neuvy. Avant Michael Jackson, dans un instant, voici Rihanna.

Michael Jackson à l'instant sur le 107.7 à 14h23. Tiens, dans moins de 10 minutes, ce sera l'heure de notre rubrique très appréciée, absolument live. On vous fait revivre des grands concerts mythiques, les concerts les plus emblématiques. Il sera question d'un concert de Robbie Williams dans un petit peu moins de 10 minutes. Avant cela, il y aura l'infotrafic de 14h30 et puis un petit peu de musique avec Amy Winehouse, juste après le dernier Teddy Swims.

Infotrafic en direct à Orléans sur l'autoroute A10. Vous roulez en direction de Paris, vous arrivez depuis Tours, depuis Blois, peut-être également depuis la Sologne si vous étiez sur la 71. Et bien juste après la jonction entre ces deux autoroutes direction Paris, il y aurait des morceaux de pneus qui pourraient vous gêner sur les voies à hauteur précisément du kilomètre 96 à l'autoroute A10 direction Paris.

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1: 14h30, je vais vous emmener dans un instant sur la 11 entre Paris et Le Mans, mais avant cela, direction Orléans. Il y a simplement deux petites infos à retenir sur la route de ce début d'après-midi. Pas d'accident, ni de grosses difficultés, simplement des obstacles et des véhicules en panne. Alors c'est le cas à Orléans, effectivement, pour vous qui roulez sur la 10 en direction du nord, direction Paris. Un poids lourd a été victime de l'éclatement de son pneu. Alors ce poids lourd est stationné dans un refuge au bord des voies. Il n'y a pas de grosses gênes, mais par contre, il y a des morceaux de pneus dû à cette crevaison qui peuvent vous gêner sur les voies. Le point de repère, c'est la jonction entre la 10 et la 71. Hein. Juste après que ces deux autoroutes se soient rejointes, au nord d'Orléans, nous avons donc ces obstacles au kilomètre 96. Vous restez extrêmement attentif. Kilomètre 96, des obstacles sur les voies. Donc ça vous concerne à la fois sur la 10 depuis Tours comme sur la 71 depuis Vierzon, une fois que vous aurez récupéré la 10 vers le nord. Enfin, l'autoroute A11, l'autoroute entre Paris et Le Mans, la dépouille malheureusement d'un chevreuil repéré sur les voies, chevreuil écrasé au kilomètre 124, c'est-à-dire une fois passé la sortie 4, nos gens le retrouvent. Le patrouilleur Arnaud vient d'arriver sur place pour récupérer la dépouille de cet animal. Nous sommes juste après l'aire de repos de Téligny au kilomètre 124.
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1: 14h32, c'est l'heure d'Absolument Live consacré cet après-midi à un chanteur britannique très dynamique avec vous, Mariko Demo.
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2: Au Panthéon du Rock'n'Roll, certains concerts sont inoubliables, comme le Live Aid en juillet 85 pour lutter contre la faim en Éthiopie. Nous allons faire aujourd'hui un bond 20 ans plus tard, le 2 juillet 2005. Les mêmes organisateurs proposent à nouveau des concerts humanitaires à l'occasion d'un sommet du G8 en Écosse, sommet où se sont retrouvés les dirigeants des pays les plus industrialisés du monde. Le nom est ainsi tout trouvé, ça s'appelle le Live Aid. De nombreux artistes de tous horizons sont mobilisés sur tous les continents pour alerter contre la pauvreté. Mais je vous propose de nous arrêter en Angleterre, au cœur de Hyde Park. C'est le poumon vert de Londres. On y voit sur scène U2, Mariah Carey, Pink Floyd, le groupe se reforme d'ailleurs pour l'occasion. Et zoom dans la soirée, au moment où le footballeur David Beckham annonce le prochain artiste. Un ami, timide, dit-il.
3: He's extremely, extremely talented. He's a little bit shy.
2: Eh bien, c'est un sacré menteur ce David, parce que devinez qui arrive avec ses beaux yeux verts malicieux.
3: Mr. Robbie Williams.
2: Oui, c'est Robbie Williams, et fidèle à sa réputation, il électrise les milliers de spectateurs directement avec We Will Rock You de Queen. Avec son énergie habituelle et son humour so British, il chante plus d'un quart d'heure. Ce titre va d'ailleurs clôturer sa prestation, on n'y résiste pas, et il en profite au passage pour distribuer quelques baisers aux spectatrices bien placées au premier rang. Robbie Williams au top de sa forme et dans Absolument Live.

0: Absolument live, Robbie Williams au Live 8 de Londres dans ce magnifique cadre qui est Hyde Park. On était au cœur des années 2000 et merci à Marie Codemo de nous avoir fait revivre ce chouette moment. Il est 14h38, Usher, Benabar à suivre sans transition en musique et le retour du trafic à 14h45.
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1: Il est 14h45, tout va pour le mieux, toujours sur les axes de l'ouest et du centre. On n'a pas d'accident, pas de ralentissement particulier, un petit peu de monde comme souvent autour des grandes villes. Hein, sans qu'il n'y ait vraiment d'énormes difficultés pour vous. Alors quelques infos importantes quand même, si vous roulez au volant d'un véhicule électrique, on a certaines aires qui ne proposent pas de recharge électrique en ce moment sur l'A10 entre Bordeaux et Paris. J'y reviens dans un second temps. Avant cela, la priorité est donnée aux potentiels dangers qui peuvent vous gêner sur les voies de l'autoroute, et en l'occurrence l'A10 à Orléans. Vous roulez en direction de Paris, vous arrivez depuis Tours, depuis Blois, vous arrivez peut-être également depuis Vierzon et la Sologne par l'A71. Juste après la jonction entre ces deux autoroutes en direction de Paris, nous avons un poids lourd victime d'une crevaison

Son pneu a éclaté sur les voies et donc il y a des obstacles, des morceaux de pneus de poids lourd, donc assez volumineux, qui peuvent vous gêner sur les voies. On est au kilomètre 96 de l'autoroute A10 en direction du nord. Le poids lourd lui est arrêté un petit peu plus loin, mais il est bien garé sur la bande d'arrêt d'urgence. Vous pouvez tout de même vous décaler sur voie du milieu et sur voie de gauche pour garantir un corridor de sécurité. J'en viens donc à ces problèmes de bornes électriques, en tout cas ces ruptures de recharge électrique qui peuvent vous concerner sur deux aires d'autoroute de l'A10 entre Bordeaux et Paris. Première aire où vous ne pourrez pas recharger votre véhicule électrique, l'aire de Poitou-Charentes-Sud, c'est-à-dire dans la région de Niort. Ce qu'il faut faire, c'est anticiper en amont si vous le souhaitez. Une fois passé Sainte, vous avez l'aire de Fenioux, où là pour le coup vous pourrez recharger votre véhicule électrique. Et puis deuxième aire concernée, beaucoup plus au nord, c'est la dernière aire du réseau autoroutier. Une fois passé le péage de Saint-Arnoult et en direction de Paris, kilomètre 5, l'aire de Limours-Brissou-Forges, où il y a une maintenance en ce moment et donc pas de distribution d'électricité pour recharger votre véhicule. Là aussi, vous pouvez anticiper. Sur l'autoroute A10, entre Orléans et Paris, vous avez l'aire du Val-Neuvy, ou bien sur l'autoroute A11, entre Le Mans et Paris, c'est l'aire de Chartres, où vous pourrez vous arrêter également pour recharger votre véhicule. Voilà ce qu'il fallait retenir pour l'infotrafic, donc tout à fait tranquille quand même, on va pas se mentir, de ce début d'après-midi, peut-être de ce début de week-end, et c'est tant mieux. Axel Bauer nous rejoint dans un instant, et ce sera juste après Dua Lipa, Houdini.

Axel Bauer de la bonne chanson française à l'instant sur le 107.7. Il est 14h55, c'est le début, le milieu de l'après-midi, de très bonnes conditions de trafic si vous partez en week-end. Commence à y avoir un tout petit peu de monde à l'approche de Bordeaux à cette heure-ci sur les tout derniers kilomètres de l'autoroute A10. C'est pas un gros bouchon, mais voilà, une zone de circulation en accordéon pendant quelques kilomètres avant de vous insérer sur la rocade bordelaise et peut-être de poursuivre ensuite en direction du sud-ouest de l'Hexagone. On aura l'occasion de refaire un point complet sur vos conditions de circulation juste après les infos de 15h et pour nous y emmener toujours un petit peu de musique bien sûr sur le 107.7, celle de Spyler avec le titre Groove Jet.

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1: Bonjour à tous, une affaire qui prend une tournure très politique, celle de la jeune Liana dans le Gers. Emmanuel Macron, Gérald Darmanin ou encore Sébastien Lecornu se disent choqués. Ils dénoncent des dysfonctionnements inacceptables. Le Premier ministre fait part d'éléments accablants dans la procédure à tous les niveaux. Le principal suspect en garde à vue avait fait l'objet ces dernières années de plusieurs plaintes pour viol sur mineur sans être inquiété. Hier, le corps d'un enfant a été découvert dans une usine agricole du Gers. Il s'agit peut-être de Liana. L'autopsie est en cours. Toujours en Occitanie, ce dramatique accident ce matin près de Toulouse. Une voiture a été percutée par un TER à hauteur d'un passage à niveau. L'automobiliste n'a pas survécu. Il aurait vraisemblablement franchi le passage malgré la fermeture des barrières. C'est ce que nous disent les premiers éléments de l'enquête. Le trafic TER est encore totalement interrompu entre Carcassonne et Toulouse. À l'étranger, un drone maritime a explosé au-dessus du port de Constanța en Roumanie. Port situé au bord de la mer Noire, l'Ukraine reconnaît cet après-midi qu'il s'agit de l'un de ses engins, victime, dit-elle, du brouillage de la Russie, perturbé par les systèmes de guerre électronique de l'ennemi, assure Kiev. L'Ukraine qui attend toujours dans le même temps la réponse de Vladimir Poutine à sa proposition de cesser le feu complet, proposition dans une lettre ouverte hier adressée par Volodymyr Zelensky à son homologue russe, à qui il propose même une rencontre en tête-à-tête. Le sport, le tennis, c'est parti pour la première demi-finale, messieurs, à Roland-Garros. L'allemand Zverev face au tchèque Mensik. On en est à deux jeux partout dans le premier set. Le vainqueur affrontera dimanche en finale, et bien le vainqueur de l'autre demi-finale de la journée. Un choc 100% italien tout à l'heure entre Matteo Arnaldi et Flavio Cobolli. Il est 15h02, fin de ce flash. Dans un instant, nous retournons évoquer vos conditions de circulation. Ce sera juste après la météo. La météo avec alternance en ce moment entre des nuages et des éclaircies. Peut-être quelques gouttes de pluie attendues cet après-midi sur l'extrême nord ou sur l'est de l'Hexagone. De la pluie qui sera présente en revanche demain en première partie de journée sur le quart nord-ouest du pays. En ce qui concerne les températures, donc elles aussi aux alentours des 20 degrés en ce moment du côté de l'Île-de-France comme de la Nouvelle-Aquitaine.
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1: Il est 15h passé de 2 minutes et je vous emmène pour débuter sur l'autoroute A10 où un accident vient de m'être signalé au moment même où je vous parle. Cet accident vous concerne sur l'A10 en direction de Bordeaux. Vous passez la sortie 34 Saint-Jean-d'Angély. Et bien peu après cette sortie, au kilomètre 417, les pompiers viennent d'être appelés. Y a-t-il peut-être un ou plusieurs véhicules, dans tous les cas il y a peut-être une gêne au trafic, me dit-on, sur la voie de droite, kilomètre 417 de l'autoroute A10 direction Bordeaux. Vous restez Restez vigilants juste après la sortie 34 Saint-Jean-d'Angély. Puisque nous sommes sur l'A10 direction Bordeaux, restons-y simplement pour vous informer que le trafic a tendance un petit peu, je dis bien un petit peu, à se densifier à l'approche de Bordeaux en ce moment. On a les tout derniers kilomètres de l'autoroute légèrement ralenti avant d'atteindre la rocade bordelaise. Partout ailleurs, pas d'autres informations particulières à retenir en ce moment sur votre trajet autoroutier. Il y avait tout à l'heure des obstacles, des véhicules en panne, notamment du côté d'Orléans. Tout cela est désormais terminé. À 15h03, vous roulez sans difficulté.
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1: Et à 15h04, on accueille Yoko Trigalo, c'est elle qui va vous accompagner jusqu'à 20h. Bonjour Yoko.
2: Bonjour Thibaut, bonjour à tous. En effet, je fais la route à vos côtés jusqu'à 20h. Pour l'instant, je vous donne rendez-vous dans 10 minutes pour un nouveau point sur vos conditions de circulation. Je vous souhaite un bon trajet à l'écoute de la musique.

Billy Idol sur le 107.7, 15h11 et un coup de ralentissement pour vous qui empruntez l'autoroute A10 en direction de Bordeaux à la suite de cet accident survenu au kilomètre 417. Vous avez un petit coup de ralenti à partir du kilomètre 537 et ça vous concerne donc à l'arrivée à Bordeaux. Soyez prudents, coup de ralentissement également donc à l'arrière de l'accident que j'ai évoqué tout à l'heure, kilomètre 417. On refait le point sur vos conditions de circulation juste après Blancas.

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1: 15h15, le point sur vos conditions de circulation et je vais d'abord vous emmener sur l'autoroute A10, l'axe entre Paris et Bordeaux. Deux événements survenus en direction du sud-ouest lorsque vous roulez après la sortie 34 Saint-Jean-d'Angély, donc avant le secteur de Sainte. Il y a un accident qui s'est produit au kilomètre 417 et ça impacte votre trajet puisque la voie de droite est neutralisée. Donc vous ne passez qu'à gauche et évidemment eh bien vous êtes légèrement ralenti juste à l'arrière de cet accident, donc dès le kilomètre 415. 5 minutes à patienter pour pouvoir traverser cette difficulté. Sur place, pour l'instant, il n'y a que le véhicule qui est retourné. Les forces de l'ordre et les secours ont été appelés. Ils ne sont pas encore présents. Et le patrouilleur Philippe n'est pas non plus encore sur place. Donc, je vous demande la plus grande prudence, s'il vous plaît, lorsque vous abordez ce secteur. Et puis, évidemment, d'éviter l'effet de curiosité pour que vous puissiez rester concentré sur votre trajet. Beaucoup plus loin, lorsque vous arrivez cette fois-ci à Bordeaux, vous avez passé la sortie 42 en Barrès-Saint-Loubès. Et vous êtes ralenti, rien d'anormal à cela, c'est simplement que vous êtes assez nombreux à vouloir rejoindre la rocade bordelaise. Donc dès le kilomètre 538, vous allez avoir à lever le pied. Si maintenant vous circulez sur l'autoroute A11, plusieurs événements vous concernent en ce moment. On va commencer par vous qui circulez en direction de Paris. Tout d'abord, kilomètre 260, des morceaux divers se trouveraient sur les voies. Nous sommes dans le secteur d'Angers après la sortie 16 Angers Nord. Et c'est sur la voie de droite que ça vous impacte au niveau de ce kilomètre 260. Et également, si vous êtes dans l'autre sens de circulation en direction de Paris, au même endroit et cette fois-ci sur la voie de gauche, il y a également des morceaux sur les voies. Donc dans ce secteur. Vous qui circulez sur l'autoroute A11, sachez qu'au kilomètre 286 en direction de Nantes, il y a un animal qui a été écrasé, c'est un renard. Il se trouverait sur la voie de gauche juste après la sortie 19 Beaupréau-Saint-Germain. Saint-Germain, le patrouilleur Benoît est sur place en ce moment en intervention. Merci de penser à sa sécurité. Et puis je termine par un dernier axe, c'est l'A85, l'axe qui relie Vierzon à Angers. Vous roulez, vous êtes en ce moment au sud de Tours, vous roulez en direction de l'ouest. Et il y a au kilomètre 94 sur la voie de gauche une gêne puisque un tapis se trouverait sur les voies. Le patrouilleur se rend sur place, c'est Fabien qui est en chemin. Voilà pour les quelques difficultés à l'heure actuelle. Partout ailleurs, ça se passe très bien. Allez, je vous emmène en musique avec Texas, The Conversation.

Pascal Obispo avec Icar sur le 107.7, 15h23. La route se fait en musique, évidemment. Et on continue, évidemment, de scruter aussi l'infotrafic. Le prochain rendez-vous, c'est à 15h30.

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1: 15h31 et quelques difficultés sur votre trajet, notamment si vous empruntez l'autoroute A10 ou l'autoroute A85. Je vais commencer par la 85 parce qu'il s'agit d'animaux ou d'obstacles. Vous circulez en ce moment aux alentours du kilomètre 113, c'est-à-dire non loin du Mans. Un chevreuil a été aperçu entre les sorties 11 Bléré et 10 Èvre-Loche. Vigilance dans les deux sens de circulation. Et puis si vous êtes en direction d'Angers uniquement, au kilomètre 94, donc vraiment après avoir passé Tours, il y a des morceaux divers sur la voie de gauche. Vigilance dans ce secteur, il s'agirait peut-être même d'un tapis. Le patrouilleur Fabien est en chemin pour intervenir. Il devrait évidemment se mettre sur les voies de circulation. Donc j'attire votre attention sur la dangerosité et vous demande de respecter donc vraiment au maximum le fait d'abaisser votre vitesse. Si vous circulez maintenant sur l'autoroute A10, je vous le disais, plusieurs événements, à commencer par un accident survenu en direction de Paris. Accident qui s'est produit au kilomètre 417 et malheureusement le ralentissement qui s'est formé à l'arrière de cet accident grossit un petit peu. On est à 10 minutes d'attente pour rouler au niveau du kilomètre 414. C'est après la sortie 34 Saint-Jean-d'Angély. L'accident concerne une voiture qui a été retournée. Les pompiers donc sont sur place depuis quelques minutes seulement. Le patrouilleur également. Il va donc, vous vous en doutez, baliser la zone et notamment neutraliser la voie la plus à droite. C'est pour cela que, comme vous ne passez que sur la voie de gauche, vous êtes ralenti donc au kilomètre 414. Si vous continuez votre trajet, vous allez reprendre de la vitesse tranquillement. Mais une fois arrivé à Bordeaux, si c'est votre destination finale, vous avez là aussi un léger ralentissement. Une circulation en accordéon à partir du kilomètre 536 et après la sortie 41 en baisse. C'est classique, vous êtes nombreux à vouloir peut-être rejoindre soit la rocade bordelaise, soit même poursuivre votre trajet ensuite en direction du sud-ouest. Ça c'est pour l'autoroute A10. Dernière info qui vous concerne sur l'autoroute A87, plus précisément au niveau d'une bretelle d'entrée, et c'est la numéro 26, Cholet-Nord. Lorsque vous roulez en direction de la Roche-sur-Yon, il y a trois véhicules accidentés, deux voitures et un fourgon. Ça se passe sur la bande d'arrêt d'urgence. Les secours sont arrivés. C'est tout ce que je peux vous dire pour l'instant. Si je n'ai pas cité l'axe que vous empruntez, c'est une très bonne nouvelle. Vous roulez peut-être depuis la 81, depuis la Bretagne en direction de l'Île-de-France. Vous roulez peut-être en direction du centre Val-de-Loire en empruntant la 71 ou la 19. Eh bien, pas de souci à vous faire.
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1: Et dans un instant, votre rendez-vous Play Replay, coup de projecteur sur Au fil des années, la nouvelle série de Prime Video entre lacs, retrouvailles et histoires d'amour qui durent plus qu'une saison. Tous les détails arrivent juste après Johnny Hallyday.

0: Un classique évidemment du rocker français Johnny Hallyday, c'était l'envie, les 15h38. Vous roulez peut-être en ce moment nous écoutant, vous êtes en covoiturage, c'est le cas en ce moment de Florian qui emmène Louis Mancia et Adrien. Ils roulent sur l'autoroute A11 en direction de Paris. Sachez messieurs que ça roule bien, il n'y a pas de difficulté particulière pour vous. C'est un petit peu plus compliqué sur l'autoroute A10 et notamment pour ceux d'entre vous qui roulent en direction du sud-ouest, en direction de Bordeaux, avec une première difficulté liée à un accident qui s'est produit au kilomètre 417, vous avez une douzaine de minutes de ralentissement. Et puis ensuite, un autre petit coup de frein à l'arrivée à Bordeaux. On reparle de tout cela dans le détail à 15h45. Pour l'instant, c'est Play Replay. Et avec les beaux jours qui arrivent aujourd'hui, Mathilde Ferrière nous parle d'une série qui sent bon l'été et les amours de vacances.
1: Qu'est-ce que je suis revenue faire ici ?
2: Alors tu crois qu'on risque de tomber sur Charlie et Sam ?
3: Un été, un lac et des retrouvailles qui n'étaient pas prévues. C'est le point de départ d'Au fil des années, la nouvelle série de Prime Video.
4: Que Percy soit là, c'est pas bon pour moi. Je sais pas comment ça va être de la revoir.
1: Sam.
4: Revenu.
3: Au fil des années est adapté du roman Tous nos étés, écrit par Carly Fortune, une romance qui suit l'histoire de Percy et Sam pendant 6 ans et une semaine. Ils ont grandi ensemble à Barry's Bay, une petite ville du Canada au bord d'un lac. Le récit avance sur plusieurs étés, avec des allers-retours constants entre passé et présent.
1: Je voulais m'assurer que t'étais revenu pour les bonnes raisons. On était toujours là l'un pour l'autre, alors j'ai envie d'être là pour lui aujourd'hui. Salut.
4: Salut.
3: Quand Percy revient sur place, elle retrouve Sam. Le temps a passé, mais certaines choses sont restées en suspens. Et ce retour va les obliger à regarder leur histoire en face.
4: Quand je suis avec elle, je réfléchis pas.
1: L'amour n'est pas une mince affaire. Alors si vous avez la chance de trouver cet être unique, surtout accrochez-vous.
3: La première saison compte 8 épisodes. Au fil des années, disponible dès le 10 juin sur Prime Video.
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0: Allez, comme prévu, on va repartir en musique avec Bruno Mars dans quelques instants et je vous retrouve à 15h45 au plus tard.
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1: Il est 15h45 et malheureusement les choses se gâtent légèrement avec un nouvel accident survenu il y a quelques instants, notamment sur l'autoroute A11 qui implique deux véhicules avec une forte gêne au trafic pour vous qui roulez en direction de Paris. C'est au kilomètre 64, soit dans le secteur de Chartres après la sortie 3 Tivar que vous allez être gêné. Les deux véhicules accidentés se trouvent sur les deux voies de gauche. Il y a sur place les forces de l'ordre qui sont arrivées, le patrouilleur doit aussi être présent dans les prochaines minutes. Donc en attendant, vous serrez bien à droite en abaissant votre vitesse, s'il vous plaît, lorsque vous abordez ce secteur-là, kilomètre 64, donc juste avant la sortie numéro 2 pour Chartres. Vous qui empruntez l'autoroute A11 dans l'autre sens de circulation, c'est-à-dire en direction de Paris, pas d'inquiétude, tout se passe très bien. C'est sur l'autoroute A10 qu'il y a d'autres difficultés, avec une zone de ralentissement pour vous qui roulez en direction de Bordeaux. Après la sortie 34 Saint-Jean-d'Angély, il y a un accident qui est survenu impliquant une voiture qui a été retournée sur le toit, donc sur la voie de droite, voie qui a été neutralisée tout comme la bande d'arrêt d'urgence au niveau de ce kilomètre 417. Et donc après la sortie 34, vous allez être ralenti et bien d'un petit quart d'heure maintenant. Vous êtes assez nombreux de toute façon dans ce secteur-là à emprunter l'autoroute A10, donc il faut prendre votre mal en patience et surtout essayer de garder de bonnes distances de sécurité avec les autres véhicules pour éviter tout suraccident, pour éviter que les choses...

un empire dans ce secteur. Lorsque vous poursuivez votre trajet en direction du sud-ouest, en direction de Bordeaux, sachez que juste après cette zone de 4 km de bouchons, vous retrouverez de la vitesse et ça ira beaucoup mieux. En revanche, l'arrivée à Bordeaux est un petit peu chargée aussi, mais il faut compter à peu près 5 minutes de difficulté et de ralentissement. Maintenant, on va partir sur la 85 où un chevreuil errant a été aperçu au bord des voies de circulation. Vigilance dans les deux sens de circulation. Vous êtes non loin de Tours, kilomètre 113 entre les sorties 11 Bléré et 10 Évreloche. Dernière info qui vous concerne si vous cherchez à accéder à l'autoroute A87. Au niveau de la bretelle d'entrée 26 Cholet-Nord, il y a deux voitures qui sont accidentées et sur place, eh bien, les forces de l'ordre sont présentes et le dépanneur a été appelé. Prochain rendez-vous avec l'infotrafic, ce sera après le flash d'actualité à 16h. Pour l'instant, on repart en musique avec The Superman Lovers.

C'était Brigitte à l'instant. À Bouche, que veux-tu? Il est 15h55. Ça continue de plutôt bien rouler, notamment sur l'autoroute A11. En revanche, vous êtes ralenti maintenant d'une vingtaine de minutes sur l'autoroute A10 en direction du sud, en direction de Bordeaux. Cela fait suite à un accident survenu au kilomètre 416, impliquant une voiture qui est retournée sur le toit. Donc, ça prend un petit peu de temps, vous vous en doutez, pour pouvoir sécuriser la zone et puis venir en aide à cet automobiliste. Merci de votre patience. On reparle de tout cela dans le détail à 16h après le flash d'actualité. Et pour l'instant, je vous laisse en musique avec Toto.

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1: Bonjour à toutes et à tous. Le trafic ferroviaire est toujours interrompu entre Toulouse et Narbonne. Un accident est survenu ce matin, un passage à niveau. Le conducteur, un homme de 32 ans, a été déclaré décédé sur place malgré l'intervention des secours. Il aurait, selon deux témoins, forcé le passage alors que la barrière était baissée. Une affaire qui prend une tournure très politique, celle de la jeune Liana dans le Gers. Emmanuel Macron, Gérald Darmanin ou encore Sébastien Lecornu se disent choqués et dénoncent des dysfonctionnements inacceptables. Le Premier ministre fait part d'éléments accablants dans la procédure à tous les niveaux. Le principal suspect en garde à vue avait fait l'objet ces dernières années de plusieurs plaintes pour viol sur mineur sans être inquiété. Hier, le corps d'un enfant a été découvert dans une usine agricole du Gers. Il s'agit peut-être de la petite fille de 11 ans portée disparue dans ce secteur. Le parquet d'Agen devrait communiquer en fin d'après-midi après l'autopsie. Une réunion entre la France, l'Allemagne, la Grande-Bretagne et l'Ukraine doit avoir lieu dimanche soir à Londres, objet des discussions, aborder la guerre qui oppose l'Ukraine à la Russie depuis février 2022, ainsi que le positionnement des Européens face à Moscou, alors que Kiev attend toujours la réponse de Vladimir Poutine à sa proposition de cesser le feu complet. À l'étranger toujours, mais cette fois-ci au Moyen-Orient, l'armée israélienne a ordonné aux habitants d'une dizaine de villages du Liban de les évacuer avant de les bombarder. L'État hébreu qui affirme poursuivre ses attaques contre le Hezbollah après avoir rejeté un accord de cessez-le-feu. De son côté, le Premier ministre libanais a exhorté Téhéran de cesser d'utiliser son pays comme moyen de pression dans les discussions avec les États-Unis pour mettre fin à la guerre. Le sport, le tennis, c'est la première demi-finale messieurs à Roland-Garros. L'Allemand Zverev est face au Tchèque Mensik. Le vainqueur affrontera dimanche en finale le vainqueur de l'autre demi en fin de journée. Le choc entre l'Italien Matteo Arnaldi et Flavio Cobolli. Il est 16h et bientôt 2 minutes, c'est la fin de ce flash. On va évidemment reparler de l'actualité dans une heure, mais pour l'instant, c'est l'infotrafic qui arrive juste après la météo. Avec un retour des éclaircies cet après-midi, notamment sur l'ensemble du pays, de petites ondées qui peuvent encore se déclencher au nord de la Loire et sur le nord Aquitaine. En revanche, les régions méditerranéennes retrouvent un temps très ensoleillé. On aura un petit peu de vent sur le littoral provençal. Cette nuit, ça devrait malheureusement être le retour d'une dégradation pluvieuse et venteuse, notamment sur la pointe de la Bretagne. Côté mercure cet après-midi, comptez 16 degrés à Brest, 17 à Vannes, 18 à La Roche-sur-Yon et Nantes, 19 degrés à Paris, Biarritz, Laval, 20 à Bourges, Tours, Strasbourg, vous nous écoutez depuis la 355, 21 à Angoulême.
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1: Et je vais m'adresser à vous qui roulez en ce moment en direction de la Gironde, peut-être en direction de Bordeaux sur l'autoroute A10, parce que malheureusement les choses n'évoluent pas très positivement pour l'instant. Vous êtes toujours ralenti d'une vingtaine de minutes à partir du kilomètre 412. Vous vous demandez peut-être pourquoi, c'est très simple. Il y a malheureusement eu un accident impliquant une seule voiture, mais cette voiture s'est retournée sur le toit et elle se trouve sur la voie la plus à droite. Donc cette voie a été neutralisée juste après la sortie 34 Saint-Jean d'Angély. Il y a du monde sur place en intervention, comme vous pouvez vous en douter. Le dépanneur est arrivé il y a 10 minutes tout pile. Il y a également les secours et puis le patrouilleur en protection. Donc merci de votre patience, merci de votre prudence dans ce secteur-là. Kilomètre 416, je le rappelle. Donc vous n'avez pas encore passé le secteur de Sainte. Rassurez-vous, à Sainte, ça roulera très bien. Et puis ensuite, eh bien, ça roulera aussi tranquillement jusqu'à les derniers kilomètres de l'autoroute A10 pour rejoindre Bordeaux. Et cette fois-ci, un ralentissement assez classique. Fin de journée, vous souhaitez rentrer chez vous peut-être ou poursuivre pour le week-end en direction du bassin d'Arcachon, peut-être à terme en empruntant la 63, mais en tout cas, pour déjà atteindre la rocade bordelaise, il vous faudra à peu près 10 minutes supplémentaires à partir du kilomètre 536. On en a fini pour l'autoroute A10 puisqu'en direction de Paris, il n'y a pas de difficulté particulière à vous signaler. Je vous emmène désormais sur l'autoroute A11, l'axe entre Nantes et Paris. Vous roulez en direction de l'Île-de-France, vous arrivez peut-être de Nantes, d'Angers ou du Mans. Et bien après la sortie 3 Tivard, vous êtes dans le secteur de Chartres. Deux véhicules sont accidentés. Il s'agit d'une voiture et d'un fourgon. Et malheureusement, ça se passe sur la voie de gauche et la voie du milieu. Donc, c'est évidemment un petit peu plus compliqué pour les manœuvres. Donc, vous serrez bien à droite au niveau de ce kilomètre 64. Pas de ralentissement observé pour l'instant, mais beaucoup de monde sur place. Donc, merci encore une fois de votre prudence. Je termine par deux informations. La première, elle vous concerne sur la 85 entre Vierzon et Angers. Vous roulez en direction du Maine-et-Loire après la sortie 11 Bléré, c'est-à-dire dans le secteur de Tours. Il y a un chevreuil qui a été aperçu. Je vous demande d'être vigilant également en direction de Vierzon. Et puis si vous cherchez à accéder à l'A87 par la bretelle d'entrée numéro 26 Cholet-Nord, là aussi un accident s'est produit, un accident qui implique deux véhicules, deux voitures notamment, avec du monde sur place puisqu'il y a deux dépanneurs arrivés, mais aussi les secours pour prendre en charge les passagers dans cette voiture. Voilà, j'en ai terminé pour ce point trafic.
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C'est une nouveauté sur le 107.7, c'est signé Vernis Rouge et ça s'appelle La Fille, il est 16h09. Bon courage si vous êtes légèrement à l'arrêt en ce moment, notamment sur l'autoroute A10 en direction de Bordeaux, kilomètre 412, ralentissement d'une vingtaine de minutes, il y a un accident, j'y reviens dans le détail évidemment à 16h15. Pour l'instant, je vous laisse en compagnie de Chris Isaac et de Delta.

0: Delta à l'instant, taille humaine, c'est l'infotrafic dans un instant.
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0: 16h16 et toujours globalement les mêmes difficultés qu'il y a un quart d'heure. Autrement dit, un ralentissement lié à un accident survenu sur la 10 en direction de Bordeaux. La bonne nouvelle, comme je l'évoquais tout à l'heure, c'est que la voiture accidentée au kilomètre 416 a pu être évacuée et les secours ont également quitté les lieux. Ce qui fait que dans ce secteur-là, normalement, le patrouilleur devrait dans les prochaines minutes retirer les plots qui neutralisaient la voie de droite. Donc c'est une bonne nouvelle puisque le trafic va pouvoir reprendre sur les deux voies de circulation dans les prochaines minutes. Je reviendrai vers vous pour vous dire quand ce sera effectif. Pour l'instant, vous patientez toujours 15 à 20 minutes à l'arrière de cet accident, kilomètre 412. Vous qui êtes désormais à l'arrivée à Bordeaux, léger ralentissement, léger coup de frein après la sortie 42 en Barrès Saint-Loubès, mais on peut même pas parler de 5 minutes de difficulté, donc c'est globalement simplement pour attirer votre attention et que vous soyez vraiment prudent pour éviter justement tout accident dans cette circulation en accordéon. Sur l'autoroute A11 en direction de Paris, en revanche, l'accident est toujours d'actualité. Il implique une voiture et un fourgon et ça se passe sur la voie la plus à gauche, au kilomètre 64 après la sortie 3 Tivar. Vous serrez bien à droite dans ce secteur-là, s'il vous plaît. Et puis enfin, l'accident survenu dans une bretelle d'entrée de la 87, c'est la numéro 26 pour Cholet-Nord en direction de La Roche-sur-Yon, est toujours d'actualité lui aussi. Mais les secours ont quitté les lieux. Le dépanneur pour une des voitures a quitté les lieux également. Il reste une autre voiture qui doit normalement repartir d'elle-même. C'est tout ce qu'on apprend au niveau de cet accident survenu dans la bretelle d'entrée 26 Cholet-Nord. Voilà pour les seules difficultés à l'heure actuelle. Donc si je n'ai pas cité l'axe que vous empruntez, c'est une bonne nouvelle, ça veut dire que ça roule bien pour vous. Merci de votre fidélité au 107.7. J'espère que votre trajet se déroule bien. Je vous souhaite bon courage si vous êtes dans les ralentissements. Évidemment, je vous donne rendez-vous dans moins de 15 minutes pour un nouveau point sur vos conditions de circulation. Pour l'instant, on va repartir en musique avec Britney Spears, suivie de Jack et Carla.

Les dépêches mode à l'instant, I feel loved sur le 107.7, 16h28. Bonne nouvelle sur l'autoroute A10 en direction de Bordeaux. Ça y est, il n'y a plus de difficultés à partir du kilomètre 416. L'accident est terminé et la circulation a repris de manière fluide. On reparle de vos conditions de circulation juste après Naïka. Tout de suite, c'est One Track Mind.

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1: Et la situation est revenue à la normale sur l'ensemble des axes qui vous concernent en ce moment dans le nord-ouest et le centre du pays. Ça roule très bien si vous êtes sur l'autoroute A11 par exemple, que vous soyez en direction du Mans, d'Angers ou de Nantes, ou à l'inverse en direction de Paris. Pas de difficulté à vous signaler. Sur l'autoroute A10, ça reste un tout petit peu chargé pour vous qui arrivez du côté de Bordeaux pour accéder à la rocade. Mais globalement, sinon, pas d'événement particulier sur votre trajet.
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1: Dans un instant, votre rendez-vous musical Montez le son. Il y a 20 ans, nous recevions une jeune chanteuse française, Pauline Croze. Elle sortait un premier album éponyme très réussi. Cet album est aujourd'hui réédité avec des reprises. Elle viendra nous en parler juste après Angèle, tu me regardes.

0: Angèle, à l'instant, tu me regardes.
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0: Et aujourd'hui dans Montez le son, on fait un retour en arrière de quelques années. C'était en 2006 et on y va avec Yvan Mouton.
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0: sensibilité et une façon de chanter qui nous a tous marqués. Bonjour Pauline Croze.
1: Bonjour.
0: Il y a 20 ans, jour pour jour, vous sortiez votre premier album qui s'intitulait Pauline Croze. Vous étiez venu le défendre à ce micro et c'est moi qui vous avais interviewé. J'imagine que vous n'en avez aucun souvenir.
1: Aucun souvenir.
0: Moi, par contre, j'ai vu à l'époque arriver une petite Françoise Sagan brune, timide, mais hyper contente de l'album qu'elle avait réalisé. Et pour cause, je ne m'étais pas trompée.
1: Ah non, pas du tout.
0: J'étais contente de cet album.
1: Oui, j'étais très contente de cet album. J'étais ravie, c'était un moment très fort de ma vie.
0: Oui.
1: C'était un bel accomplissement.
0: Cet album, vous le rééditez aujourd'hui pour les 20 ans, en version augmentée, on va en parler, en reparler. C'est un album qui a marqué son époque. Qu'est-ce qu'il y a dedans?
1: Je pense qu'il y a une certaine urgence. Il y a une sensibilité, il y a un côté très écorché vif.
0: À l'époque, dans l'une de vos chansons, vous disiez « De la vie, je ne prends que la Dolce Vita ». Est-ce que c'est toujours vrai?
1: Comment dire?
0: La vie est passée par là, peut-être.
1: La vie est passée par là, ça fait quand même toujours partie un peu de ma vie par moment.
0: C'est une belle phrase et puis c'est une belle doctrine.
1: Oui, tout à fait.
0: Prendre de la vie que la Dolce Vita. Vous disiez « De l'amour, je n'attends qu'une main sans la bague au doigt ».
1: Exactement.
0: Est-ce que c'est toujours vrai?
1: Oui, en fait, moi j'ai beaucoup de mal avec l'engagement. Je suis une très grande amoureuse et en même temps, je sais être avec quelqu'un et fidèle à quelqu'un, mais c'est vrai que tout ce qui est mariage et tout ce qui est ce type de convention ne m'attire pas du tout.
0: Alors dans cette réédition, Pauline Croze, il y a comme une sorte de transmission à la nouvelle génération puisque un jeune rappeur reprend l'un de vos titres.
1: Oui, tout à fait. Il s'appelle The Doug.
0: The Doug.
1: Et en fait, il mélange rap, chanson, folk, très singulier avec même des guitares saturées. Quelque part, alors que ça reste une valse.
0: Et la suite, c'est quoi, justement?
1: Et la suite, c'est donc un prochain album qui arrive et dont vous entendrez un premier titre autour de septembre-octobre.
0: On vous recevra, on n'attendra pas 20
1: Super.
0: Ans. On termine en chanson le rythme, le swing, le vibrato si caractéristique de Pauline Croze dans mon titre préféré de cet album. L'album s'appelle donc Pauline Croze. Le titre, M'en voulez-vous encore? Merci, Pauline, pour ce moment.
1: Merci.

0: C'était Pauline Croze avec M'en voulez-vous, extrait de la réédition de son album éponyme. La chanteuse est l'invitée de Montelson toute cette semaine. Un entretien à retrouver en version longue sur le 107.7, notre site internet et notre application. Il est 16h41.
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1: 16h45, comment ça se passe sur la route? Vous vous demandez peut-être s'il y a des ralentissements, s'il y a des accidents. Eh bien, notez qu'en ce moment, sur le réseau Vinci Autoroute, il n'y a pas de difficulté. En revanche, si vous êtes en dehors du réseau Vinci Autoroute, en direction de la capitale, une fois passé la barrière de péage de Saint-Arnoult, vous rajoutez une vingtaine de minutes pour rejoindre la porte d'Italie par rapport à un trajet fluide. En revanche, moins de 10 minutes pour la porte d'Orléans ou la porte de Saint-Cloud. Parce que, eh bien, c'est un petit peu moins chargé sur ces axes-là. Voilà pour ce que j'ai à vous signaler en termes de ralentissement. Et puis concernant les événements, eh bien ça se passe bien comme je le disais. Notez simplement que si vous cherchez, si vous avez un véhicule électrique et que vous aviez besoin de faire la recharge sur votre trajet sur l'autoroute A10, il y a deux aires où ce n'est pas possible en direction de Paris. Tout d'abord l'aire de Poitou-Charentes Sud et puis l'aire de Limourg-Brie-sous-Forges où vous ne pouvez donc pas recharger votre véhicule. La musique reprend ses droits pour un petit quart d'heure avec Véronique Sanson. On va écouter aussi Synapson et puis Milky Chance pour les prochains kilomètres.

Synapson à l'instant avec John Mayamay. Il est 16h53. Dans moins de 10 minutes, c'est le retour de l'infotrafic après le flash d'actualité et la météo. Pour l'instant, on repart avec Milky Chance comme annoncé, suivi de Sco.

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1: Bonsoir à toutes et à tous. La conférence des procureurs généraux et celle des procureurs de la République défendent les leurs. Aucune responsabilité ne peut être mentionnée, ni aucune sanction prononcée à ce stade concernant les dysfonctionnements judiciaires qui auraient pu conduire à l'affaire Liana, affirme-t-il. Alors que la petite fille de 11 ans est portée disparue depuis une semaine et qu'un corps d'enfant pas encore identifié a été retrouvé hier dans le Gers, la procureure d'Auch a été pointée du doigt par une source gouvernementale, car le suspect avait fait l'objet de plusieurs signalements et de plaintes concernant des violences sexuelles sur mineurs sans être pour autant inquiétée. La Civise aujourd'hui appelle le gouvernement à tirer toutes les conséquences de ce dossier en mettant en œuvre sans délai ses recommandations émises en fin 2023. À l'époque, la commission d'indépendance sur l'inceste et les violences sexuelles préconisait que les plaintes concernant les violences sexuelles sur mineurs soient traitées en priorité et que les victimes soient informées du déroulement de l'enquête. Une autre enquête a été ouverte à Paris pour torture et crimes de guerre dans l'arrestation des Français de la flottille de Gaza, confiée à l'Office central de lutte contre les crimes contre l'humanité. Elle fait suite au signalement du gouvernement français sur la manière dont ses ressortissants ont été traités par les autorités. Les militants à bord du bateau avaient été filmés par un ministre israélien, agenouillés, mains liées et humiliés le 18 mai dernier, après avoir été interceptés par l'armée de l'État hébreu au large de Chypre. La NASA demande aux astronautes de la Station Spatiale Internationale de se préparer à une potentielle évacuation à cause d'une fuite d'air, tout en effectuant des réparations sur le vaisseau spatial Dragon. Dans l'équipage figure la Française Sophie Adenau. Et puis une réunion entre la France, l'Allemagne, la Grande-Bretagne et l'Ukraine doit avoir lieu dimanche soir à Londres pour parler de la guerre qui oppose l'Ukraine et la Russie depuis février 2022, mais aussi et surtout le positionnement des Européens face à la Russie, alors que Kiev attend toujours la réponse de Vladimir Poutine à sa proposition de cesser le feu complet. Et puis en sport, c'est déjà l'heure des demi-finales messieurs, avec en ce moment même sur la terre battue de Roland-Garros, l'Allemand Zverev face au Tchèque Mensik, et le vainqueur de ce duel affrontera dimanche le vainqueur de l'autre demi-finale en fin de journée. Ce sera un choc 100% italien entre Matteo Arnaldi et Flavio Cobolli. Il est 17h02, c'est la fin de ce flash. Retour de l'actualité dans une heure. Pour l'instant, c'est l'infotrafic après la météo. Et la météo de cet après-midi, eh bien, c'est une bonne nouvelle puisque ce sont des éclaircies qui gagnent du terrain sur l'ensemble du pays. De petites ondées qui peuvent encore se déclencher au nord de la Loire, sur le nord Aquitaine également. En revanche, ça devrait malheureusement se dégrader un petit peu plus ce soir et la nuit suivante, notamment avec de la pluie et du vent qui devraient gagner la pointe de la Bretagne. Pour les températures cet après-midi, comptez 18 à Rennes, La Rochelle, 19 à Chartres et à Limoges, 20 degrés à Poitiers, à Angers et au Mans, 20 aussi à Orléans, Vendôme, Périgueux et 21 à Pau. Demain, quelques pluies sur la moitié nord du pays.
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1: Et c'est une fin de journée et d'après-midi plutôt calme sur les autoroutes du Grand Ouest, en tout cas dans le centre-val de Loire, les Pays de la Loire, la Nouvelle-Aquitaine. Je n'ai qu'une seule information à vous signaler, elle vient tout juste de me parvenir. Il s'agit de morceaux de pneus, des bandes de roulement, donc ça veut dire que ça appartient à un camion, c'est un petit peu plus conséquent qu'un pneu de voiture. Vous vous en doutez, et ça se passe donc sur la 10 en direction de Bordeaux. Ça a été signalé après la sortie 16 mer au kilomètre 137, mais c'est la seule information que j'ai à vous donner. Sinon partout ailleurs, ça roule très bien.
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un peu de douceur. Je ne veux qu'elle. Marc Lavoine avec Claire Kaim. Il est 17h07 sur le 107.7 et ça roule très bien, mis à part cet obstacle sur l'autoroute A10 en direction de Bordeaux, kilomètre 137. Des morceaux de pneus, soyez vigilants. On en reparle à 17h15. Pour l'instant, c'est le retour de la musique avec T.Y.O. suivi de Up40.

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1: Bonjour et bienvenue, si vous venez tout juste de nous rejoindre, vous venez d'allumer la radio et vous vous demandez comment ça se passe pour votre trajet autoroutier. Notez qu'il n'y a que deux difficultés sur deux axes différents. On va commencer par cet accident survenu sur la 87 Nord. Nous sommes donc aux alentours d'Angers, c'est la rocade est de la ville. Vous roulez depuis Angers, peut-être même que vous arrivez depuis Paris, depuis l'autoroute A11, en direction de Cholet. Et il y a donc une voiture accidentée au kilomètre 11 après la sortie 22 Brissac-Quincé. Le patrouilleur est en chemin. Les secours ont été appelés également. Vous ne passez donc que sur la voie de gauche dans ce secteur, s'il vous plaît, soyez prudents. Et puis sur l'autoroute A10, on change totalement de secteur puisque on est dans le Loiret cette fois-ci. Vous roulez en direction de Bordeaux depuis Paris, kilomètre 137. Il y a un obstacle sur les voies, il s'agirait de morceaux de pneus qui pourraient vous gêner donc après la sortie 16 mer. Et puis notez qu'un autre obstacle pourrait vous gêner également, mais cette fois-ci beaucoup plus au sud lorsque vous êtes au kilomètre 393 après le secteur de Niort. Des obstacles là aussi, des morceaux de pneus sur les voies après la sortie 33, La Rochelle-Niort. Un patrouilleur se rend sur place à chaque fois évidemment pour ces interventions, donc pensez bien à leur sécurité. Je rappelle donc évidemment que dans ces moments-là, il faut ménager un corridor de sécurité, autrement dit vous écarter le plus possible de l'intervention et abaisser votre vitesse. Dans un instant, c'est votre rendez-vous cinéma, c'est à voir. Thierry Chasse du magazine Première nous parlera de la sortie du film Événement de cette semaine. De Gaulle, L'âge de fer, film français avec une pléiade d'acteurs, Benoît Magimel, Nils Schneider, Mathieu Kassovitch. Les détails arrivent juste après Mark Ronson et Miley Cyrus.

0: 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Il est 17h21 sur le 107.7. Ça roule plutôt bien en ce moment, mis à part sur la rocade Est d'Angers à cause de cet accident survenu en direction de Cholet. Vous avez un petit ralentissement. On en reparle dans le détail à 17h30. Pour l'instant, c'est 7 à voir. Votre rendez-vous cinéma, et Yvan Mouton est avec Thierry Chaise, rédacteur en chef du magazine Première, pour sa sélection de la semaine.
1: Deux films français sélectionnés par Thierry cette semaine. On commence par La Bataille de Gaulle, partie 1, L'Âge de Fer, Thierry.
2: Oui, c'est l'événement. Ça a fait l'événement aussi à Cannes, où il était présenté hors compétition. C'est donc s'attaquer à la figure de De Gaulle et Antonin Baudry, qui avaient réalisé Le Chant du Loup. Le fait en choisissant une date particulière, De Gaulle, la Seconde Guerre mondiale, en deux parties. Il y aura J'écris ton nom en juillet et il y a donc L'Âge de Fer ici. Ce qui est très réussi, c'est qu'au lieu d'un biopic classique, on a vraiment un mélange des genres. Parce que cette première partie, en fait, même s'il y a la bataille de Bir Hakeim et du spectaculaire, se passe beaucoup dans des bureaux. C'est surtout De Gaulle qui va à Londres, qui va essayer de convaincre Churchill. Et ça fonctionne, évidemment, historiquement. Ça fonctionne parce que Baudry vient de la BD et qu'à un certain moment, on croit avoir des cases de BD s'animer. Et même de l'humour.
3: La France n'a pas capitulé.
4: Vous n'êtes pas la France!
5: Nous sommes la France. Vous, nous.
2: On est très surpris, on n'est jamais engoncé dans la figure du commandeur, ni dans la reconstitution historique. Et puis c'est porté par un immense acteur, Simon Apcarin, que le grand public ne connaît pas forcément, qui est un immense acteur de théâtre. Il rencontre le rôle de sa vie, alors dès le début on y croit, il l'amène très très loin et il sait faire justement ce côté parfois BD.
1: Avec Nils Schneider aussi, général Leclerc.
2: Et oui, voilà. Benoît Magimel, Mathieu Kassovitz, mais comme à l'époque de Paris Voltile où il y avait plein de stars du cinéma français.
1: Très très grande affiche. Et maintenant on change d'univers et on va rentrer dans celui de la danse, un film interprété et réalisé par Juliette Binoche qui s'appelle En nous, Thierry.
2: Oui, En nous, ça raconte les coulisses du spectacle de danse qu'elle a créé avec un chorégraphe qui s'appelle Akram Khan. Et voilà, elle qui était actrice et qui voulait danser, lui qui était chorégraphe et qui voulait jouer. Et on est vraiment plongé dans les coulisses avant que le film se termine par la représentation en elle-même. C'est la première fois que Juliette Binoche passe derrière la caméra et c'est vraiment passionnant de voir ce travail à l'œuvre. C'est vraiment comment deux artistes se rencontrent et vont s'abandonner dans des domaines qu'ils ne maîtrisent pas. Et voilà, c'est une très belle réussite pour sa toute première réalisation.
1: Juliette Binoche qui danse dans En nous et Simon Apcarian qui interprète le général. La Bataille de Gaulle, L'Âge de Fer. Les deux films sont en salle cette semaine, à retrouver également dans le magazine Première et sur première.fr.
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0: Et bien sûr, vous retrouvez ces chroniques et toutes les autres sur notre site internet. 17h23, c'est quoi le programme? Dans moins de 10 minutes, le retour de l'infotrafic. Mais avant cela, on repart en musique avec notamment Emma et son titre Pitié. Ça arrive dans un instant.
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1: Quelques événements à 17h30 sur votre trajet qui se concentrent sur deux axes. Le premier, c'est la 87 Nord, la rocade est de la ville d'Angers. Vous roulez en direction de Cholet, vous arrivez peut-être de Paris, du Mans ou même d'Angers. Et sur l'autoroute A11, vous empruntez ensuite la 87 Nord. Et il y a un ralentissement d'une dizaine de minutes après la sortie 19 Trélazé parce qu'il y a eu un accident survenu au kilomètre 11. C'est deux véhicules qui sont accidentés. Dans ce secteur-là, donc ça neutralise la voie la plus à droite. Vous n'avez qu'une voie pour passer en direction de Cholet, c'est ça qui entraîne ce ralentissement. Et puis de toute façon, à l'arrivée aussi à Angers, c'est ralenti également légèrement vraiment au niveau de la jonction entre la 11 et la 87 Nord. Donc prudence dans ce secteur-là, vous êtes assez nombreux. Et puis l'autre axe qui concerne des difficultés de parcours, c'est sur l'autoroute A10 en direction de Bordeaux, kilomètre 137 tout d'abord, puis kilomètre 393. À chaque fois, ce sont des morceaux de pneus sur les voies qui pourraient vous gêner et les patrouilleurs sont en chemin pour intervenir. Partout ailleurs, en revanche, trafic très fluide. En dehors du réseau Vinci Autoroute, pour rejoindre les portes sud et ouest de la capitale, vous comptez 10 à 20 minutes supplémentaires par rapport à un temps de trajet tout à fait fluide.
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1: Et à 17h31, je vous propose d'embarquer Christina Aguilera dans votre voiture.

0: 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Christina Aguilera sur le 107.7, 17h35. Très bonne route à toutes et à tous. Harry Styles arrive.
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1: 17h46, le point sur vos conditions de circulation avec deux difficultés particulières. On va commencer par l'autoroute A11 avec ce piéton qui a été signalé au bord des voies de circulation. Nous sommes au Mans, kilomètre 165. Vigilance donc s'il vous plaît dans les deux sens de circulation que vous reliez en direction de Nantes comme en direction de Paris sur cette autoroute A11. Et puis si on poursuit notre trajet plus à l'ouest dans le Maine-et-Loire du côté d'Angers, pour vous qui arrivez peut-être soit de la région parisienne ou du Mans en direction de Cholet, soit vous qui arrivez de Nantes ou d'Angers en direction de Cholet, donc vous arrivez de l'autoroute A11 dans tous les cas, vous empruntez la 87 Nord, et bien il y a un ralentissement à prévoir d'une vingtaine de minutes pour vous qui êtes après la sortie 19, très lasé. Pourquoi ? Parce qu'un accident est survenu après la sortie 22 Brissac-Quincé, donc en amont il y a deux véhicules accidentés et la voie droite qui est donc neutralisée, ce qui ne vous laisse plus qu'une seule voie pour passer dans ce secteur assez chargé en fin de journée. Prudence, il y a sur place les secours, les forces de l'ordre et le patrouilleur donc qui a neutralisé la voie la plus à droite. Je vous tiens au courant de l'évolution de la situation. Et puis une dernière info qui vous concerne, si vous roulez sur l'autoroute A83 en direction de Niort, sur l'aire de Fontenay-Ouest, il y a un véhicule qui est tombé en panne et qui est à l'arrêt au niveau de la sortie numéro 7.1 Fontenay-Ouest. Voilà tout ce que j'ai à vous signaler pour le moment. Globalement, sinon, pas d'événement particulier sur le reste du réseau Vinci Autoroute. 17h48 et dans un instant, ce sera Tempo 110 et à l'occasion des 150 ans de la disparition de George Sand, le festival qui se tient chez elle à Nohant dans l'Indre propose une programmation spéciale, un hommage notamment au couple qu'elle forma avec Frédéric Chopin pendant une dizaine d'années. On en parlera juste après Diana Ross.

0: Un classique Upside Down à l'instant. Il est 17h51 sur le 107.7. Merci de votre fidélité. Et direction le centre de la France pour un festival dont la 60e édition débute ce samedi. 6500 spectateurs sont attendus chez Georges Sand au festival Chopin de Nohant. Charlotte Latour nous explique tout dans Tempo 110.
1: 110 secondes pour un double anniversaire. Les 150 ans de la disparition de Georges Sand et la 60e édition du Nohant Festival Chopin. Nohant, c'est un petit village préservé de l'Indre, au centre de la France, où vécut l'écrivaine Georges Sand, dans une belle demeure familiale entourée d'un parc où la bergerie a été transformée en auditorium pour les concerts du festival. Georges Sand y a accueilli Frédéric Chopin et lui a permis d'y composer les deux tiers de son œuvre de 1839 à 1846. Cette année, 35 concerts, spectacles et événements sont organisés. Yves Henry, président du festival.
2: La majorité des artistes qui seront sur scène sont des femmes. C'est exceptionnel parce que jusqu'à maintenant, ça n'était pas du tout le cas. Donc on a beaucoup d'artistes féminines. Et d'ailleurs, l'ouverture du festival se fera par la grande dame du piano, qui est Elisabeth Leonskaya. Il y aura aussi Elisofir Saladze. Il y a deux quatuors de jeunes femmes. Enfin, il y a vraiment une programmation incroyable autour de ces talents féminins. On invite aussi une grande marraine qui représente un des aspects de la vie de Georges Sand. Alors bien sûr, il y a Michel Perrault, celle qui va ouvrir le 6 juin ce festival. C'est la grande spécialiste de Georges Sand. Mais il y a aussi Claudie Aigneret qui représente les voyages de Georges Sand, parce qu'elle est allée jusque dans les étoiles. Et il y a aussi Natacha Polony pour le journalisme. Il y a beaucoup de marraines qui vont ainsi montrer aussi que la personnalité de Georges Sand, au-delà de l'écrivaine et au-delà de celle qui a permis à Chopin de composer, eh bien, c'est aussi une personnalité extrêmement curieuse de tout. Et quand on sort à l'entracte, on peut aller se promener dans le parc de Georges Sand. La maison est éclairée. On a l'impression que Chopin, Georges Sand et ses amis sont toujours là. Voilà, c'est ce qui fait ce charme incroyable de ce lieu.
1: Nohant Festival Chopin, c'est du 6 juin au 22 juillet.
0: Merci Charlotte Latour. 17h54, le programme est très simple. On va repartir en musique jusqu'à 18h pour se retrouver et parler des infos, de la météo et de l'infotrafic, bien évidemment.

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1: Bonjour à toutes et à tous. Vladimir Poutine estime que les combats prendront fin en Ukraine quand la Russie aura atteint ses objectifs. Le président russe répond ainsi à une lettre ouverte proposant un cessez-le-feu adressé par son homologue ukrainien. Le chef du Kremlin s'exprimait depuis un forum économique à Saint-Pétersbourg, dénonçant des marques d'insolence dans la missive écrite par Vladimir Zelensky. Vladimir Poutine qui en a aussi profité pour railler le dirigeant ukrainien en rappelant comment Donald Trump avait tenté de, je cite, « l'éduquer à la Maison-Blanche ». Une réunion entre la France, l'Allemagne, la Grande-Bretagne et l'Ukraine doit avoir lieu dimanche soir à Londres. Une marche blanche en hommage à Liana aura lieu dimanche. La collégienne de 11 ans est toujours officiellement portée disparue depuis le 29 mai. Même si un corps d'enfant a été retrouvé hier dans le Gers et que l'autopsie a eu lieu cet après-midi, on attend toujours les confirmations du procureur. Le suspect qui a fait l'objet de plusieurs signalements et plaintes pour violences sexuelles est lui toujours en garde à vue. Une enquête ouverte à Paris pour torture et crimes de guerre dans l'arrestation des Français de la flottille de Gaza, confiée à l'Office central de lutte contre les crimes contre l'humanité. Elle fait suite au signalement du gouvernement français sur la manière dont ses ressortissants ont été traités par les autorités. Les militants à bord du bateau avaient été filmés par un ministre israélien alors qu'ils étaient agenouillés, mains liées, humiliés le 18 mai dernier après avoir été interceptés par l'armée de l'État hébreu au large de Chypre. On vient de l'apprendre, la mort de l'acteur Anthony Head, star de Buffy contre les vampires ou encore de Ted Lasso. Il est décédé à l'âge de 72 ans et c'est ses filles qui l'ont annoncé à l'instant dans un communiqué. Et puis en tennis, le favori reste favori. Alexander Zverev s'est offert le premier billet pour la finale de Roland-Garros cet après-midi. Le numéro 3 mondial n'a jamais vraiment été inquiété par le Tchèque Jakub Mencik, 27e au classement, qui n'a remporté qu'un set après trois échecs en finale de tournoi majeur en 2020, 2024 et 2025. L'Allemand tentera dimanche de décrocher un premier titre en Grand Chelem contre un Italien. Ce sera soit Flavio Cobolli, soit Matteo Arnaldi. Il est 18h02, c'est la fin de ce flash. Retour de l'infotrafic dans un instant, juste après la météo. Une météo qui était un petit peu plus calme aujourd'hui avec des éclaircies de retour sur la moitié ouest du pays, mais également le retour d'une perturbation pluvieuse, notamment par la pointe bretonne, de la grisaille dans les Pays de la Loire ou la Nouvelle-Aquitaine, et ce soir, eh bien, de la pluie toujours donc dans le quart nord-ouest du pays. Cette nuit, ce sera des perturbations qui vont se décaler un petit peu, peu à peu, notamment dans les Pays de la Loire. Demain, samedi, eh bien, ce sera de la pluie également dans le quart nord-ouest jusqu'en Île-de-France. On retrouvera en revanche du soleil en Bretagne ou encore en Nouvelle-Aquitaine ainsi que dans le Grand Est. Pour les températures demain matin, il faudra compter 16 degrés du côté de Rennes, 17 à Nantes ou encore à Tours, 18 à Paris ainsi qu'à Bourges et à Limoges, 19 à Bordeaux ou encore à Biarritz. Le plus frais, ce sera du côté de Brest, 15 degrés seulement.
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1: 18h03 et ça roule bien en ce moment globalement sur les axes du Grand Ouest pour vous qui circulez dans le quart nord-ouest et le centre du pays. Seulement un ralentissement assez conséquent qui vous concerne si vous empruntez en ce moment la rocade est de la ville d'Angers en direction de Cholet. Pourquoi ? Parce qu'il y a un accident qui s'est produit impliquant deux véhicules et qui entraîne la neutralisation de la voie la plus à droite au kilomètre 11 après la sortie 22 Brissac-Quincé, vraiment juste après cette sortie. Vous ne passez que sur la voie de gauche. Notez que le dépanneur a été appelé. Il est d'ailleurs arrivé sur place il y a 4 minutes tout juste. Les secours, eux, ont quitté les lieux. Mais comme c'est la sortie du travail et que vous êtes nombreux à emprunter cette rocade de la ville d'Angers, eh bien, ça coince et il faut compter presque 40 minutes de ralentissement dans ce secteur. On va pas très loin d'ici sur l'autoroute A11, mais plus au nord dans le secteur du Mans. Je vous rappelle la présence d'un piéton qui a été signalé non loin du kilomètre 165. Vigilance que vous rouliez en direction d'Angers et de Nantes comme en direction de Paris. Et puis enfin, une voiture en panne pour vous qui empruntez l'autoroute A83. C'est dans une bretelle de sortie, la numéro 7.1 Fontenay-Ouest, véhicule qui est en train de recevoir le dépannage dans ce secteur-là. Donc pour vous qui circulez en direction de Niort et de l'autoroute A10. Partout ailleurs, en revanche, ça roule bien, y compris du côté de Bordeaux ou de Nantes. En revanche, en dehors du réseau Vinci Autoroute, pour rejoindre rejoindre les portes sud et ouest de la capitale. Évidemment, ça se charge avec 15 à 30 minutes de difficultés supplémentaires.
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1: Et je vous accompagne jusqu'à 20h. Bon courage si vous êtes en ce moment dans les ralentissements. Ça peut être le cas du côté d'Angers sur la rocade est de la ville. C'est la seule difficulté à l'heure actuelle et on en reparle après un petit peu de musique. Encore Vanessa Paradis, par exemple. Et puis l'infotrafic, donc, juste après. Soyez prudents. Très bon trajet à vous.

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2: Et à 18h et bientôt 15 minutes, il n'y a qu'une seule difficulté à prendre en compte et elle vous concerne à Angers. Pour vous qui roulez sur la rocade est de la ville en direction de Cholet, attention, vous avez une quarantaine de minutes de bouchon qui est lié à un accident qui s'est produit un petit peu plus tôt. Vous êtes donc ralenti dès la sortie 15, parc des expositions. Juste après, vous allez vous retrouver dans ce bouchon. Pourquoi ? Parce que vous n'avez qu'une seule voie pour passer à l'endroit de l'accident. Deux véhicules donc concernés sur la bande d'arrêt d'urgence et la voie de droite. Les secours viennent de quitter les lieux, mais il y a encore le dépanneur sur place et le patrouilleur qui a neutralisé la voie de droite au kilomètre 11 après la sortie 22 Brissac-Quincé. Donc patience et prudence dans ce secteur, s'il vous plaît. Et puis un véhicule est tombé en panne, ou en tout cas il est arrêté sur la voie de droite de l'autoroute A11 pour vous qui cette fois roulez en direction de Paris. Une fois que vous quittez Nantes, vous avez passé le kilomètre 334 et donc c'est une vingtaine de kilomètres avant la barrière de péage d'Anceny dans ce secteur-là. Donc vous privilégiez les voies plus à gauche. Partout ailleurs, en revanche, trafic très tranquille sur le réseau Vinci Autoroute. C'est un petit peu moins tranquille en dehors. Pour vous qui roulez par exemple en région parisienne, une fois passé la barrière de péage de Saint-Arnoult, vous comptez une vingtaine de minutes pour rallier la porte d'Italie, une quinzaine de minutes pour la porte d'Orléans ou encore la porte de Saint-Cloud. La première partie de votre agenda des sorties arrive dans quelques instants pour vous donner quelques idées pour ce week-end. On va partir à Angoulême. La ville fête les 50 ans de son festival Musique Métisse. On en parle juste après Benjamin Biolay.

0: Benjamin Biolay, comment est ta peine? J'espère que votre peine n'est pas trop grande, même si vous êtes en ce moment dans les ralentissements à Angers. On va en reparler évidemment à 18h30. Place à la première partie de votre agenda des sorties direction Angoulême en Charente pour les 50 ans du festival Musique Métis, un sujet d'Yvan Mouton.
1: Des jeunes, des vieux, un mélange de genres et d'influences, bref, une programmation tous azimuts pour fêter ce demi-siècle de festivités. Caroline Brasseur, chargée de projet à Musique Métis.
2: Pour cette 50e édition, on va avoir la chance d'avoir Daniel Warraud, qui est de La Réunion, qui a été découvert aussi à Musique Métis il y a bien longtemps, et qui va faire son dernier concert en métropole à Musique Métis. On aura aussi la chance de recevoir à nouveau Fatoumata Diawara, très belle chanteuse. On a un petit peu tous les styles, hein, c'est musique actuelle du monde, mais on a aussi du rap, par exemple, avec Sniper, qui est un rappeur des années 90, donc qui remonte sur scène à l'occasion de Musique Métis. Et puis on a aussi, bien sûr, des découvertes, et pour faire le lien aussi avec les 50 ans d'histoire, on aura un groupe choral qui s'appelle Tanda Choir, et qui nous vient d'Afrique du Sud, et là ça fait écho et ça rappelle aussi le souvenir de Johnny Clegg qui avait été découvert, qui avait fait sa première scène en France et en Europe à Musique Métis.
1: Musique Métis fait aussi la part belle à la lecture avec un salon littéraire métis et un espace enfant joliment baptisé Casa Marmaille. Musique-métis.com pour les renseignements. Angoulême par l'autoroute A10, sortie Poitiers Sud. Plus au nord, département de la Sarthe, château du Lude, vous avez la 32e fête des jardiniers. 60 exposants rigoureusement sélectionnés. Ils proposent des plantes rares, rosiers, aromatiques au pied d'un des plus beaux châteaux de la Loire. Il est vraiment très très très très très beau. Lelude.com pour les renseignements, c'est au sud du Mans par l'autoroute A11 ou l'A28. Et enfin, sachez que ce week-end débute la 11e édition de la fête des mares. 10 jours pour nous sensibiliser à ces petits milieux humides essentiels pour le maintien de la biodiversité. SNPM.com pour les renseignements.
0: Merci beaucoup Yvan et on vous retrouvera tout à l'heure pour d'autres idées de sortie. Pour l'instant, c'est U2 qui arrive.
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1: 18h30, l'infotrafic détaillé est toujours un point noir. C'est à Angers pour vous qui empruntez la rocade est de la ville en direction de Cholet. Toujours 35 minutes de bouchon lié à un accident qui s'est produit au kilomètre 11. Deux voitures impliquées et ça neutralise la voie la plus à droite en plus de la bande d'arrêt d'urgence, ce qui fait que vous ne passez qu'à une seule que sur la voie de gauche après la sortie 22 Brissac-Quincé. Et donc forcément, ça entraîne ce ralentissement. La bonne nouvelle, c'est que l'une des deux voitures accidentées a pu être évacuée. Reste donc la deuxième avant que le trafic puisse reprendre normalement, mais donc patience et prudence dans ce secteur. Je vous rappelle également la présence d'un véhicule à l'arrêt sur les voies, sur l'autoroute A11, cette fois-ci en direction de Paris. Vous êtes au kilomètre 334, une vingtaine de kilomètres avant Ancenis, et donc c'est dans le secteur de Nantes qu'il y a cette gêne. Dans un secteur où il y a trois voies, vous privilégiez les deux les plus à gauche, évidemment. Et puis une dernière information qui vous concerne cette fois-ci sur l'A87, lorsque vous quittez La Roche-sur-Yon en direction d'Angers après la barrière de péage, La Roche-sur-Yon Est, une voiture est à l'arrêt.
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1: Et dans quelques instants, ce sera la seconde partie de votre agenda des sorties. Ce sera un retour au Moyen-Âge à l'occasion de la fête médiévale de Guérande en Loire-Atlantique. On en parle après Dua Lipa.

0: Dua Lipa à l'instant avec Love Again, 18h34, fin d'accident sur la 87 Nord, la rocade Est d'Angers. Mais il y a toujours ce ralentissement d'une trentaine de minutes en direction de Cholet qui débute dès que vous avez passé la sortie 15 Parc des Expositions. Soyez prudents, on en reparle dans quelques instants. Mais là, on va prendre la direction de Guérande en Loire-Atlantique pour parler des célèbres médiévales, fêtes historiques qui se déroulent ce week-end dans les remparts de la ville. Les explications d'Yvan Mouton.
1: 700 bénévoles et 27 associations à la manœuvre pour ce retour au Moyen-Âge, le temps d'un week-end de festivités. La ville accueille des troupes de spectacles équestres, combats de chevaliers, tournois des princes et bien d'autres animations. Audrey Perdereau, adjointe au maire, est au micro d'Inaya Boumaza.
2: On a beaucoup de spectacles aussi de rue, bien sûr. Tout ce qui va être jonglerie, tout ce qui va être, j'irais dire, troupes de musique. Bien entendu, on a aussi une fête, un bal qui va durer plus de 3 heures. On a la messe de la fête médiévale. Et le dimanche matin, on a un magnifique défilé où là, on a plus de 2000 personnes costumées qui déambulent parce qu'on se costume bien, on ne se déguise pas à Guérande, attention.
1: Une place de la ville est dédiée aux enfants, la place aux marmots avec des ateliers et des activités spécifiques. La fête médiévale, c'est donc ce week-end, ville-guérande.fr pour les renseignements. C'est au nord de Nantes par les autoroutes A11 et A83. Plus à l'est, département du Loiret, vous avez la maison natale de Ronsard qui accueille un festival de spectacles vivants, principalement des comédies d'humour et musicales. Ça s'appelle Au fil du Loir, manoir de la Poissonnière à Couture-sur-Loire, au sud de Tours, par les autoroutes A10 et A28. Et on peut terminer par les Nuits des Forêts, des centaines d'événements gratuits durant 2 semaines dans toute la France pour mieux connaître ces écosystèmes. Visites guidées, observation de la faune et de la flore, 250 sites concernés. Les renseignements sur nuitsdesforêts.com.
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0: Merci d'écouter le 107.7. Hélène Sio arrive dans quelques kilomètres et puis on se retrouvera au plus tard pour l'infotrafic à 15h à 18h45.
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1: 18h45, comment ça se passe en ce moment sur les autoroutes de l'Ouest et du centre de la France? Globalement dans le centre, pas de difficulté, que ce soit la 10, la 71, la 19, la 85, ça roule très bien. En revanche, si vous êtes un peu plus à l'Ouest, dans les Pays de la Loire, notamment du côté d'Angers, je vous rappelle qu'il y a toujours un ralentissement en cours sur la rocade est de la ville en direction de Cholet. Ce ralentissement a été provoqué par un accident survenu un petit peu plus tôt. Notez que l'accident est terminé, les deux véhicules ont pu être évacués, donc ça c'est une bonne nouvelle. Et donc c'est simplement le temps que le bouchon s'étire et que vous puissiez reprendre de la vitesse. Donc attention toujours au kilomètre zéro de cette rocade de la ville lorsque vous arrivez vraiment tout juste après la sortie 15 Parc des Expositions, vous allez être ralenti d'ores et déjà pendant 25 minutes à peu près. Sur l'autoroute A11, on a également, dans l'autre sens cette fois-ci, sur l'autoroute A11 tout court, puisqu'on n'a pas parlé de l'autoroute A11, mais donc non loin de là pour vous, qui quittez Nantes en direction de Paris, attention à ce véhicule à l'arrêt sur la voie de droite, kilomètre 334 pour vous qui roulez donc en direction d'Angers, du Mans ou de Paris. Le dépanneur est sur place et le patrouilleur est présent. Et pourquoi c'est la voie de droite qui est neutralisée? C'est parce qu'il y a dans ce secteur-là pas de bande d'arrêt d'urgence pour pouvoir faire l'intervention. Pour le reste, notez que en Île-de-France, ça reste bien chargé pour rejoindre les portes sud et ouest de la capitale une fois passé la barrière de péage de Saint-Arnoult. Surtout en direction de la porte d'Italie ou de la porte d'Orléans. En revanche, c'est plus fluide en direction de la porte de Saint-Cloud. De la musique pour vous accompagner pendant un petit quart d'heure. Je vous retrouverai au plus tard à 19h pour parler de l'actualité, mais aussi évidemment de l'infotrafic à nouveau et de la météo. D'ici là, on repart en musique avec Camila Cabello et Young Thug. Donc ça, c'est un duo suivi de Alisha Attic.

Sainte Jane à l'instant sur le 107.7, 18h56. La suite en musique, pardon, j'avale ma salive avec Tracy Chapman, Telling Stories, et je vous retrouve à 19h. Très bon trajet à toutes et à tous, soyez prudents.

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1: Bonsoir à toutes et à tous. La nouvelle était redoutée. Le corps retrouvé hier dans le Gers est bien celui de la petite Liana. La collégienne de 11 ans avait disparu depuis une semaine et avait été vue pour la dernière fois avec Jérôme Barella. La procureure de la République s'est exprimée il y a quelques minutes, précisant que les causes de la mort ne sont pas encore connues. Hier, une personne a appelé la gendarmerie pour indiquer que le suspect, ce fameux Jérôme Barella, actuellement en garde à vue, avait travaillé il y a 8 ans sur le site industriel où le corps avait été retrouvé. À noter que cette affaire a provoqué de vives réactions en raison de l'historique judiciaire du suspect, déjà signalé à la reprise plusieurs fois pour des faits de violence sexuelle. Des plaintes ont même été classées sans suite. Emmanuel Macron, Gérald Darmanin ou encore Sébastien Lecornu se disent d'ailleurs choqués et dénoncent des dysfonctionnements inacceptables. Le ministère de la Justice annonce ce soir qu'il a déposé plainte cet après-midi après des menaces de mort reçues par la procureure de la République d'Auch. Le parquet national antiterroriste français a annoncé cet après-midi l'ouverture d'une enquête. Enquête pour torture et crimes de guerre subis par les Français de la flottille pour Gaza de la part des autorités israéliennes. Le 18 mai dernier, des militants français et d'autres nationalités avaient été arrêtés au large de Chypre et maintenus dans des conditions de détention indignes. Vladimir Poutine ne voit pas l'intérêt de rencontrer Volodymyr Zelensky. Depuis un forum économique à Saint-Pétersbourg, le président russe a réagi à la lettre ouverte que son homologue ukrainien lui avait adressée. Une réunion entre la France, l'Allemagne, la Grande-Bretagne et l'Ukraine doit avoir lieu dimanche soir à ce sujet à Londres. Objectif des discussions, aborder la guerre évidemment qui oppose les deux pays depuis février 2022, mais aussi et surtout le positionnement des Européens face à Moscou. Des complications après une pneumonie sont à l'origine de la mort de l'acteur Anthony Head. Le Britannique de 72 ans était connu notamment pour son rôle de Rupert Guides dans Buffy contre les vampires. Plus récemment, il campait un rôle dans la série à succès de Netflix, Les Chroniques de Bridgerton. Et puis, qui affrontera Alexander Zverev en finale simple homme de Roland-Garros? L'Allemand a éliminé le Tchèque Jakub Mencik cet après-midi et l'affiche vient de tomber à 1h de la deuxième demi-finale qui devait opposer deux Italiens. L'un d'eux, Matteo Arnaldi, a été contraint de déclarer forfait en raison d'un virus. Son compatriote Flavio Cobolli est donc qualifié d'office. Il affrontera le numéro 3 mondial dimanche pour tenter d'emporter ce grand chelem. Il est 19h02, c'est la fin de ce flash. Retour de l'actualité dans 1 heure. Pour l'instant, c'est l'infotrafic après la météo. Une météo un petit peu plus calme avec des températures assez douces, mais en revanche, le retour d'une perturbation pluvieuse par la Bretagne depuis cet après-midi et de la pluie qui devrait rester ce soir notamment sur la pointe bretonne avec de la grisaille demain matin, notamment du côté du centre Val-de-Loire, des Pays de la Loire ou de l'Île-de-France. Cette perturbation qui se décale puisque le soleil sera de retour en Bretagne demain matin. Dans le Grand Est aussi, il fera beau. En Nouvelle-Aquitaine aussi, pas de nuages pluvieux en tout cas à l'horizon. Pour les températures demain matin, comptez entre 15 et 19 degrés sur la moitié nord, entre 18 et 23 sur la moitié sud.
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1: Et les choses vont beaucoup mieux dans le Maine-et-Loire en ce moment, du côté d'Angers, sur la rocade est de la ville. Désormais, vous ne patientez que 5 minutes pour avancer en direction de Cholet. Vous êtes au kilomètre 12 et il y a toujours ce ralentissement. Pourquoi ? Parce qu'on a eu un accident impliquant deux véhicules un petit peu plus tôt, mais l'accident est désormais terminé. Donc maintenant, le bouchon s'étire. On est passé de 40 minutes à 5 minutes maintenant de ralentissement. Merci donc de votre patience et de votre prudence. Partout ailleurs, ça se passe merveilleusement bien. Je n'ai pas de ralentissement à vous signaler à l'approche de Bordeaux ou l'approche de Nantes. Ça se passe bien dans le centre du pays. Seule petite difficulté, mais vous en avez l'habitude, c'est en dehors du réseau Vinci Autoroute pour rejoindre les portes sud et ouest de la capitale. 10 minutes supplémentaires par rapport à un temps de trajet tout à fait normal.
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1: Merci d'écouter le 107.7. On enchaîne avec Sparks tout de suite. L'infotrafic revient à 19h15.

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1: Il est 19h15 sur le 107.7, plus aucune difficulté à l'horizon puisque désormais, ça y est, le trafic est fluide à Angers sur la rocade est de la ville. On a eu en fin d'après-midi beaucoup de bouchons à cause d'un accident, mais désormais c'est terminé et tout est rentré dans l'ordre. Pour notre plus grande joie, je l'imagine pour vous qui êtes dans ce secteur ou qui l'abordez, vous êtes rassurés. Partout ailleurs, pas d'autres difficultés, ça c'est la bonne nouvelle. Vous circulez en direction de Nantes sur l'autoroute A11, en direction de Bordeaux sur l'autoroute A10 et puis sur les plus petits axes comme la 837 entre La Rochelle et Saintes, entre La Roche-sur-Yon et Niort, sur la 83 en direction de Nantes aussi, la 85 plutôt vers l'intérieur des terres en direction de Tours ou de Vierzon. Ça se passe bien aussi dans le secteur d'Orléans. Bref, vous l'aurez compris, je ne vais pas citer toutes les villes du réseau, mais ça se passe très bien. Et dans quelques instants, on vous emmène pour sortir en famille, découvrir le cloître de l'abbaye de Moissac, près de Castelsarrasin, un lieu célèbre pour la richesse de son décor sculpté, 8 piliers, 76 chapiteaux, tous différents. Une plongée dans 1000 ans d'histoire au cœur du Tarn-et-Garonne, juste après The Chainsmokers.

0: The Chainsmokers, ça fait longtemps qu'on n'avait pas entendu ce titre Something Just Like This. Il est 19h21 et tous les voyants sont au vert en ce moment sur la route. Alors, on va prendre la route direction les environs de Castelsarrasin. Hélène Dalli, vous nous faites découvrir l'abbaye de Moissac.
1: À cette époque, elle est rattachée à l'abbaye de Cluny en Bourgogne, l'un des ordres les plus puissants d'Europe. Et ce rattachement change tout. Il apporte les moyens, les artisans et l'ambition. Moissac se reconstruit avec le cloître et le portail monumental de l'entrée de l'abbatiale. Loïc Lepreux du service patrimoine de Moissac.
2: Ce sont des chefs-d'œuvre de la sculpture romane. Il faut imaginer donc un grand cloître avec 76 chapiteaux sculptés en calcaire blanc. Donc ce sont des sortes de petits chapiteaux pyramidaux posés sur des colonnettes en marbre. Et donc c'est finement sculpté, on dirait vraiment de la dentelle de pierre. On va retrouver les motifs romans, ça peut être des motifs végétaux, des motifs animaliers ou des personnages. Tous ces chapiteaux racontent une histoire, ils sont tous différents et tous transmettent un message.
1: Et les visiteurs, eux, observent aussi tous les détails.
3: Mais ce qu'on voit, c'est le travail de la brique, le travail de la pierre. C'est quelque chose qui est relativement bien fait pour l'époque avec les outils que les gens disposaient.
4: Moi, ce qui m'a marqué quand j'ai visité le cloître, c'était vraiment la beauté du lieu, avec tous les chapiteaux, la lumière aussi. Quand il y a le soleil, on a une très très belle lumière dans le cloître et on voit vraiment la beauté de ces chapiteaux avec divers motifs.
5: C'est immense quand on y arrive, donc on y reste un peu bouche bée devant. Tout est bouleversant et puis il y a des énormes tableaux. C'est très intéressant à visiter.
1: L'histoire du lieu, c'est aussi le scriptorium, un espace de travail où l'on découvre comment les moines avaient accès aux livres bien avant l'imprimerie. On les appelle les moines copistes. Pourquoi ? La réponse avec Loïc Lepreux.
2: Donc ces moines, s'ils devaient avoir un livre, il fallait qu'ils le copient. Donc ils partaient de parchemin, c'est de la peau d'animal qui avait subi des traitements particuliers. Et puis ils vont donc avec une plume d'oie recopier un modèle. Et comme c'est des ouvrages extrêmement précieux par le savoir que ça renferme, donc ils vont aussi l'orner d'enluminure.
4: Au cloître de Moissac, ils peuvent vous proposer du coup de découvrir un ancien manuscrit. Et voilà, ils vous racontent du coup cette mission-là qu'avaient les moines copistes de recopier les livres en vous présentant aussi les différents matériaux qu'ils utilisaient, dont la fameuse plume d'oie.
1: Pour découvrir l'abbaye de Moissac et son cloître, empruntez la sortie numéro 9 Castelsarrasin de l'autoroute A62.
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Claudio Capéo à l'instant, qu'est-ce qu'il me restera? J'espère que tout va bien pour vous sur la route. 19h et bientôt 30 minutes, ce sera l'occasion de refaire le point sur vos conditions de circulation. Mais avant cela, je vous laisse en compagnie d'Achille avec Millions de cœurs.

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1: Et vous pouvez être tranquille si vous commencez votre trajet en ce moment. Ça se passe très bien sur l'ensemble du réseau Vinci Autoroute dans le nord-ouest et le centre du pays. Attention simplement si vous cherchez à quitter l'autoroute A83 en direction de Niort par la sortie numéro 6 Chantonnet. Une voiture est tombée en panne. Elle est arrêtée sur la bande d'arrêt d'urgence. Le dépanneur a été appelé. Partout ailleurs, en revanche, trafic très fluide comme je vous le disais. Je ne vais donc pas vous retenir plus longtemps.
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1: Le 107.7 vous accompagne 7 jours sur 7, 24 heures sur 24. Et quant à moi, il me reste une demi-heure à vos côtés. Alors on va profiter de la musique. Angie Stone pour les prochains kilomètres.

0: Angie Stone, Life Story, il est 19h35, la route se passe toujours aussi bien. Je vous laisse en compagnie de Loïc Notet et de Florent Pagny, on se retrouve au plus tard à 19h45.
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1: 19h47 et aucune difficulté à l'horizon, si ce n'est ce véhicule sur la 83 arrêté en direction de Niort, kilomètre 145. C'est un fourgon qui est stationné sur la bande d'arrêt d'urgence, mais qui empiète sur la voie de droite. Donc vigilance après la sortie 11, Niort-Est. Mais sinon, partout ailleurs, sachez que ça roule très bien, qu'il n'y a pas d'autres difficultés à l'horizon. Dans quelques instants, absolument live avec Jennifer, au cœur de sa deuxième tournée en 2005, la première gagnante de la Star Academy, confirmait déjà qu'elle était bien plus qu'un simple phénomène passager. On en parle juste après Michael Jackson.

0: Michael Jackson avec son classique Bad à l'instant, il est 19h51.
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0: Et aujourd'hui, c'est Jennifer qui monte sur la scène d'Absolument Live, retour sur son passage au Zénith de Paris il y a une vingtaine d'années avec Gilles Ravarino.
2: Nous voilà en 2005, on commence à ranger les lecteurs CD, mais pas trop loin quand même, et Jennifer, elle, n'est plus vraiment la révélation, elle est installée.
3: J'attends la...
2: 4 ans après la Star Academy, Jennifer repart sur les routes pour la tournée de son deuxième album, Le Passage. Et justement, cette tournée marque un passage. Jennifer est plus affirmée, toujours souriante, toujours proche du public, mais avec une assurance nouvelle, celle d'une artiste qui sait désormais où elle va. Sur scène, les tubes sont là, ces chansons que l'on fredonne encore aujourd'hui sans s'en rendre compte. La tournée de 2005, c'est aussi celle où Jennifer prend vraiment possession de l'espace. Elle bouge, elle danse, elle parle, elle raconte.
4: Merci du fond du cœur pour avoir mis le feu ce soir.
2: Le public n'est plus seulement venu voir la gagnante de la Starac, mais une chanteuse en pleine évolution.
4: Merci.
2: Depuis, il y a eu des albums, des évolutions, des chansons, mais une constante. Jennifer aime la scène, les moments absolument live, et franchement, nous aussi.

0: Merci. Jennifer avec Au Soleil dans Absolument Live. Et pour revivre d'autres concerts emblématiques, rendez-vous sur les plateformes.
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1: Bonsoir à toutes et à tous. Une marche blanche annoncée pour Liana. Le rassemblement est prévu à la demande de la famille dimanche à 15h dans la commune de Fleurance, dans le Gers. Alors que le corps retrouvé hier est bien celui de la collégienne de 11 ans. La procureure d'Auch l'a annoncé ce soir, précisant qu'à ce stade, les médecins légistes n'ont pas pu déterminer les causes de sa mort. Le principal suspect, Jérôme Barella, est toujours en garde à vue. Beaucoup de critiques ont émané à cause de signalements déjà effectués au sujet de cet homme pour des violences sexuelles. La procureure a d'ailleurs reçu des menaces de mort et a déposé plainte. Surnommé le chat, il était jugé depuis 3 semaines aux côtés de 19 co-prévenus. Félix Bingui, chef du gang marseillais de narcotrafic Yoda, a été condamné à 12 ans de prison pour trafic de stupéfiants, association de malfaiteurs et blanchiment par le tribunal correctionnel de Marseille. La justice l'accuse d'avoir dirigé entre 2021 et 2023 un des principaux points de deal des quartiers nord de la cité phocéenne, appelé La Fontaine. Au cœur de cette cité, la paternelle, multi-récidiviste, il a aussi été condamné à une amende de 200 000 euros. Le parquet national antiterroriste français a annoncé cet après-midi l'ouverture d'une enquête, pour torture et crimes de guerre subis par les Français de la flottille pour Gaza de la part des autorités israéliennes. Le 18 mai dernier, des militants français et d'autres nationalités avaient été arrêtés au large de Chypre et maintenus dans des conditions de détention indignes. Vladimir Poutine ne voit pas l'intérêt de rencontrer Volodymyr Zelensky. Depuis un forum économique à Saint-Pétersbourg, le président russe a réagi à la lettre ouverte que son homologue ukrainien lui avait adressée. Une réunion entre la France, l'Allemagne, la Grande-Bretagne et l'Ukraine doit avoir lieu dimanche soir à Londres. Et puis qui affrontera Alexander Zverev en finale simple homme? L'affiche est tombée tout à l'heure. L'Allemand a éliminé le Tchèque Jakub Mensik cet après-midi et il sera face à Flavio Cobolli, qualifié d'office puisque son compatriote italien a été contraint de déclarer forfait en raison d'un virus. Et donc Flavio Cobolli affrontera le numéro 3 mondial dimanche pour tenter d'emporter le grand chelem. Côté français cet après-midi en tennis fauteuil, la française Xenia Chasteau s'est imposée contre son adversaire chinoise. Elle affrontera en finale demain la joueuse hollandaise De Groot. Et puis en football aussi, les Françaises se portent bien. L'équipe de France défie en ce moment même la Pologne à l'occasion de la 5e journée de qualification pour la Coupe du Monde 2027 au Brésil. Les Bleus mènent toujours 2-0. Il est 20h02. Dans une heure pour l'actualité, ce sera Marine Gibert. Pour l'instant, c'est l'infotrafic qui revient dans le détail juste après la météo. Et si cet après-midi on avait déjà de la grisaille et de la pluie uniquement en Bretagne, eh bien demain matin la grisaille va se décaler et surtout les averses vont concerner d'ores et déjà les Pays de la Loire, le Centre-Val de Loire ou encore l'Île-de-France. On aura du soleil de retour en Bretagne et puis en Nouvelle-Aquitaine malgré une couche nuageuse. Pour les températures demain matin, comptez 15 degrés à Brest, 17 à Nantes, 17 à Tours, 18 à Bourges ou encore à Limoges, 19 degrés du côté de Bordeaux ou de Biarritz et enfin également 18 à Strasbourg et à Paris. Dans l'après-midi, les maximales n'augmenteront pas vraiment. Ce sera à peu près le même mercure sur les régions du centre et du nord-ouest.
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1: On a eu une après-midi un petit peu chargée avec plusieurs accidents, mais maintenant ça se passe beaucoup mieux. Quelques difficultés qui continuent de vous gêner, notamment sur l'autoroute A10. Chevreuil errant aperçu au bord des voies au kilomètre 436, ça vient d'être signalé. Donc vigilance entre la sortie 35 Sainte et la sortie 34 Saint-Jean d'Angély. Et puis des véhicules en panne, ça vous concerne sur plusieurs axes, notamment sur l'autoroute A28 en direction de Rouen avec une gêne au trafic puisque la voie de droite est neutralisée. C'est au kilomètre 42 après la sortie 27 Neuilly-Pompière parce que c'est un camion qui est tombé en panne. Ça vous concerne aussi sur l'autoroute A83 où là aussi c'était un camion mais qui vient d'être évacué. C'était plutôt un fourgon qui vient d'être évacué. Donc fin de difficulté pour l'autoroute A83 en direction de Niort, c'est ce que j'apprends à l'instant. Et puis enfin, si vous circulez en ce moment en direction de Paris, vous êtes après Angers et c'est au niveau de la jonction entre la 85 et l'autoroute A11 et vous avez sur l'autoroute A11 un véhicule en panne, donc dans ce secteur-là, kilomètre 138. Mais sinon, partout ailleurs, eh bien, ça roule très bien, il n'y a pas de ralentissement particulier à vous signaler, et ce même en dehors du réseau Vinci Autoroute en Ile-de-France, où il ne faut compter que sur 5 minutes de plus par rapport à un trafic tout à fait fluide.
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1: J'étais ravie de faire la route à vos côtés. Je laisse les manettes à Marine Gibert qui va vous accompagner jusqu'à 1h. Bonsoir Marine.
2: Bonsoir Yoko, merci beaucoup d'avoir accompagné les auditeurs jusqu'ici. Effectivement, je prends le relais en ce vendredi soir et je vous propose, avant le retour du trafic aux alentours de 20h15, qu'on commence en musique avec Alanis Morissette.

Marie-Sarah avec le titre Can Feel It à 20h passé de 11 minutes sur le 107.7. Je suis ravie de faire la route à vos côtés en ce vendredi soir, coup d'envoi du week-end pour pas mal d'entre vous. Peut-être êtes-vous justement en train de rouler vers une destination verdoyante. C'est ce que je vous souhaite, peut-être en direction du littoral, peut-être pour aller retrouver de la famille, des amis. En tout cas, on reste bien prudent sur la route du week-end. On multiplie les pauses. Si on a beaucoup de kilomètres à parcourir, on s'arrête toutes les deux heures, vous le savez, c'est important. Et puis surtout, d'aller les premiers signes de fatigue, on ne pousse pas plus loin. Là aussi, on s'arrête pour souffler, voire dormir un petit peu. L'idéal, c'est de passer le volant, hein, carrément, si vous avez un copilote qui peut prendre le relais. C'est encore ce qu'il y a de mieux. La suite en musique sur notre antenne, c'est Jean-Louis Aubert. Parle-moi et on se retrouve juste après pour le point trafic de 20h15. À tout de suite.

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1: Il est 20h15, le point sur vos conditions de circulation en ce vendredi soir. Avec de bonnes nouvelles pour vous qui nous écoutez sur les autoroutes du centre et de l'ouest. Hein, pas de difficultés particulières à vous signaler. Il y a eu pas mal d'accidents, vous disait Yoko, un peu plus tôt dans l'après-midi. Mais ça y est, là ce soir ça va beaucoup mieux. Pour autant, vous n'êtes pas seul sur la route du week-end. Donc attendez-vous à traverser des secteurs où c'est un petit peu dense. Je pense à la traversée de Tours, par exemple, sur l'autoroute A10, c'est encore un peu chargé aussi en Île-de-France si jamais depuis le réseau Vinci Autoroute vous souhaitez vous rendre dans le sud ou dans l'ouest parisien, il faudra compter entre 5 et 10 minutes de ralentissement au-delà du réseau Vinci Autoroute, mais voilà, sinon ça roule quand même très très bien. Retenez que si vous êtes sur l'autoroute A28 en région centre, c'est l'autoroute qui relie Tours à Rouen, vous quittez l'agglomération Tourangelle en direction du nord, direction Le Mans, direction Alençon, direction Rouen. Il y a toujours ce fourgon tombé en panne un petit peu après la sortie 27, Neuillet-Pompière. Fourgon qui empiète sur la voie la plus à droite et qui vous oblige donc à serrer à gauche au niveau de ce kilomètre 42. Partout ailleurs, ça va très très bien. Rien d'autre à signaler pour l'instant. Un tube qui va vous donner envie de fredonner. Mais je n'en doute pas, c'est White Town, Your Woman. Excellente route, excellent week-end sur le 107.7.

De Julian Peretta, c'était Wonder Why à 20h25 sur le 107.7 et ça se passe toujours aussi bien sur votre trajet. Concernant les autoroutes du centre et de l'ouest, pas de difficultés particulières et les temps de parcours en Île-de-France sont en train de se réduire progressivement. Ça va de mieux en mieux pour rejoindre les portes sud ou ouest de la capitale au-delà du réseau Vinci Autoroute. On reparle de tout ça très vite à 20h30. D'abord, Lizzo et les Rolling Stones. Voilà le programme côté musique.

Retour au trafic, vous êtes sur l'autoroute A11, l'axe Paris-Nantes. Un chevreuil risque de traverser les voies au niveau de la sortie 1 Ablis. Entre la sortie 1 Ablis et la sortie 2 Chartres de cette autoroute A11, chevreuil repéré kilomètre 33. Soyez vigilants dans les deux sens de circulation.

0: La voix de Mick Jagger, les Rolling Stones avec ce tube Under My Thumb pour vous accompagner sur la route du week-end à 20h32 sur le 107.7, c'est l'heure du trafic.
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0: Une infotrafic plutôt tranquille à cette heure-ci sur les autoroutes du centre et de l'ouest. J'ai pas grand-chose à vous dire. Deux petits événements simplement. Le premier concerne l'autoroute A10, l'axe qui relie Paris à Bordeaux. Vous roulez en direction du sud, direction Poitiers, Niort ou Bordeaux. Méfiez-vous des obstacles, peut-être des morceaux de pneus pourraient vous gêner après la sortie 27 Châtellerault-Sud à hauteur du kilomètre 289. Voilà pour la première info. Et la seconde concerne l'A11, cette fois l'autoroute Paris-Nantes. Vous nous écoutez entre Chartres et l'Île-de-France, et plus précisément entre la sortie 1 Ablis et la sortie 2 Chartres. C'est là qu'un chevreuil a été vu. Il pourrait traverser les voies à tout moment. Voilà, je vous demande d'ouvrir l'œil dans les deux sens, direction Chartres, Le Mans, Rennes ou Nantes, comme direction Paris.
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0: À suivre sur le 107.7, votre rendez-vous marque-page consacré à l'actualité des livres. On reçoit cette semaine la comédienne Mélanie Page qui se lance avec succès dans l'écriture. Son premier roman, Peau à peau, explore à travers une série de courtes histoires toutes les facettes de la maternité. Et on la retrouve après Carla Bruni pour ce titre chez Keith et Anita.
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0: La douceur de Carla Bruni, chez Kiss et Anita. Il est 20h36, ça veut dire qu'on se donne rendez-vous dans une dizaine de minutes pour reparler de vos conditions de circulation. Et avant, bien sûr, s'il se passe quoi que ce soit de nouveau sur votre trajet, mais pour l'instant, c'est très calme. On a donc le temps de parler un peu lecture à présent. C'est l'heure de marque-page. Comédienne devenue autrice, elle invitée de Marc Page tout de suite. Mélanie Page est au micro de Francine Thomas.
1: Bonjour Mélanie Page.
2: Bonjour.
1: Dans les remerciements à la toute fin de votre livre Peau à Peau, vous remerciez vos enfants qui vous ont fait éprouver ce sentiment merveilleusement complexe qu'est l'amour maternel. Et c'est un très bon résumé, je trouve, du livre, parce que toutes les facettes du sentiment maternel sont en effet présentes. Et ce qu'on se dit en refermant votre livre, c'est qu'il y a autant de façons d'être mère qu'il y a de femmes et d'enfants.
2: Je suis complètement d'accord avec cette analyse. C'est pour ça que je me suis attelée à n'en juger aucune, parce que je pense que toutes les mères font absolument comme elles peuvent en fonction de leur vécu, de leur éducation, de tout ce qu'elles ont engrangé comme émotions négatives ou positives. Et donc effectivement, il y a autant de façons d'être mère que d'enfants. On est même mère, si on a plusieurs enfants, mère différemment suivant les enfants. Donc j'ai essayé de balayer un peu le spectre de la maternité à travers toutes ces mères.
1: Alors il y a des situations qui vous sont proches où on devine qu'elles pourrait l'être, d'autres qui a priori, se dit-on aussi, sont très loin de vous. Comment on en vient à se mettre dans la tête d'une femme qui accouche au terme d'un déni de grossesse ou d'une autre qui finit par se faire engloutir par son alcoolisme par exemple?
2: Alors effectivement, c'est pas du tout un livre autobiographique, mais j'ai voulu me mettre dans la peau de mère qui était souvent très très loin de moi et d'essayer de ressentir, de comprendre ce que ces mères pouvaient vivre, penser. C'est ce qui me fascine en fait, de me mettre dans la psyché d'autres femmes. C'est déjà un peu ce que je fais en tant que comédienne, j'aime de toute façon me mettre dans la peau des autres, d'où le titre. Donc là, je l'ai fait en allant au bout du concept.
1: Et qu'est-ce qui était le point de départ de chaque petite histoire? C'est quelque chose qui vous arrivait, qui vous traversait l'esprit?
2: Non, en fait, quand je me suis dit que j'allais écrire sur la maternité, il y a plusieurs idées qui me sont venues. J'ai tout écrit sur mon portable, pour tout vous dire, j'avais même pas d'ordinateur à l'époque.
1: C'est un livre écrit sur un téléphone.
2: Exactement. En fait, parce que je l'avais tout le temps avec moi, mon portable. Et par exemple, j'écrivais des petites phrases dans mon portable en disant, par exemple, déni de grossesse, vraiment toute petite, même pas une phrase, trois mots parfois. Et quand j'écrivais, je reprenais ma petite liste et je me disais, tiens, j'ai envie de parler de quoi là? J'ai envie de me mettre dans la peau de quelle mère? Et donc j'en choisissais une, dépendant aussi de mon humeur du moment, est-ce que j'avais envie d'aller dans des sujets plus légers ou plus lourds à ce moment-là. Et je me plongeais dedans, la première phrase venait très vite et tout le reste découlait.
1: Mélanie Page, vous signez Peau à Peau chez Albin Michel, une série de courtes histoires qui forment une grande histoire universelle, celle de la parentalité, que vous nous aidez à approcher de façon sensible, plurielle et toujours très juste. Merci beaucoup.
2: Merci beaucoup.
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0: Allez, restez bien branchés sur le 107.7 Mentissa à suivre dans un instant, ainsi que Daniel Powter avec le tube Bad Day. On se retrouve à 20h45 pour faire un nouveau point sur vos conditions de circulation. À tout à l'heure.
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1: 20h47, le point sur vos conditions de circulation. Très peu de difficultés en cours. Ça se passe dans l'ensemble vraiment bien sur les autoroutes du centre et de l'ouest. Un petit mot simplement parce qu'il y a une intervention en bordure des voies de l'autoroute A87. La 87, c'est cet axe qui relie la Roche-sur-Yon à Angers. Si vous roulez en direction d'Angers après la sortie 25 Chemillé, je vous rappelle qu'une voiture est à l'arrêt sur le bord des voies. Voiture victime de panne, vraisemblablement. Et les équipes de sécurité sont en train d'intervenir depuis la bande d'arrêt d'urgence. Voilà, pas de gêne a priori, mais on est quand même dans une zone de chantier, donc soyez vigilants au niveau de ce kilomètre 26 de l'autoroute A87. Par ailleurs, pas très loin de là, à Angers, si vous êtes sur l'A11, direction Angers et Nantes, vous êtes en train d'approcher en fait de l'agglomération angevine. Vous préparez peut-être à prendre la sortie numéro 12 dans ce secteur d'Angers, la sortie sèche sur le Loir. Un fourgon est tombé en panne dans la bretelle de sortie. Il ne vous gêne pas, mais le dépanneur a été appelé et ne devrait pas tarder à intervenir. Un classique de la chanson française à suivre, c'est Bernard Lavilliers, avec Jimmy Cliff d'ailleurs, pour ce tube Mélodie Tempo Harmony. On va entendre aussi Joyce Jonathan et Diana Ross dans les prochaines minutes. Avant le retour des infos de la météo et du trafic, ça se sera à 21h. Très belle soirée et très bon week-end à l'écoute du 107.7.

C'était la voix de Joyce Jonathan pour vous accompagner en musique à 20h55. Excellente route à l'écoute du 107.7. Toujours un trafic très agréable sur les autoroutes du centre et de l'ouest en ce vendredi soir sur la route du week-end. Ça se passe toujours bien. Il y a un petit peu de monde encore en Île-de-France, mais on est vraiment sur la fin des difficultés pour regagner les portes sud et ouest de Paris. C'est en moyenne 5 minutes de ralentissement qui vous attendent. 5 minutes de plus que quand c'est complètement fluide. Voilà, sinon partout ailleurs, rien à signaler. Espérons que ça reste le cas dans les prochaines minutes et les prochaines heures. Pour le moment, je vous propose Diana Ross côté musique, I'm Coming Out, et on écoute et on se retrouve juste après à 21h hein, pour évoquer l'actualité de ce vendredi suivi de la météo et du trafic.

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1: Bonsoir à toutes et à tous. Le ministre de la Justice, Gérald Darmanin, présente ses excuses à la famille de Liana au nom de la justice. « Nous avons failli », a-t-il déclaré ce soir lors d'une interview sur TF1, regrettant que le principal suspect dans l'enlèvement de la fillette n'ait pas été entendu alors qu'il était visé depuis près d'un an par une plainte pour viol sur mineur. L'institution judiciaire n'a pas su protéger cette petite fille. « J'en tirerai toutes les conséquences », a déclaré le ministre. L'enquête pendant ce temps se poursuit. On a appris aujourd'hui que le corps retrouvé hier dans un silo à grains dans le Gers était bien celui de Liana. Les causes de la mort ne sont pas encore connues, précise le parquet d'Agen. La mairie de Florence, où la fillette a disparu, annonce une marche blanche ce dimanche. La vidéo de l'arrestation des militants de la flottille pour Gaza, diffusée par un ministre israélien, avait fait un tollé. On y voyait des militants, dont des Français, menottés, agenouillés et humiliés. C'était le 20 mai dernier. La justice française a décidé d'ouvrir une enquête pour torture et crimes de guerre. C'est ce qu'annonce aujourd'hui le parquet national antiterroriste. Vladimir Poutine ne voit pas bien l'intérêt de rencontrer Volodymyr Zelensky depuis un forum économique à Saint-Pétersbourg. Le président russe a réagi aujourd'hui à la lettre ouverte que son homologue ukrainien lui avait adressée. En rejetant cette rencontre, Vladimir Poutine choisit encore la guerre, a dénoncé dans la foulée le président ukrainien. La page des sports et en football, l'équipe de France féminine s'est imposée face à la Pologne 2-0 à l'occasion de la 5e journée de qualification pour la Coupe du Monde 2027. Les Bleus prennent ainsi provisoirement la tête du groupe A2 avant le match qui oppose ce soir les Pays-Bas à l'Irlande. Et puis en tennis à Roland-Garros, ça y est, on a l'affiche de la finale. Le numéro 3 mondial Alexander Zverev s'est qualifié pour sa deuxième finale porte d'Auteuil après avoir écarté le Tchèque Jakub Mensik 7-5 et 6-2, 3-6, 6-3. En un peu plus de 3 heures, il affrontera l'Italien Flavio Cobolli, 14e mondial, qui lui s'est qualifié sans jouer après le forfait de dernière minute de son compatriote Matteo Arnaldi, victime d'un virus. La finale, messieurs, ce sera donc à suivre dimanche à partir de 15h. Il est 21h02, c'est la fin de ce flash. Belle soirée sur le 107.7. Dans un instant, le trafic après votre météo. C'est une journée globalement ensoleillée qui vous attend pour demain samedi. Quelques averses attendues quand même sur le nord du pays, mais le soleil devrait gagner du terrain dans l'après-midi et s'imposer sur la quasi-totalité du territoire, à l'exception des Hauts-de-France. Et puis quelques pluies aussi prévues en Île-de-France à la mi-journée. Les températures devraient osciller entre 16 et 25 degrés en moyenne. Et si l'on rentre dans le détail, ça donnera donc dans l'après-midi un mercure autour de 18 degrés pour ce qui est de la région parisienne, 18 aussi du côté du Mans, d'Alençon, de Rennes ou de Nantes, 16 degrés c'est frais à Brest, il fera plus doux dans le centre, 20 degrés attendus à Tours ainsi qu'à Bourges, jusqu'à 21 à Bordeaux et 23 à Strasbourg.
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1: Il est 21h03, on fait le point sur vos conditions de circulation. Pas de mauvaise surprise si vous venez tout juste de vous brancher sur le 107.7. Ça se passe vraiment bien où que vous soyez sur les axes du centre et de l'ouest. Il y a un chevreuil, bon, qui pourrait vous surprendre. On va évoquer sa présence sur l'autoroute A10. Il a été vu, ce chevreuil, vraiment au niveau de la sortie 36 pour Pont. Donc on est en Charente-Maritime et vous êtes concerné en direction du sud et de Bordeaux, comme en remonter vers le nord, direction Saintes, Niort, Poitiers ou Paris. Donc méfiez-vous, chevreuil près des voies à hauteur du kilomètre 461. Et il peut traverser à tout moment et même sauter par-dessus le terre-plein central. Si vous nous écoutez sur l'autoroute A11, l'axe Paris-Nantes, un petit mot de cette voiture en panne dans la sortie numéro 9, Le Mans Sud, quand vous roulez vers l'ouest, hein, direction Angers et Nantes. Véhicule qui pourrait s'avérer gênant. Et si vous circulez toujours direction Angers et Nantes, cette fois vraiment à l'approche d'Angers, et que vous souhaitez prendre la sortie numéro 12, Sèche-sur-le-Loir, je vous rappelle qu'il y a toujours ce fourgon en panne dans la bretelle de sortie numéro 12. Le dépanneur a été contacté.
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Dido, Don't Leave Home à 21h08. Merci d'être à notre écoute. Ça se passe vraiment bien sur les autoroutes depuis lesquelles vous écoutez le 107.7. Je pense à vous en région centre, en Nouvelle-Aquitaine, dans les pays de la Loire, peut-être en Bretagne, en Normandie ou en Île-de-France. Pas de difficultés particulières. Alors, si vous avez prévu de rejoindre Paris au-delà du réseau Vinci Autoroute en Île-de-France, il y aura encore un petit peu d'attente, 5 à 10 minutes semble-t-il, hein, de ralentissement, 5 à 10 minutes de plus que lorsque c'est complètement fluide, mais voilà, ça reste pas grand chose quand même, et puis surtout c'est la seule zone ralentie partout ailleurs, ça va très très bien. La suite, c'est une nouveauté musicale que je vous propose de découvrir sur le 107.7. Alors peut-être que vous connaissez cette artiste, que vous l'avez découverte déjà sur les réseaux sociaux, parce que c'est là qu'elle a eu beaucoup de succès, elle a beaucoup de followers en ligne. Elle s'appelle Manon Lisa, autrice, compositrice, interprète assez engagée. Elle écrit notamment des textes féministes. Elle a aussi écrit pour des artistes très célèbres comme Céline Dion, comme Grand Corps Malade, comme J. Avenor. Et voilà, elle commence maintenant à sortir ses propres morceaux. On l'écoute avec Le Petit Pêcheur. Et il y aura Taylor Swift juste après. C'est l'histoire.

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1: 21h16, le point sur vos conditions de circulation avec de bonnes nouvelles une fois encore sur les axes du centre et de l'ouest. Ça roule très bien à l'heure actuelle, il y a vraiment peu de difficultés, quelques animaux, quelques véhicules en panne. Voilà en gros ce qui vous attend, mais pas de bouchons et pas d'accidents, c'est tant mieux. Sur cette route, départ en week-end peut-être pour certains d'entre vous, départ en week-end qui se déroule donc sans encombre. On va quand même évoquer la présence de ce chevreuil sur l'autoroute A10. Il a été vu à proximité des voies et donc je vous demande d'ouvrir l'œil aux abords de la sortie numéro 36 pont de cette autoroute A10. Donc on est en Charente-Maritime, vous êtes vigilant dans les deux sens de circulation, direction Bordeaux comme direction Sainte-Poitiers-Tours ou Paris. Si vous êtes sur l'autoroute A10 en remontée vers le nord exclusivement, j'ajoute que dans ce même secteur, dans la bretelle de sortie 36 pont, il y a une voiture qui serait tombée en panne. Voilà, donc ne soyez pas surpris. Sur l'autoroute A83 maintenant, si jamais vous quittez Nantes par le sud et vous empruntez cette A83 en direction de la Vendée, en direction peut-être de Niort aussi, il y a juste après la barrière de péage du Bignon, une voiture qui serait tombée en panne et qui pourrait vous gêner ou vous surprendre. On termine avec l'autoroute A11, l'axe Paris-Nantes, où un chevreuil vient d'être repéré entre Paris et Chartres, et plus précisément entre la sortie 1 Ablis et la sortie 2 pour Chartres, chevreuil qui pourrait traverser les voies à tout moment. Et puis du côté du Mans, un peu après le Mans, si vous roulez direction Angers et Nantes, dans la sortie 9 Le Mans Sud, une opération de dépannage est en cours car un véhicule est tombé en panne dans la bretelle de sortie. Dans un instant sur le 107.7, c'est l'heure de retrouver notre invité, compositeur majeur du cinéma français, Éric Serra, célèbre aujourd'hui 45 ans de création, du Grand Bleu à Arthur et les Minimoys, en passant par Léon. Il a façonné de nombreuses musiques de films. Il repart aujourd'hui sur scène avec Éric Serra Live, un voyage à travers toute sa carrière, et il est donc notre invité dans Sur la route avec, c'est à suivre juste après Vanessa Paradis.

0: C'était Vanessa Paradis avec Dès que je te vois.
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0: Avec l'un des compositeurs français les plus doués de sa génération, le compositeur fétiche de Luc Besson notamment. Éric Serra est au micro 107.7 de Virginie Decorte.
2: Bonjour Éric Serra.
3: Bonjour.
2: On est très heureux de vous recevoir puisque ça y est, vous repartez en tournée avec Éric Serra live pour vos 45 ans de carrière, rien que ça.
3: Oui, ça fait bizarre. Ouais. Je suis ravi de partir en tournée, je suis moins ravi de mes 45 ans de carrière, mais bon...
2: Qu'est-ce qui vous a donné envie de remonter sur scène ?
3: La scène, c'est vraiment ce que j'aime le plus. Simplement, cette fois-ci, ça va être un gros spectacle de rétrospectif de toute ma carrière. Donc on va jouer des morceaux un peu de tous les films pour lesquels j'ai composé la musique, plus un peu de mes albums solo aussi. Il y aura quelques images de films par moment, mais ça va pas être l'essentiel du spectacle. C'est un vrai spectacle avec une mise en scène de Jérémy Lipman, des décors, un light show, enfin bref.
2: Et ce sera quelque chose d'assez immersif, si j'ai bien compris.
3: On va essayer, oui.
2: Vos musiques, Éric Serra, elles sont liées à des images très fortes. Qu'est-ce que ça change, justement, de les proposer en concert face au public ?
3: La musique live, ça a quelque chose de magique, instantanément. C'est marrant parce que même quand on joue strictement la même chose, ce qui était le cas quand on a fait le ciné-concert Grand Bleu, tous les gens disaient qu'il y avait beaucoup plus d'émotion du fait que ça soit live, alors qu'on jouait la même chose.
2: Oui,
3: c'est la magie du live. Voilà. Ce qui, moi, m'excite beaucoup sur le spectacle qu'on est en train de préparer, c'est que on va jouer de plein de films différents. Alors, cette fois-ci, par contre, je ne tiens pas absolument à ce que ce soit strictement identique. C'est-à-dire, pour certains morceaux, ça le sera, mais pour d'autres, pas du tout. On va adapter. Ça va permettre de donner une nouvelle vie à tous ces morceaux, parce qu'il y en a certains, comme, je sais pas moi, Subway, par exemple. Mine de rien, ça a plus de 40 ans, Subway.
2: Déjà. Et puis sur scène, pour une partie du public, eh bien on va vous découvrir bassiste, chanteur et chef d'orchestre. Rien que ça.
3: Dans ce spectacle-là, j'ai envie de m'amuser parce que j'adore ça. Je ne peux pas dire ce que je préfère entre jouer de la basse, jouer de la batterie, diriger un orchestre symphonique, chanter. C'est vraiment des choses que j'adore faire, mais qui sont des plaisirs très différents.
2: C'est un panel de plaisirs
3: voilà.
2: Très
3: Donc,
2: large.
3: J'ai l'intention de m'amuser un peu avec tout ça parce que j'ai cru comprendre depuis quelques années que le plaisir qu'on ressent sur scène, il est très communicatif. Et du coup, j'ai envie de leur partager tout ça.
2: Éric Serra, on reste ensemble. On se retrouve juste après le prochain point trafic pour parler de votre actualité et de cette tournée exceptionnelle. Et justement, en attendant, on va écouter l'une de vos plus célèbres musiques. S'il y avait qu'un film, tiens, ça serait quoi ?
3: Moi, si je devais élire mon préféré dans ce que j'ai fait, ce serait Léon.
2: Alors, c'est parti pour Léon. On écoute, on se régale. À tout de suite.

C'était donc la musique du film Léon, signé Eric Serra, notre invité, qu'on va retrouver dans un instant, juste après le point trafic de 21h30. D'abord pour la musique, le featuring Angèle Justice, What You Want.

0: C'était Angèle avec Justice pour le tube What You Want à l'instant sur le 107.7. On lui doit notamment la musique du Grand Bleu qui reste la bande originale française la plus vendue au monde. Le compositeur et multi-instrumentiste Eric Serra est notre invité à l'occasion de sa tournée anniversaire. La suite de son interview, c'est à suivre juste après un nouveau point sur vos conditions de circulation.
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0: À 21h30, comment ça roule sur les axes du centre et de l'ouest? J'ai encore une fois de bonnes nouvelles pour vous. C'est très tranquille à l'heure actuelle sur ces axes. Pas de soucis aux abords des grandes villes. Angers, Nantes, Tours, Bordeaux, vous y accédez sans problème. Et si vous vous rendez en Île-de-France pour rejoindre Paris, il y aura un petit peu d'attente en ce vendredi soir. Vous cherchez à regagner les portes sud ou ouest de Paris. Il faudra compter quand même sur une dizaine de minutes a priori de difficultés, 10 minutes de plus que lorsque ça va bien pour rejoindre les portes sud de Paris, 10-15 minutes même. Il y a un petit bouchon en fait qui s'est formé voilà juste avant les autoroutes A6 A et B en direction des portes sud de Paris. Donc vous patienterez un petit peu en ce qui concerne la N118 en direction de la porte de Saint-Cloud. Là, pas de problème. Voilà pour ces temps de parcours en Île-de-France et sinon partout ailleurs. Je le disais, ça se passe très très bien. Il y a simplement cet obstacle lorsque vous quittez la région bordelaise, un oreiller qui est tombé sur les voies de circulation de la 10, sur la voie la plus à droite en l'occurrence, au kilomètre 534, après la sortie 41 en baisse en direction du nord. Et puis un petit peu plus loin, vous avez aussi dans la sortie 36 pont un véhicule qui est tombé en panne et qui va peut-être nécessiter l'intervention d'un dépanneur. Un dépanneur qui est justement en train d'intervenir aussi dans la région d'Angers sur l'autoroute A11. Vous roulez en direction d'Angers et de Nantes. Et dans la sortie 12, Sèche-sur-le-Loire, un fourgon est en panne. Le dépanneur est sur place.
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0: Il est temps de retrouver le compositeur et multi-instrumentiste Eric Serra, toujours au micro de Virginie Decorte.
2: Eric Serra, ses 45 ans de carrière, c'est l'occasion de regarder dans le rétroviseur. Vous avez l'impression que la route était toute tracée ou qu'il a fallu prendre des détours, des chemins de traverse parfois?
3: Toute tracée, j'en sais rien, parce que j'avais pas du tout prévu, par exemple, la musique de film, c'était pas du tout quelque chose que j'avais prévu. J'avais même jamais pensé à ça. C'était pas un truc auquel je m'intéressais particulièrement. Moi, j'étais parti vraiment pour être musicien, c'est-à-dire instrumentiste. C'était ce dont je rêvais, c'était ce que j'adorais, et j'avais commencé ma carrière comme ça, et j'étais le plus heureux des hommes, quoi, de réussir déjà à vivre de cette passion. La musique de film, c'est arrivé complètement par hasard, parce que Luc Besson me l'a demandé quand on avait 18 ans. Il m'a demandé de faire la musique pour son tout premier court-métrage. Et en fait, ça a commencé comme ça, et j'ai découvert, en fait, le plaisir de faire de la musique de film au fur et à mesure, parce que j'avais aucune affinité particulière avec la musique de film, quoi. J'étais pas particulièrement cinéphile non plus, mais en fait j'ai découvert ce plaisir parce que c'est très particulier de composer la musique d'un film. Ça aussi, c'est complètement magique, parce qu'il y a un moment où, quand vous êtes en train de travailler sur une scène, il y a un moment où soudain il y a un déclic, quoi. Il y a un switch, et soudain la scène prend une autre dimension. Et ça, même pour le compositeur, c'est magique en fait. On comprend pas bien comment ça marche.
2: 107.7 oblige, Eric Serra. Quel rapport vous avez avec la route, la conduite aujourd'hui? Parce que je sais que vous avez une conduite assez sportive. Est-ce que c'est toujours le cas aujourd'hui?
3: Oui, j'adore ça. Malheureusement, maintenant, de nos jours, c'est quand même beaucoup plus compliqué, parce que les lois sont beaucoup plus strictes qu'avant. Donc, je fais très rarement de la route, parce que ça me frustre trop, justement, de ne pas pouvoir conduire vite. Et donc, je voyage quasi jamais en voiture maintenant, alors qu'avant, oui.
2: Et la voiture électrique, vous êtes laissé tenter ou pas encore?
3: Pas encore, mais j'en ai très envie. Je pense que la prochaine voiture que j'achèterai, elle sera électrique.
2: Alors la tournée va débuter début novembre et s'achèverra le 6 décembre à l'Accor Arena. Ouais. En tout, une vingtaine de dates est prévue. Vous allez passer par Lyon, Nice, Aix-en-Provence, Bordeaux, Dijon, Poitiers ou encore Strasbourg. C'est un sacré Tour de France qui vous attend.
3: Oui, oui, c'est une super belle tournée. C'est ce qu'on appelle tournée des zéniths, en gros. Sauf quand il n'y a pas de zénith. Comme par exemple, on sera à Nice, donc c'est au Palais Nicaïa, le 28 novembre. Et ça va être, ouais, ça va être une belle tournée. Ouais. On va faire toute la France.
2: Et toutes les infos sont à retrouver sur ericserra.live.
3: Yes.
2: Merci beaucoup d'avoir voyagé avec nous.
3: Ben, merci à vous.
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Retour au trafic, vous êtes dans la région d'Orléans sur l'autoroute A71. Un accident viendra de se produire au départ d'Orléans direction Bourges et Clermont-Ferrand. Prudence après la sortie 1 Orléans centre au kilomètre 101. On nous parle donc de un ou plusieurs véhicules accidentés. On nous parle aussi d'un obstacle sur les voies, peut-être une barre de fer. Le patrouilleur Sébastien va se rendre sur les lieux.

Le groupe irlandais The Corrs avec l'un de leurs grands succès, c'était Runaway, paru en 1995. Il est 21h39, vous êtes à l'écoute du 107.7 et je suis ravie de vous accompagner sur la route du week-end. Alors si vous êtes en route pour Paris en ce vendredi soir, sachez que vous allez être ralenti au-delà du réseau Vinci Autoroute. En tout cas, si vous prenez la direction des portes sud, hein, port d'Orléans, port d'Italie, je vous parlais tout à l'heure d'un quart d'heure de bouchon. En fait, il y a un accident qui s'est produit en direction de Paris et sur trois voies habituelles, il y en a deux qui sont fermées, deux voies de droite neutralisées depuis quasiment une demi-heure maintenant que l'accident s'est produit. C'est ce qui occasionne donc ce coup de frein en région parisienne. Voilà, soyez-en informés si vous roulez en ce moment en direction de la capitale. Si vous optez par contre pour la N118 en direction de l'ouest parisien, en direction la porte de Saint-Cloud, là il n'y aura pas de souci. Ça s'est tout à fait fluidifié. La suite en musique sur notre antenne, c'est Thomas Dutronc suivi de Benjamin Biolay. Retour du trafic à 40.

après le secteur de Rungis et qui occasionne un bouchon parce qu'il y a 2 voies fermées sur 3. Donc vous avez un quart d'heure de bouchon dans ce secteur en direction des portes d'Orléans et d'Italie. Soyez informés, voilà, de ce ralentissement si jamais vous vous rendez dans le sud de la capitale. Si jamais vous optez par contre pour l'ouest de Paris via la N118, là il n'y aura pas de souci, ça se passe très bien. Autre info concernant l'Île-de-France, il y a un piéton aussi qui nous a été signalé. Alors là, pour le coup, on est encore sur le réseau Vinci Autoroute. C'est vraiment sur la fin de l'autoroute A10 entre Dourdan, la sortie numéro 10, et le secteur des Ulis. Une personne qui pourrait se mettre en danger en s'aventurant près des voies. Merci d'être vigilant en direction comme en provenance de la capitale. Un petit mot aussi de la barrière de péage de Saint-Arnoult que vous franchissez cette fois en direction de l'ouest et du centre du pays. Une fois passé le péage, non, juste avant le péage, pardonnez-moi, juste avant de franchir le péage en direction de l'ouest et du centre, hein, pour ensuite soit rester sur la 10, soit rejoindre la 11, il y a une voiture qui est à l'arrêt, victime de panne juste avant le péage. Soyez prudents. Et puis, un autre accident est en cours, cette fois dans la région d'Orléans. Je vous emmène sur la 71 au tout début de cet axe, direction Bourges et Clermont-Ferrand. Une voiture accidentée, kilomètre 101. Il n'y a pas de gêne au trafic, nous dit-on, mais il va falloir être vigilant une fois passé la sortie 1, Orléans Centre. Et j'ajoute qu'il y a peut-être un obstacle à l'endroit de cet accident. On nous parle d'une barre de fer probablement tombée sur la chaussée à cet endroit. La suite avec la chanteuse Licky Lee et son tube I Follow Rivers. Rendez-vous au plus tard à 22h pour l'actu, la météo et le trafic. Très belle soirée.

Mais quel plaisir, Véronique Sanson, qui s'invite dans votre autoradio sur la route des départs en week-end. On écoutait à l'instant le morceau Un amour qui m'irait bien. On va poursuivre notre route ensemble avec à 22h le retour de l'actualité. On fera le point aussi sur la météo qui s'annonce plutôt ensoleillée. Bon, il y aura quelques gouttes de pluie quand même demain, mais dans l'ensemble, de jolies éclaircies qui vont vous accompagner une bonne partie du week-end. Et ça, eh bien, c'est une bonne nouvelle après les intempéries qu'on a connues ces derniers jours. Et puis, on va parler bien sûr de vos conditions de circulation après 22h, sachant qu'il y a un accident en cours toujours dans le secteur d'Orléans, hein, sur l'autoroute A71, en direction du sud, direction la Sologne et le massif central. Il faudra faire attention un peu après la sortie 1 de la 71, la sortie pour Orléans Centre, car c'est là qu'un véhicule est accidenté. Sinon, dans l'ensemble, ça va quand même très très bien. On poursuit en musique juste avant les infos. Voici les Cranberries, I Can't Be With You.

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1: Bonsoir à toutes et à tous. Le corps retrouvé hier dans le silo à grains d'un site agricole désaffecté dans le Gers, c'est bien celui de la petite Liana. Les médecins légistes ne sont en revanche pas encore en mesure de donner les causes de la mort. D'après le procureur d'Agen, une marche blanche par ailleurs en hommage à la fillette de 11 ans est prévue après-demain, dimanche à 15h à Florence. L'affaire qui s'invite à la une de l'actualité politique, alors que le président Emmanuel Macron a pointé depuis son déplacement un dysfonctionnement inacceptable, le ministre de la Justice, Gérald Darmanin, a présenté, lui, ce soir, ses excuses à la famille de Liana. « Nous avons failli », a-t-il déclaré ce soir lors d'une interview sur TF1, regrettant que le principal suspect dans l'enlèvement de la fillette n'ait pas été entendu alors qu'il était visé depuis près d'un an par une plainte pour viol sur mineur. L'institution judiciaire n'a pas su protéger cette petite fille, j'en tirerai toutes les conséquences, a déclaré le ministre. Le parquet national antiterroriste français annonce l'ouverture d'une enquête pour torture et crimes de guerre subis par des Français de la flottille pour Gaza de la part des autorités israéliennes. Le 18 mai dernier, plusieurs militants français et d'autres nationalités avaient été arrêtés au large de Chypre et maintenus dans des conditions de détention indignes. La page des sports et en foot, l'équipe de France féminine s'est imposée contre la Pologne 2-0 ce soir à l'occasion de la 5e journée de qualification pour la Coupe du Monde 2027. Les Bleus qui prennent donc provisoirement la tête du groupe A2 avant le match qui oppose ce soir les Pays-Bas à l'Irlande. En tennis, Roland-Garros, ça y est, on connaît l'affiche de la finale messieurs. Le numéro 3 mondial Alexander Zverev s'est qualifié pour ce qui est la deuxième finale porte d'Auteuil de sa carrière après avoir écarté le Tchèque Jakub Mensik. 7-5, 6-2, 3-6, 6-3 en un peu plus de 3 heures. Il affrontera l'Italien Flavio Cobolli, 14e mondial, qui lui s'est qualifié sans jouer après le forfait de dernière minute de son compatriote Matteo Arnaldi, victime d'un virus. Finale homme, ce sera donc à suivre dimanche à partir de 15h. Il est 22h passé de 2 minutes. Excellente soirée à l'écoute du 107.7. À suivre dans un instant le trafic, juste après votre météo. Météo plutôt ensoleillé qui vous attend pour la journée de demain, à l'exception de quelques averses sur le nord du pays. Quelques averses qui devraient s'immiscer jusque sur le bassin parisien à la mi-journée. Mais ensuite, dans l'après-midi, le soleil va gagner du terrain et devrait s'imposer sur la quasi-totalité du territoire. Les températures oscilleront entre 16 et 25 degrés. Les maximales, elles sont attendues du côté d'Ajaccio et de Lyon. Pour ce qui est de l'ouest et du centre du pays, prévoyez 16 degrés à Cherbourg, 16 aussi du côté de Brest, il fera 18 à Paris, à Alençon, à Rennes, 18 également attendu du côté de Nantes, 20 degrés à Tours ainsi qu'à Bourges, jusqu'à 21 à Bordeaux et 23 à Strasbourg.
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1: 22h03, le point sur vos conditions de circulation. J'ai de bonnes nouvelles pour vous qui nous écoutez sur les axes du centre et de l'ouest, parce que dans l'ensemble, ça se passe quand même très très bien en ce moment. Ceci dit, il y a un accident en cours sur la 71, donc soyez particulièrement vigilants si vous roulez à Orléans sur cette autoroute à 71 en direction de la Sologne, en direction du Massif Central. C'est un petit peu après la sortie numéro 1 Orléans-Centre que cette voiture est accidentée. Il faudra ne pas être surpris par les interventions qu'entraîne cet accident, sachant qu'on nous signale aussi un obstacle au même endroit, peut-être une barre de fer qui se trouverait sur les voies de circulation. Là, le patrouilleur Sébastien, en tout cas, est tout proche des lieux de l'accident et va venir se mettre en protection. Vous ferez aussi bien attention à lui et à sa sécurité. On évoque maintenant l'Île-de-France avec, pour commencer, si vous quittez Paris et sa région en direction de l'ouest et du centre du pays, vous allez passer par la barrière de péage de Saint-Arnoult, et juste avant la barrière de ce péage de Saint-Arnoult, il y a une voiture qui est tombée en panne qui nécessite des opérations de dépannage. Donc attention en franchissant le péage dans ce sens-là. Dans l'autre sens, pas de souci pour franchir le péage. Au-delà, attention, on nous signale un obstacle près des voies de l'autoroute A10. Un piéton près des voies de l'autoroute A10. Une personne qui pourrait se mettre en danger entre la sortie 10 d'Ourdan et le secteur des Ulysses. Donc méfiance. Et puis j'ajoute qu'au-delà du réseau Vinci Autoroute, si vous vous rendez dans le sud de Paris, direction Porte d'Italie ou Porte d'Orléans, ça y est, ça va beaucoup mieux. Il y avait un accident en cours dans le secteur de Vissou, entre Vissou et Rungis. L'accident qui neutralisait 2 voies sur 3 occasionnait un bouchon. Et là, visiblement, le bouchon a bien réduit. Ça va beaucoup mieux pour rejoindre les portes d'Orléans et d'Italie via les autoroutes A6, A et B. Reste un petit coup de frein, mais c'est plus très méchant. Et puis, si vous optez pour la N118 en direction du pont de Sèvres, ça va très bien. Et de la porte de Saint-Cloud.
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C'était Martika, Love, They Will Be Done, à 22h passé de 9 minutes. Et ça va mieux en Ile-de-France, on le disait, avec maintenant un trafic quasiment fluide pour rejoindre les portes sud de la capitale depuis le réseau Vinci Autoroute. Si vous roulez à Orléans, par contre, attention, un accident est toujours en cours depuis Orléans, direction la Sologne, le Massif Central, par l'autoroute A71. Il y a une voiture accidentée après la sortie 1 Orléans Centre. C'est sur la voie centrale de l'autoroute. On a plus d'infos, ça y est, que la voiture est accidentée, donc c'est assez gênant. Voilà, vous restez prudent, vous serrez soit à droite, soit à gauche, mais en tout cas, la voie centrale, pour l'instant, n'est pas circulable, semble-t-il. Prudence dans ce secteur orléanais, direction Vierzon, Bourges ou Clermont-Ferrand. La suite en musique, c'est Oshi, Femme à la mer. Il y aura le dernier Maël juste après. Rendez-vous à 22h15 pour le prochain point trafic.

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1: 22h16, le point sur vos conditions de circulation, ça roule bien sur les autoroutes du centre et de l'ouest. Je vous parlais tout à l'heure d'un accident à Orléans sur la 71 en direction de la Sologne et du Massif Central. Ça y est, l'accident vient de se terminer. A priori, il y a plus de véhicules accidentés après cette sortie 1 Orléans Centre. On vous parlait même d'un véhicule au milieu des voies de circulation, hein, sur la voie centrale. Il a pu être évacué. Le patrouilleur Sébastien, qui a aussi ramassé l'obstacle qui se trouvait à l'endroit de l'accident, vient de repartir à son tour. Donc, a priori, plus rien à signaler au niveau de ce kilomètre 101 de l'autoroute A71 depuis Orléans en direction du Massif Central. Vous roulez peut-être en direction de la région parisienne aussi. Ça se passe bien, ça se passe mieux en direction du sud de Paris où un accident au-delà du réseau Vinci Autoroute vous a ralenti quelques temps. Reste un tout petit coup de frein, mais voilà, c'est quasiment terminé pour ce qui est de cet accident un peu après le secteur des Ulysses. Partout ailleurs, ça va bien, rien d'autre à signaler pour le moment. Et le retour de la musique sur le 107.7, c'est en compagnie de Sting, If I Ever Lose My Faith in You.

Love Noir, Zaoui et Stéphane pour vous accompagner en musique à 22h25. J'espère que vous faites bonne route en notre compagnie. En tout cas, ça continue de très bien se passer pour le moment hein, sur les autoroutes du centre et de l'ouest. Il n'y a pas d'accident, plus d'accident, en tout cas pas de ralentissement, y compris aux abords des grandes villes. On va donc se retrouver dans un instant pour un point de trafic un peu plus détaillé quand même. Et d'ici là, pour la musique, je vous propose Moon Taxi avec le tube Hometown Heroes, juste après un autre tube, c'est Lady avec Easy Love. Bah oui, on vous fait danser, c'est vendredi soir.

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1: 22h32, l'heure d'un nouveau point trafic pour vous dire que ça va très très bien à l'heure actuelle sur les autoroutes du centre et de l'ouest. Aucun événement ne vient troubler la tranquillité de votre trajet, y compris d'ailleurs si vous vous rendez à Paris et que vous avez l'intention de circuler au-delà du réseau Vinci Autoroute. Ça se passera très bien dorénavant pour rejoindre les portes sud et ouest de Paris. Côté météo, ça se passe bien aussi, un temps tout à fait sec à l'heure actuelle. Les seules intempéries que vous rencontrerez, elles sont vraiment sur la pointe bretonne ou dans le Morbihan. Voilà, si c'est votre destination sur la 81 notamment, je pense à celles et ceux qui sont sur l'autoroute de Bretagne, vous n'aurez pas de pluie jusqu'à Laval ou Rennes, mais par contre au-delà possiblement quelques averses. Partout ailleurs, pas de difficultés à signaler, vous l'avez compris, aucun événement en cours pour le moment.
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1: Dans quelques instants, vous allez avoir envie de danser. On va retrouver Absolument Dance, votre rendez-vous du week-end sur le 107.7. Gilles Ravarino nous propose un voyage parmi les plus grands succès qui ont fait danser la planète entière et qui continuent de rassembler les amateurs de fêtes. On s'intéresse à Technotronic ce soir. Dans quelques instants, après Bébé Brune, voici La La Love You.

Retour au trafic, vous circulez dans la région d'Orléans sur l'autoroute A10 en direction du sud et de Bordeaux. Notez qu'au kilomètre 90, un véhicule nous est signalé et c'est même confirmé maintenant, un véhicule est bien en panne à l'arrêt sur le bord des voies à hauteur de ce kilomètre 90. C'est dans la sortie 13.1 Sarangédy, vraisemblablement que ce véhicule est tombé en panne.

0: Bébé Brune, c'était Lala Love You et c'est l'heure à présent d'Absolument Dance sur le 107.7.
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0: Sans plus attendre, rendez-vous sur la piste de danse avec Gilles Ravarino. Voici Absolument Dance.
2: Vous allez pouvoir chausser vos espadrilles pour bouger sur un morceau emblématique d'un groupe, sinon le groupe fondateur de la dance européenne, Technotronic.

0: Frank Notronic va dominer la scène musicale dance à l'aube des années 90 avec un tube énorme, Pom Pom The Jam. C'est le succès planétaire avec 3,5 millions d'exemplaires. Son message est simple, mais universel, inciter n'importe qui, même mauvais danseur, à se bouger, en oubliant ses complexes, remuer son body jusqu'à l'oubli de soi. Le succès a carrément dépassé les espoirs de son producteur, un ancien professeur de philosophie, qui espérait juste faire un succès dans les discothèques. Mais dans cette belle histoire, il y a une petite polémique, comme avec Black Box. La chanteuse que l'on voit sur scène et dans le clip n'est pas la propriétaire de la voix. Il s'agit d'un mannequin aux lèvres bleues, Félie, qui mime et incarne l'irrésistible morceau, et dont on entend quelques mesures dans le film Space Jam. C'est avec le single suivant que l'on découvrira la vraie chanteuse, Yakit Kay, une gamine de 17 ans. Une jeune fille qui assumera totalement son rôle lors d'une tournée en première partie de Madonna, époque Blonde Ambition Tour, en 1990. Depuis, ce Pom Pom The Jam est devenu incontournable, un hymne qui ressort régulièrement au gré de nouveaux remixes. Mais rien ne vaut l'original.
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0: C'était le groupe Technotronic dont Gilles Ravarino nous a raconté l'histoire dans Absolument Dance à l'instant. Et vous pouvez retrouver plein d'autres épisodes sur notre site internet, sur notre appli et sur toutes les plateformes de podcast. La suite sur le 107.7, c'est une chanteuse révélée par la Star Academy. Elle s'appelle Marine. On écoute son dernier single Escrow. On se retrouve à 22h45 pour faire le point sur vos conditions de circulation.
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1: 22h45, à quoi ressemblent vos conditions de circulation ce vendredi soir? Peut-être êtes-vous sur la route des départs en week-end, ça se passe vraiment bien, sachez-le, ni accident, ni ralentissement à vous signaler à l'heure actuelle. La seule info que j'ai pour vous, c'est la présence d'un véhicule en panne dans une bretelle de sortie. C'est vous dire si c'est calme, ça se passe du côté d'Orléans, vous circulez sur l'autoroute A10, direction le centre, le sud-ouest du pays, et en passant à Orléans, si jamais vous empruntez la sortie Sarangidi, sortie 13.1, c'est là dans cette bretelle que cette voiture est tombée en panne et pourrait vous surprendre ou vous gêner. Ici, je n'ai pas mentionné l'autoroute sur laquelle vous vous trouvez, la région que vous traversez. C'est qu'il n'y a aucune difficulté en cours. La suite en musique avec Mickaël Miro et le morceau L'horloge tourne. Tout de suite, il y aura aussi Supertramp à suivre. Un retour de l'actu, de la météo et du trafic à 23h.

C'était Supertramp avec The Logical Song à 22h53. On va poursuivre la route en musique, mais avant, juste vous dire que les conditions de circulation sont toujours bonnes en ce vendredi soir, quelle que soit la région que vous traversez en ce moment, en Bretagne, dans les Pays de la Loire, en région centre, ou bien en Nouvelle-Aquitaine, vous allez trouver un trafic tout à fait fluide. Ceci dit, si vous avez encore pas mal de route, je vous rappelle l'importance de la pause, surtout maintenant qu'il est tard et que vous avez peut-être la suite de votre trajet à effectuer de nuit. C'est important de s'arrêter régulièrement, au moins toutes les 2 heures, histoire de bien recharger les batteries et d'arriver à bon port en toute sécurité. On se retrouve donc à 23h pour l'actu, la météo, le trafic. Et d'ici là, pour la musique, c'est une nouveauté signée Louisa, ainsi que Kelly Clarkson, Since You've Been Gone. Excellente route sur le 107.7.

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1: Bonsoir à toutes et à tous. À la une, l'affaire Liana. Le corps retrouvé hier dans un silo à grains d'un site agricole désaffecté dans le Gers, c'est bien celui de la fillette de 11 ans disparue depuis vendredi dernier. Le suspect, un homme de 41 ans déjà visé par une plainte pour viol sur mineur, n'avait jamais été entendu par la justice. Emmanuel Macron a évoqué aujourd'hui des dysfonctionnements inacceptables, tandis que le ministre de la Justice, Gérald Darmanin, a présenté ses excuses à la famille de Liana. L'institution judiciaire n'a pas su protéger cette petite fille, j'en tirerai toutes les conséquences, a déclaré le ministre qui était l'invité de TF1 dans la soirée. C'est dans ce contexte qu'on apprend qu'une autre plainte a été déposée visant ce même père de famille impliqué dans l'affaire Liana. C'est la mère d'une fillette mineure qui a porté plainte pour viol après que sa fille a reconnu cet homme à l'occasion de la médiatisation de l'enlèvement de Liana. Le ministère libanais de la Santé annonce qu'une frappe israélienne sur le sud du Liban a fait 5 morts, dont une femme et un secouriste, déplorant que les secouristes en opération soient pris pour cible. Vladimir Poutine, lui, ne voit pas l'intérêt de rencontrer Volodymyr Zelensky depuis un forum économique à Saint-Pétersbourg. Le président russe a réagi à la lettre ouverte que son homologue ukrainien lui avait adressée. En rejetant une rencontre, Vladimir Poutine choisit encore la guerre, a dénoncé dans la foulée le président ukrainien. On passe au sport avec l'équipe de France féminine de foot qui s'est imposée en Pologne 2-0 aujourd'hui dans le cadre des éliminatoires de la Coupe du Monde 2027. Avec ce succès couplé à la défaite des Pays-Bas en Irlande 3-2 dans la soirée, les Bleus ont donc repris la tête de leur groupe, seule place directement qualificative pour ce mondial au Brésil, et ce à une journée de la fin des éliminatoires. En tennis à Roland-Garros, ça y est, on a l'affiche de la finale homme. Le numéro 3 mondial Alexander Zverev s'est qualifié pour ce qui est sa deuxième finale porte d'Auteuil après avoir écarté le tchèque Jakub Mensik 7-5, 6-2, 3-6, 6-3 en un peu plus de 3 heures. Il affrontera l'italien Flavio Cobolli, 14e mondial, qui lui s'est qualifié sans jouer après le forfait de dernière minute de son compatriote Matteo Arnaldi, victime d'un virus. Finale homme à suivre donc dimanche à partir de 15h. Il est 23h02, c'est la fin de ce flash. Très belle soirée sur le 107.7. Dans un instant, le retour au trafic après votre météo. Météo qui s'annonce plutôt ensoleillée avec quelques averses quand même attendues sur le nord du pays dans la matinée. Le ciel devrait gagner du terrain dans l'après-midi. Il y aura quand même quelques averses qui vont s'immiscer jusqu'en Île-de-France à la mi-journée. Mais ensuite, voilà, le soleil va quand même s'imposer sur la quasi-totalité du territoire avec des températures comprises entre 16 et 25 degrés. Demain, les maximales, ce sera pour Ajaccio et Lyon. Mais dans l'ouest et le centre, ce sera printanier, on va dire, un petit peu frais quand même par endroit, 16 degrés à Cherbourg et Brest, 18 du côté de la région parisienne, 18 aussi au Mans et à Alençon ou encore à Rennes et Nantes. Il fera 19 à La Rochelle, 20 degrés à Tours et Bourges, jusqu'à 21 à Bordeaux et 23 à Strasbourg.
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1: L'infotrafic à 23h passé de 3 minutes, deux petites infos seulement à vous faire parvenir à cette heure-ci, hein. C'est très très calme dans l'ensemble, voilà ce que vous pouvez retenir. Notez simplement que dans la région d'Orléans, si vous êtes sur l'autoroute A10, vous roulez vers le centre et le sud-ouest du pays. Il y a cette voiture tombée en panne dans la sortie 13.1 Sarangédi et le dépanneur est arrivé sur les lieux. Donc ne vous laissez pas surprendre si jamais vous quittez l'autoroute à cet endroit. Et puis j'attire votre attention aussi sur l'autoroute A10 dans la région de Niort. Vous êtes dans le département des Deux-Sèvres, vous passez dans ce secteur de Niort en direction du nord, hein, direction Poitiers, Tours ou Paris. Si jamais vous êtes au volant d'un véhicule électrique et que vous aviez prévu de vous arrêter sur l'aire de service de Poitou-Charentes-Sud, peut-être pour vous recharger, sachez qu'il n'y a pas de borne de recharge électrique, a priori sur cette aire. En tout cas, elle ne fonctionne pas. Donc, on attend le rétablissement, mais pour le moment, il vous est conseillé de privilégier les aires précédentes ou suivantes sur cette autoroute A10. Voilà, pas de recharge possible au niveau de l'aire de Poitou-Charentes-Sud qui situe kilomètre 371 de l'autoroute A10.
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C'était Gala avec le tube Freed from Desire à 23h08. Vous êtes branchés sur le 107.7 et on va se retrouver dans quelques petites minutes pour faire le point sur vos conditions de circulation. Mais je peux d'ores et déjà vous dire que ça roule très très bien pour le moment sur les axes du centre et de l'ouest. On va repartir avec une nouveauté côté musique. Le duo londonien Jungle, formé il y a quelques années maintenant, hein, c'était en 2013, donc ça fait plus de 10 ans qu'ils existent. Ils aiment mélanger le funk, le disco, l'électro, et on va écouter Carry On, premier extrait de leur album Sunshine, prévu pour le mois d'août, avec une tournée mondiale aussi à la rentrée, et notamment une date le 30 octobre prochain à l'Accor Arena de Paris. Allez, voici Carry On, donc Jungle.

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1: 23h15, le point sur vos conditions de circulation. Vous vous demandez comment ça se passe sur les autoroutes du centre et de l'ouest du pays. J'ai la réponse et ça se passe très très bien. Trafic complètement fluide à cette heure-ci. Aucune difficulté particulière, ni accident, ni incident, ni ralentissement à vous signaler. Et c'est tant mieux. Je vous propose donc qu'on reparte tranquillement en musique. Il y a Christophe Maé et son dernier single, La Lune, à suivre dans un instant. Tout de suite, voici Stretch, Why Did You Do It?
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1: La Lune, c'était Christophe Maé pour vous accompagner en musique sur la route du week-end. Très bon vendredi soir à vous. Ça se passe très bien sur les autoroutes depuis lesquelles vous nous écoutez. Le centre, la Nouvelle-Aquitaine, les Pays de la Loire, la région parisienne. Pas de soucis où que vous soyez. On continue donc en musique avec R, Sing Sang Song. Il y aura Néa aussi juste après avec le tube Some Say. Je vous retrouve à 23h30 ou plus tard pour le trafic.

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2: Il est 23h et tout pile 30 minutes. On fait le point sur vos conditions de circulation. J'ai de bonnes nouvelles puisque ça continue de très bien rouler. Où que vous soyez en ce moment dans le centre et l'ouest du pays, la région centre, la Nouvelle-Aquitaine, les Pays de la Loire, ça se passe très très bien sur les autoroutes A10, A11, sur la 85 aussi, cette autoroute transversale entre Angers et Vierzon. Pas de soucis non plus si vous traversez la Vendée par l'autoroute A83, si vous vous rendez en Bretagne aussi, par exemple, sur la 81. Donc voilà, aucune difficulté particulière. Je vous rappelle simplement que si vous êtes sur l'autoroute A10 du côté de Niort, dans les Deux-Sèvres, vous roulez en direction du Nord, direction Poitiers et Paris. Si jamais vous êtes au volant d'un véhicule électrique, il n'y a toujours pas de possibilité de recharger votre véhicule électrique au niveau de l'aire de service de Poitou-Charentes Sud, kilomètre 371 en raison d'un problème technique. Voilà, pas d'accès aux bornes de recharge. On vous tiendra au courant, bien sûr, dès que c'est rétabli.
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2: C'est la dance qui donne le tempo sur le 107.7 avec Absolument Dance, votre rendez-vous 100% rythmé. On se plonge dans les grands succès qui ont marqué les modes et les tendances. Aujourd'hui, Gilles Ravarino vous prépare Chalamar, le groupe phare de la vague funky du début des années 80. Et on y revient juste après David Hallyday.

0: C'était David Hallyday avec Repense-y si tu veux. 23h34 dans une dizaine de minutes. Il sera temps de reparler de vos conditions de circulation. Je vous rassure, pour le moment, tout va toujours très très bien sur votre route. On aura un petit peu de musique à suivre aussi. Mais d'abord, je vous propose de retrouver les pistes de danse.
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2: Nous voilà replongés au début des années 80 avec un groupe dont le nom sonne comme un parfum, Chalamar, qui atteint le point culminant de sa carrière avec l'inoubliable A Night to Remember.

0: En pleine folie disco, Chalamar est un groupe fantôme. Un projet, à vrai dire, sans véritable existence. Mais le succès dépassant tous les espoirs, il faut vite monter un groupe pour passer à la télé. Deux danseurs attitrés de la célèbre émission Soul Train sont recrutés. Jeffrey Daniels et Jody Watley, auxquels on ajoute un vrai chanteur, si j'ose dire, qui sera vite remplacé avantageusement par Howard Hewett. Ce trio sera gagnant et va commencer à se tailler une bien jolie réputation. Pour Chalamar, la consécration arrive en 1982, alors que le disco a rangé ses paillettes et s'est retrouvé remplacé par le virage funky, le trio est souriant, positif, à l'image de leur maison de disques Solar, qui signifie Sound of Los Angeles Records. Malheureusement, les tensions au sein du groupe ne font qu'empirer, et ironie du sort, l'album d'où est extrait A Night to Remember s'intitule Friends, et autant vous dire que l'amitié initiale a volé en éclats. Mais l'essentiel est que cette nuit mémorable du groupe Chalamar soit devenue un classique tout aussi inoubliable.
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C'était Chalamar dont Gilles Ravarino nous a raconté l'histoire dans Absolument Dance, et vous pouvez retrouver plein d'autres épisodes sur notre site internet, sur notre appli et sur les plateformes de podcast. La suite sur le 107.7, c'est le grand retour d'une artiste très discrète sur la scène française, mais aussi une grande star, c'est Mylène Farmer. Elle a sorti un tout nouveau single, c'était le 29 mai dernier, donc c'est récent, ça s'appelle C'est à qui le tour, et c'est un single qui annonce son 13e album studio attendu pour l'automne. On écoute, il y aura les Beach Boys juste après, excellente route.

Simplement que si vous êtes sur la 10, dans le secteur de Niort, il y a cette aire de service Poitou-Charentes-Sud quand vous roulez vers le nord, direction Poitiers et Paris. Aire sur laquelle il n'y a pas de borne de recharge électrique si jamais vous circulez au volant d'un véhicule électrique. Voilà, sachez que vous ne pourrez pas vous recharger à cet endroit. Restez bien branchés, la suite en musique avec Vernis Rouge notamment et Avicii. On se retrouve à minuit au plus tard pour l'actu, la météo et le trafic.

C'était le producteur Avicii avec Waiting for Love à 23h55 sur le 107.7. Excellente soirée à vous et merci de nous faire confiance. Merci d'être branché sur le 107.7. On continue de vous accompagner, de vous informer tout au long de votre trajet. En l'occurrence, c'est un vendredi soir très tranquille sur la route du week-end où que vous soyez. Pour l'instant, ça se passe vraiment bien et la météo est calme. Temps sec pour tout le monde et c'est tant mieux. Voilà, conditions de circulation optimale. On n'oublie pas la pause, bien sûr. La suite en musique de Romantics, Talking in Your Sleep. Et on se retrouve juste après, à minuit, pour l'actu, la météo et le retour du trafic.

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1: Bonsoir à toutes et à tous. Gérald Darmanin présente ses excuses à la famille de Liana pour les défaillances de la justice. Le corps retrouvé hier soir dans un silo à grains dans le Gers est bien celui de cette fillette de 11 ans qui était portée disparue depuis vendredi dernier. Le ministre de la Justice, qui était l'invité de TF1 dans la soirée, s'est dit furieux. Il y a eu des défaillances au sein du service public de la justice, sans doute aussi chez les forces de l'ordre, a-t-il assuré. Alors que le principal suspect dans cette affaire, un père de famille de 41 ans, n'a pas été entendu par la justice alors qu'il était visé par une plainte pour viol sur mineur, et ce depuis près d'un an. On apprend aussi qu'une nouvelle plainte pour viol contre le suspect de cette affaire a été déposée hier à Saint-Brieuc dans les Côtes d'Armor. Une jeune fille mineure dit l'avoir reconnue sur des photos et dénonce des faits qui se seraient produits en 2023. Le parquet national antiterroriste français annonce l'ouverture d'une enquête pour torture et crimes de guerre subis par des Français de la flottille pour Gaza de la part des autorités israéliennes. Le 18 mai dernier, des militants français et d'autres nationalités avaient été arrêtés au large de Chypre et maintenus dans des conditions de détention indignes. On passe au sport. En football, l'équipe de France féminine s'est imposée face à la Pologne. Victoire 2-0 à l'occasion de la 5e journée de qualification pour la Coupe du Monde 2027. Les Bleus qui prennent la tête de leur groupe à la suite aussi ce soir de la défaite des Pays-Bas face à l'Irlande. Et puis en tennis, à Roland-Garros, ça y est, on a l'affiche de la finale homme. Le numéro 3 mondial, Alexander Zverev, s'est qualifié pour ce qui est la deuxième finale de sa carrière, porte d'Auteuil, après avoir écarté le Tchèque Jakub Mensah. 7-5, 6-2, 3-6, 6-3 en un peu plus de 3 heures. Il affrontera l'Italien Flavio Cobolli, 14e mondial, qui lui s'est qualifié sans jouer après le forfait de dernière minute de son compatriote Matteo Arnaldi. C'était en début de soirée. Le joueur italien s'est dit victime d'un virus. Cette finale homme sera donc à suivre dimanche à partir de 15h. Et la finale dame, c'est demain. La Polonaise issue des qualifications, Maja Szwalińska, affronte la Russe Mira Andreeva. Minuit 2, c'est la fin de ce flash. Excellente soirée à l'écoute du 107.7. Dans un instant, le retour à vos conditions de circulation. Ce sera juste après la météo. Une journée globalement ensoleillée qui vous attend demain samedi, avec quelques averses quand même sur le nord du pays et des averses qui devraient se frayer un chemin jusqu'au bassin parisien à la mi-journée. Ceci dit, au cours de l'après-midi, les éclaircies vont gagner du terrain et s'imposer sur la quasi-totalité du territoire, à l'exception vraiment du nord de l'Hexagone. Les températures devraient osciller entre 16 et 25 degrés, avec des maximales attendues pour la Corse et la région lyonnaise. Pour ce qui est du centre et de l'ouest, ça reste assez frais quand même par endroits, notamment sur la Bretagne et la Normandie, puisqu'au plus doux de l'après-midi, il fera seulement 16 degrés à Cherbourg, 16 également à Brest, comptez 18 en région parisienne, ainsi qu'à Alençon, Rennes, Nantes, il fera 19 à La Rochelle, 20 degrés dans le centre à Tours et Orléans, 21 à Bordeaux, jusqu'à 23 à Strasbourg.
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1: Minuit et 3 minutes, on fait le point sur vos conditions de circulation. Rien n'a bougé depuis tout à l'heure. Aucune nouvelle information ne m'est parvenue. Ça veut dire que ça roule toujours très très bien sur les autoroutes du centre et de l'ouest, y compris aux abords des grandes villes. Vous vous rendez à Bordeaux, à Tours, à Angers, à Nantes. Rien à signaler. Même chose en région parisienne. Au-delà du réseau Vinci Autoroute, ça se passe très très bien pour rejoindre les portes sud ou les portes ouest de la capitale.
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Teddy Swims avec sa voix puissante. On écoutait Mr. Know It All à l'instant sur le 107.7 et il est minuit passé de 10 minutes. Ça se passe toujours très très bien pour ce qui est de votre trajet nocturne en ce tout début de week-end. Pas de difficultés particulières, pas d'accident, pas de bouchon, pas de ralentissement et c'est tant mieux. À suivre, un tube signé WM2 Project, c'est King of My Castle. De quoi vous donner envie de danser. Et on se retrouve juste après, on fera un point détaillé sur vos conditions de circulation. A priori, j'aurais pas grand chose de plus à vous dire. Mais voilà, le point trafic, il est là pour vous informer tous les quarts d'heure. On ne change pas.

0: King of My Castle, le tube de Wamdu Project, sorti à la fin des années 90, 1997 précisément. Et le saviez-vous, ce titre King of My Castle, c'est une référence à la théorie de l'inconscient de Freud. Voilà, beaucoup plus profond qu'il n'y paraît, ce titre signé Wamdu Project qui vous a sans doute rappelé quelques souvenirs. Il est minuit et quart et il est temps de faire le point sur vos conditions de circulation.
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0: Minuit 15, on fait le point sur vos conditions de circulation avec de bonnes nouvelles puisque ça roule toujours très très bien. Je n'ai pas d'événement à vous signaler à l'heure actuelle. Où que vous soyez, ça se passe vraiment bien, y compris aux abords des grandes villes. Vous vous rendez au Mans, à Angers, à Nantes, à Tours ou à Bordeaux, ça va bien rouler. Même chose à Orléans et puis même chose aussi si vous vous rendez à Paris et que vous avez prévu au-delà du réseau Vinci Autoroute de poursuivre direction les portes sud, les portes ouest de Paris, direction porte d'Orléans, porte d'Italie via les autoroutes A6, A et B, rien à signaler. Et puis si vous prenez la N118 dans le secteur des Ulis, hein, vous bifurquez en direction de l'ouest parisien, ça se passera également très très bien pour rejoindre la porte de Saint-Cloud. Restez à notre écoute. Dans un instant, votre rendez-vous juridique. Si vous travaillez dans une entreprise de transport de personnes ou de marchandises, votre employeur peut vérifier à tout moment la validité de votre permis de conduire. Mais que risque un chauffeur qui n'a pas informé son employeur de la perte de son permis? Ben dans un instant, on va poser la question à notre consultant juridique, Maître Eric Decaumont. Rendez-vous dans l'auto et la loi dans un instant. Après June the Girl, voici Same.

0: C'était June the Girl avec le titre Same à minuit 19. C'est l'heure de l'automobile et la loi et on reçoit notre consultant juridique. Il est au micro de Francine Thomas.
1: Et il s'appelle Maître Éric de Caumont. Bonjour Maître.
2: Bonjour à toutes et à tous.
1: Les entreprises de transport de public et de marchandises peuvent, si elles le souhaitent, accéder aux informations relatives à la validité du permis de conduire des 700 000 personnes qu'elles emploient comme conducteurs. Mmh. Et depuis le 1er avril dernier, le tarif de ce service a été revu à la baisse. Que se passe-t-il si un salarié a menti à son employeur et que celui-ci découvre qu'il n'avait pas de permis?
2: Alors, à quoi ont droit les entreprises en question? Elles n'ont pas le droit à avoir votre relevé intégral d'information de votre permis à points, non.
1: Ah, s'il ne reste que deux points, elles n'ont pas à le savoir.
2: Non, elles ont juste le droit de savoir si votre permis est valide. Sachez bien entendu que le fait de ne plus avoir de permis pour tout professionnel qui roule, un chauffeur, mais même pour des gens comme des VRP ou comme des commerciaux, qui ont un véhicule de fonction, par exemple, aussi, et dont ce n'est pas la fonction principale que de rouler, mais on leur a mis un véhicule de fonction à disposition pour qu'ils puissent aller d'un site à un autre de l'entreprise ou des choses comme ça, ou rentrer chez eux. Eh bien, il faut savoir que pour toute personne pour lesquelles c'est prévu par le contrat de travail, et en général, c'est pas oublié dans le contrat de travail, il y a des modèles, hein, je vous rassure, le fait de perdre le permis, c'est une cause de licenciement sans indemnité. Si en plus, effectivement, vous tentez de le dissimuler, ça peut être considéré comme une faute grave et ça peut vous faire perdre d'autres indemnités auxquelles vous auriez eu droit en quittant l'entreprise. Donc, objectivement, vu les moyens techniques qu'ont les entreprises maintenant de le savoir, et par ailleurs, le fait que vous risquez de toute façon un licenciement et peut-être pour faute grave, objectivement, je ne vois pas trop l'intérêt de jouer à ça.
1: Donc il faut le dire, quand on a perdu son permis, il faut aller
2: le dire. Ça peut vous éviter de gros ennuis. Encore une fois, j'ai souvent l'occasion de le dire sur cette antenne, imaginez que l'assureur la prenne à l'occasion d'un accident. C'est vous qui allez effectivement être poursuivi par la société. C'est pas que vous vous êtes pas assuré, c'est que vous vous êtes rendu non assurable en quelque sorte par votre incurie. Donc c'est un sport qui est à mon avis très dangereux.
1: Merci Maître de Caumont, et pour retrouver sans cesse de nouvelles informations sur nos droits d'automobiliste, il y a votre site internet et l'adresse c'est maître-de-caumont.fr. À bientôt Maître.
2: À très bientôt.
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2: Minuit passé de 30 minutes, une seule difficulté à vous signaler à cette heure-ci sur l'ensemble des autoroutes du centre et de l'ouest du pays. La seule difficulté en cours, c'est un véhicule qui aurait pris feu dans une bretelle de sortie et vous êtes concerné sur l'autoroute A87 lorsque vous circulez en Vendée. L'A87, c'est l'axe Angers-La Roche-sur-Yon et donc vous êtes en direction de La Roche-sur-Yon. Vous avez passé Cholet, vous arrivez dans le secteur des Herbiers, un petit peu avant les Herbiers, dans la sortie 28, La Verrerie, que cette voiture aurait pris feu. Les pompiers sont en route, les équipes de sécurité, le dépanneur également. Il pourrait y avoir des dégagements de fumée dans ce secteur, donc vous restez bien sûr tout à fait vigilant, prêt à ralentir, à vous écarter si effectivement il y avait un feu important dans cette bretelle de sortie qui devrait nous être confirmée assez vite. Partout ailleurs, en tout cas, ça se passe bien, pas d'autres difficultés à signaler, ça roule très très bien, y compris aux abords des grandes villes, Angers, Nantes, Tours, Bordeaux, Orléans, vous les rejoignez sans encombre. Même chose si vous souhaitez vous rendre à Paris depuis le réseau Vinci Autoroute, ça roule très bien.
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2: Et la suite en musique, c'est un tube. Signé Shaggy, Brian et Tony Gold, c'est Hey, Sexy Lady.

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Emmanuel Moir avec Beau Malheur à minuit 39. Excellente route à l'écoute du 107.7. Je suis ravie de vous accompagner sur la route du week-end, sans doute pour pas mal d'entre vous. En ce vendredi soir, c'est très tranquille, y compris aux abords des grandes villes. Je vous répète ça depuis quelques heures maintenant, mais c'est tant mieux. On aime bien quand la route se déroule sans encombre comme ça. Il y a celles et ceux qui travaillent aussi, bien sûr, et on pense bien à vous. Il n'y a pas que la route du week-end à cette heure-ci. Je vous rappelle qu'il y a seulement un véhicule en feu dans une bretelle de sortie de l'A87. C'est la seule difficulté en cours. On surveille ça de très près, bien sûr. Les pompiers viennent d'arriver sur place dans cette bretelle de sortie 28 Laverie de l'A87 direction La Roche-sur-Yon. On y revient dans quelques minutes dans le point trafic de minuit 45. D'abord, la chanteuse Emma, issue de la Starac, et puis un tube d'Oasis dans Look Back in Anger. À suivre. 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
1: 1h moins le quart, vous vous demandez comment ça roule sur les autoroutes du centre et de l'ouest. Ça se passe très bien, trafic tout à fait fluide encore à cette heure-ci. La seule difficulté que j'ai à vous signaler, c'est toujours ce véhicule en feu qui nécessite l'intervention des pompiers. Ça se passe sur l'autoroute A87, l'axe Angers-La Roche-sur-Yon. Vous circulez en Vendée, en direction de La Roche-sur-Yon. C'est dans la sortie 28, La Verrie, que le véhicule a pris feu et que les secours, les pompiers sont en train d'intervenir là à l'heure où je vous parle, avec le patrouilleur aussi Christophe qui vient d'arriver sur les lieux. Je vous demande d'être très attentif si vous empruntez effectivement cette bretelle de sortie. Pour l'instant, elle est encore accessible. Il faudra sans doute vous décaler et passer à faible allure à hauteur de ces interventions. Sinon, partout ailleurs, ça se passe très très bien. Rien d'autre à signaler. Votre rendez-vous conso arrive dans un petit instant. On va s'intéresser à votre facture d'électricité car la tarification dynamique pourrait se développer dans les prochaines semaines. Notre partenaire, l'association de consommateurs Que Choisir Ensemble, vous expliquera tout juste après Isaac Hayes pour la musique avec le

0: Fragile, c'était Isaac Hayes, le roi de la soul et du funk, pour vous accompagner sur la route en ce vendredi soir, minuit 52. C'est l'heure de votre rendez-vous conso. Place à votre rendez-vous conso, Charles Dodon en compagnie d'un journaliste du magazine Que Choisir.
1: Bonjour Fabrice Pouliquen.
2: Bonjour.
1: Payer son électricité au prix réel du kilowattheure sur le marché à l'instant T, c'est le principe de la tarification dynamique de l'électricité et qui pourrait se développer en France à partir de cet été.
2: Oui, c'est ça. Alors, une offre à tarification dynamique, c'est une offre de fourniture d'électricité dans laquelle le prix du kilowattheure que vous allez payer, il est indexé sur les marchés de l'électricité. Et donc c'est ça ce qui se passe dans une offre à tarification dynamique. Vous avez un prix du kilowattheure que vous avez payé en tant que particulier qui va évoluer toutes les heures. En France, pour l'instant, c'est très embryonnaire, mais ça pourrait effectivement changer à partir du 1er juillet, tout simplement parce que les fournisseurs qui ont plus de 200 000 clients pourraient avoir, à partir de cette date, l'obligation de proposer au moins une offre à tarification dynamique dans leur portefeuille. Alors, c'est pas encore tout à fait calé, mais on va vers là.
1: Et pourtant, payer le juste prix, si on peut l'appeler comme ça, ça paraît logique.
2: Oui, alors en fait, ce qu'il faut comprendre, c'est qu'il y a une sorte de nouvelle donne aujourd'hui sur la production d'électricité, qui s'explique par l'essor en fait des énergies renouvelables, notamment le solaire, et ça chamboule un peu tout, parce que les jours ensoleillés, on se met à avoir une quantité importante de production d'électricité qui est injectée sur le réseau aux heures méridiennes, donc c'est entre 11h et 15h, mais à ces moments-là de la journée,

0: Oui, il y a pas beaucoup de consommation en face. Les gens sont au travail, etc. Donc, qu'est-ce qui se passe, c'est que les prix de l'électricité sur les marchés ils dégringolent. Il y a déjà quelques acteurs, des petits acteurs qui se lancent ces derniers mois en France et qui proposent des offres à tarification dynamique destinées aux particuliers. À Que Choisir Ensemble, on en a repéré deux qui sont Sobri et Franck Énergie. Donc, c'est des acteurs assez méconnus et qui jouent sur cet aspect-là. Faut juste avoir conscience que ça double tranchant finalement, parce qu'effectivement, le prix de l'électricité peut devenir à certaines heures de la journée très bas, mais il peut aussi monter très haut à d'autres.
1: Et justement, qu'en pense l'association Que Choisir Ensemble ?
0: Nous, ce qu'on dit, c'est que vraiment, il faut vraiment avoir conscience de ce que ça implique, la tarification dynamique, puisque vous allez avoir, encore une fois, un prix du kilowattheure qui va varier tous les jours, donc ça impose déjà de le suivre assidûment, ce cours de l'électricité. Et surtout, tout l'enjeu, en fait, de la tarification dynamique, c'est être capable de piloter ces consommations électriques, c'est-à-dire de les décaler, de sorte à ce qu'elles coïncident au moment où les prix de l'électricité sont les plus bas, et éviter qu'elles surviennent lorsque les prix sont hauts. Et voilà, c'est pas pour tout le monde. Si on n'aime pas suivre les cours de l'électricité, ça, c'est sûr, il faut pas y aller.
1: La tarification dynamique de l'électricité se développe et vous en parlez dans le magazine Que Choisir de ce mois de juin. Merci Fabrice Pouliquen.
0: Merci.
2: Merci beaucoup à tous les deux. Il est 1:55. On se retrouve dans 5 petites minutes pour faire le point sur l'actualité à 1h tout pile. Et après 1h, vous serez accompagné, informé tout au long de votre trajet nocturne par une autre copilote du 107.7. Pour ma part, je vous souhaite une très très belle nuit à notre écoute. Et on termine en musique avec Cat'n Crew, I Just Died In Your Arms. Très belle route.

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1: Bonsoir à toutes et à tous. Le corps retrouvé hier dans le silo à grains d'un site agricole désaffecté dans le Gers est bien celui de la petite Liana. Les médecins légistes ne sont en revanche pas encore en mesure de donner les causes de la mort, d'après le procureur d'Agen. Une marche blanche en hommage à la fillette de 11 ans est prévue après-demain, dimanche, à Florence. L'affaire qui s'invite à la une de l'actualité politique, alors que le président Emmanuel Macron a pointé depuis son déplacement un dysfonctionnement inacceptable, le ministre de la Justice, Gérald Darmanin, a présenté ce soir ses excuses à la famille de Liana. « Nous avons failli », a-t-il déclaré lors d'une interview sur TF1, regrettant que le principal suspect dans l'enlèvement de la fillette n'ait pas été entendu alors qu'il était visé depuis près d'un an par une plainte pour viol sur mineur. « L'institution judiciaire n'a pas su protéger cette petite fille, j'en tirerai toutes les conséquences », a déclaré le ministre de la Justice. Le président libanais Joseph Aoun somme l'Iran de ne plus intervenir dans son pays et affirme au Hezbollah que la diplomatie est la seule solution au conflit avec Israël. Ce n'est pas votre pays, c'est le nôtre. Vous n'avez pas à intervenir, a-t-il lancé. Le ministère libanais de la Santé qui annonce par ailleurs qu'une frappe israélienne sur le sud du Liban a fait 5 morts, dont une femme et un secouriste. Sur un autre front, Vladimir Poutine ne voit pas l'intérêt de rencontrer Volodymyr Zelensky depuis un forum économique à Saint-Pétersbourg. Le président russe a réagi à la lettre ouverte que son homologue ukrainien lui avait adressée. Il choisit encore la guerre en rejetant cette rencontre, a dénoncé dans la foulée le président ukrainien. On passe au sport. En foot, l'équipe de France féminine s'est imposée en Pologne aujourd'hui 2-0. Avec ce succès couplé à la défaite des Pays-Bas en Irlande dans la soirée, les Bleus ont repris la tête de leur groupe. Seule place directement qualificative pour le Mondial au Brésil en 2027. Et ce, à une journée de la fin des éliminatoires. En tennis, à Roland-Garros, ça y est, l'affiche de la finale est connue. Le numéro 3 mondial, Alexander Zverev, affrontera l'Italien Flavio Cobolli, 14e mondial, qui s'est qualifié sans jouer après le forfait de dernière minute de son compatriote Matteo Arnaldi, victime d'un virus. Finale homme, c'est donc à suivre dimanche à partir de 15h. Il est 1h passée de 2 minutes, c'est la fin de ce flash. Excellente nuit à l'écoute du 107.7. Dans un instant, le retour du trafic, ce sera juste après la météo.
2: Merci beaucoup Marine, on vous retrouve très bientôt sur cette antenne. Et puis côté ciel, en ce premier samedi de juin, samedi 6 juin, un grand soleil au menu dans la moitié sud malgré quelques nuages. Dans la moitié nord, un soleil qui tente de percer malgré les gouttes qui tomberont d'est en ouest tout au long de la journée. Du vent également dans le Grand Ouest avec des rafales à 60 km/h annoncées par Météo France dans le pays de la Loire. Et côté température dans la matinée, comptez 17 degrés à Tours, Nantes et en Ile-de-France, 19 à Strasbourg, Bordeaux et Biarritz, 20 à Gap et Marseille. Pour l'après-midi, 20 à Bourges, 21 à Bordeaux, 23 à Toulouse et à Nice, 26 à Perpignan, Montpellier, Lyon, 28 degrés pour les maximales à Montélimar.
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2: 1 heure tout juste passée de 3 minutes, retour à vos conditions de circulation en détail sur le 107.7 et je vous rejoins pour débuter en Vendée. Vous êtes sur l'autoroute A87 dans la sortie numéro 28, Laverie en direction de la Roche-sur-Yon. Une voiture est en feu, le dépanneur est présent sur place, le feu a pu être maîtrisé. Pour autant, il y a de la gêne, donc surtout vous ouvrez l'œil et vous levez le pied si vous avez à passer dans ce secteur-là. Je vous retrouve un petit peu plus au sud, du côté de Brive, la bifurcation qui vous permet depuis l'autoroute A20 direction Toulouse de vous engager sur l'A89 direction Bordeaux. Reste fermée au moins jusqu'au début de l'été. La direction des routes centre-ouest effectue des travaux de sécurisation d'un ouvrage endommagé par les intempéries. Vous pouvez sortir à Objat numéro 50, suivre le réseau secondaire et reprendre l'A89 à Brive-Ouest numéro 19. À l'ouest, du côté de l'autoroute A63 qui est fermée en direction de Bordeaux entre Marcheprime 23 et Cestas numéro 25 pour des travaux d'entretien menés par la direction des routes atlantiques au plus tard jusqu'à 9h du matin en ce samedi. Je vous retrouve à présent en Haute-Garonne. Vous êtes sur l'autoroute A64, vous roulez en direction de Bayonne à hauteur de la sortie 22 Martre-Tolosane, kilomètre 234. Une voiture est accidentée, pas mal d'intervenants sont présents sur place. C'est pourquoi vous circulez actuellement uniquement sur la voie la plus à gauche. Je vous rejoins à présent du côté de la Provence, l'autoroute A8 dans la région de Brignoles. Bagnols dans le Var. Vous roulez en direction de Nice et de l'Italie. Une voiture est en panne. Voie de droite et bande d'arrêt d'urgence sont neutralisées. Donc 5 km après avoir passé la sortie 35 Brignoles à hauteur du kilomètre 78, vous passez uniquement sur les deux voies les plus à gauche. Et puis quelques kilomètres plus à l'est sur la Côte d'Azur, vous roulez en direction d'Aix et Marseille en raison d'un poids lourd en panne dans la sortie numéro 58 Roquebrune. Et bien cette sortie est fermée le temps de permettre l'intervention du dépanneur. Vous pouvez sortir en amont, Menton à 59 ou bien après la Turbie numéro 57. Mis à part ces infos-là, partout ailleurs, notamment le contournement ouest de Strasbourg, la 355, si je n'ai pas parlé de vous, c'est tout simplement que tout va bien.
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That's the way love goes, la musique de Janet Jackson qui vous accompagne sur la route, sur le 107.7. Sarah Chalbos, ravie de vous retrouver. Je vous accompagne jusqu'à 6h du matin, quant à moi, en ce samedi 6 juin, dans toute la France. Et actuellement, ça se passe très très bien pour vous sur la route. Simplement une sortie interdite sur la Côte d'Azur en direction d'Aix et Marseille. Sortie 58, Roque Brune, fermée le temps de l'intervention d'un dépanneur pour porter assistance à un poids lourd. Je vous reparle de tout ça dans le détail. Ce sera juste après Bruno Mars, I Just Might.

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1: À 1h15, retour à vos conditions de circulation en détail. Ça se passe très très bien sur la route à 7h06. Simplement des infos qui vous concernent dans le Var et sur la Côte d'Azur du côté de l'autoroute A8. En direction d'Aix et Marseille, je vous rappelle que la sortie 58 Roquebrune est actuellement fermée. Le temps de permettre l'évacuation d'un poids lourd en difficulté. Dépanneurs et intervenants sont présents sur place. Vous pouvez sortir avant ou après sortie 59 Menton ou 57 La Turbie. Et puis, un petit peu plus à l'ouest, dans le Var, vous roulez en direction de Nice et de l'Italie. Une voiture en panne est en cours de dépannage. Voie de droite et bande d'arrêt d'urgence sont neutralisées. Vous êtes concerné 5 km après avoir passé la sortie 35 Brignoles à hauteur du kilomètre 78. Vous passez uniquement sur les deux voies les plus à gauche. Partout ailleurs, que vous soyez dans la vallée du Rhône, le sud-ouest ou le Grand Ouest ou encore la région strasbourgeoise, tous les voyants sont au vert. Compositeur majeur du cinéma français, Eric Serra célèbre aujourd'hui 45 ans de création, du Grand Bleu à Arthur et les Minimoys en passant par Léon. Il a façonné de nombreuses musiques de films. Il repart aujourd'hui sur scène avec Eric Serra Live. Un voyage à découvrir. Il sera notre invité sur la route avec, juste après la musique de Francis Cabrel.

0: 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C'était Francis Cabrel à l'instant sur le 107.7. Et côté route, ça se passe toujours aussi bien.
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0: Avec l'un des compositeurs français les plus doués de sa génération, le compositeur fétiche de Luc Besson notamment, Éric Serra est au micro 107.7 de Virginie Decorte.
2: Bonjour Éric Serra.
3: Bonjour.
2: On est très heureux de vous recevoir puisque ça y est, vous repartez en tournée avec Éric Serra live pour vos 45 ans de carrière, rien que ça.
3: Oui, ça fait bizarre. Ouais. Je suis ravi de partir en tournée, je suis moins ravi de mes 45 ans de carrière, mais bon.
2: Qu'est-ce qui vous a donné envie de remonter sur scène ?
3: La scène, c'est vraiment ce que j'aime le plus. Simplement, cette fois-ci, ça va être un gros spectacle de rétrospectif de toute ma carrière. Donc on va jouer des morceaux un peu de tous les films pour lesquels j'ai composé la musique, plus un peu de mes albums solo aussi. Il y aura quelques images de films par moment, mais ça va pas être l'essentiel du spectacle. C'est un vrai spectacle avec une mise en scène de Jérémy Lipman, des décors, un light show, enfin bref.
2: Et ce sera quelque chose d'assez immersif, si j'ai bien compris.
3: On va essayer, oui.
2: Vos musiques, Éric Serra, elles sont liées à des images très fortes. Qu'est-ce que ça change justement de les proposer en concert face au public ?
3: La musique live, ça a quelque chose de magique instantanément. C'est marrant parce que même quand on joue strictement la même chose, ce qui était le cas quand on a fait le ciné-concert Grand Bleu, tous les gens disaient qu'il y avait beaucoup plus d'émotion du fait que ça soit live, alors qu'on jouait la même chose.
2: Oui,
3: c'est la magie du live, voilà. Ce qui, moi, m'excite beaucoup sur le spectacle qu'on est en train de préparer, c'est que on va jouer de plein de films différents. Alors, cette fois-ci, par contre, je ne tiens pas absolument à ce que ce soit strictement identique. C'est là, pour certains morceaux, ça le sera, mais pour d'autres, pas du tout. On va adapter. Ça va permettre de donner une nouvelle vie à tous ces morceaux, parce qu'il y en a certains, comme, je sais pas moi, Subway, par exemple, mine de rien, ça a plus de 40 ans, Subway.
2: Oh, déjà. Et puis, sur scène, pour une partie du public, eh bien, on va vous découvrir bassiste, chanteur et chef d'orchestre. Rien que ça.
3: Dans ce spectacle-là, j'ai envie de m'amuser, parce que j'adore ça. Je peux pas dire ce que je préfère entre jouer de la basse, jouer de la batterie, diriger un orchestre symphonique, chanter. C'est vraiment des choses que j'adore faire, mais qui sont des plaisirs très différents.
2: C'est un panel de plaisir
3: voilà.
2: Très
3: donc,
2: large.
3: J'ai l'intention de m'amuser un peu avec tout ça. Parce que j'ai cru comprendre depuis quelques années que le plaisir qu'on ressent sur scène, il est très communicatif. Et du coup, j'ai envie de leur partager tout ça. Ouais.
2: Éric Serra, on reste ensemble. On se retrouve juste après le prochain point trafic pour parler de votre actualité et de cette tournée exceptionnelle. Et justement, en attendant, on va écouter l'une de vos plus célèbres musiques. S'il n'y avait qu'un film, tiens, ça serait quoi ?
3: Moi, si je devais élire mon préféré dans ce que j'ai fait, ce serait Léon.
2: Alors c'est parti pour Léon. On écoute, on se régale. À tout de suite.

0: Try, la musique de This Is La Peste qui vous accompagne sur le 107.7. Et puis, dans quelques minutes, nous allons retrouver notre invité. On lui doit notamment la musique du Grand Bleu, qui reste la BO française la plus vendue au monde. Le compositeur et multi-instrumentiste Eric Serra est notre invité à l'occasion de sa tournée anniversaire. Suite de son interview, juste après un nouveau point complet sur vos conditions de circulation.
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0: À 1h30, retour à vos conditions de circulation en détail dans le pays entier. Et ça se passe tout à fait bien pour vous sur la route à cette heure-ci. Pas de grosses difficultés. Deux infos à vous rappeler qui vous concernent en Provence. Trois même. Pour débuter, je vous retrouve du côté de la 50. Vous roulez en direction de Toulon. 2 km après avoir passé la sortie 8 Cassis à hauteur du kilomètre 34. Il y aurait une voiture arrêtée sur la voie de gauche. Eric le patrouilleur se rend sur place. Côté de l'autoroute A8, vous êtes en direction d'Aix et Marseille. Dans la sortie 58 Roquebrune, se trouve un poids lourd en cours de dépannage, un poids lourd en difficulté. C'est pourquoi cette sortie-là, Roquebrune, est actuellement impraticable. Elle est fermée, vous anticipez, vous sortez avant ou après les sorties 59 Menton ou 57 La Turbie. Et puis, je vous rappelle également, si vous m'écoutez depuis le sud-ouest, l'autoroute A63 qui est fermée en direction de Bordeaux, entre Marche Prime 23 et Cestas numéro 25, des travaux d'entretien menés par la direction des routes atlantiques et qui dureront au plus tard jusqu'à 9h du matin en ce samedi. Sinon, partout ailleurs, dans le Grand Ouest, du côté de Strasbourg, dans la vallée du Rhône, tous les voyants sont au vert.
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0: Avant de poursuivre la route en musique avec Alliance Ethnique, Respect ou encore Sean Paul, Turn It Up, il est temps tout de suite de retrouver le compositeur et multi-instrumentiste Eric Serra, toujours au micro de Virginie Decorte.
2: Eric Serra, ses 45 ans de carrière, c'est l'occasion de regarder dans le rétroviseur. Vous avez l'impression que la route était toute tracée ou qu'il a fallu prendre des détours, des chemins de traverse parfois ?
3: Toute tracée, j'en sais rien, parce que j'avais pas du tout prévu... Par exemple, la musique de film, c'était pas du tout quelque chose que j'avais prévu. J'avais même jamais pensé à ça. C'était pas un truc auquel je m'intéressais particulièrement. Moi, j'étais parti vraiment pour être musicien, c'est-à-dire instrumentiste. C'était ce dont je rêvais, c'était ce que j'adorais. Et j'avais commencé ma carrière comme ça, et j'étais le plus heureux des hommes, quoi, de réussir déjà à vivre de cette passion. La musique de film, c'est arrivé complètement par hasard, parce que Luc Besson me l'a demandé quand on avait 18 ans. Il m'a demandé de faire la musique pour son tout premier court-métrage. Et en fait, ça a commencé comme ça. Et j'ai découvert, en fait, le plaisir de faire de la musique de film au fur et à mesure. Parce que j'avais aucune affinité particulière avec la musique de film, quoi. J'étais pas particulièrement cinéphile non plus, mais en fait j'ai découvert ce plaisir parce que c'est très particulier de composer la musique d'un film. Ça aussi, c'est complètement magique, parce qu'il y a un moment où, quand vous êtes en train de travailler sur une scène, il y a un moment où soudain il y a un déclic, quoi. Il y a un switch. Et soudain, la scène prend une autre dimension. Et ça, même pour le compositeur, c'est magique, en fait. On comprend pas bien comment ça marche.
2: 107.7 oblige, Eric Serra. Quel rapport vous avez avec la route, la conduite aujourd'hui? Parce que je sais que vous avez une conduite assez sportive. Est-ce que c'est toujours le cas aujourd'hui?
3: Oui, j'adore ça. Malheureusement, maintenant, de nos jours, c'est quand même beaucoup plus compliqué, parce que les lois sont beaucoup plus strictes qu'avant. Donc, je fais très rarement de la route parce que ça me frustre trop, justement, de ne pas pouvoir conduire vite. Et donc, je voyage quasi jamais en voiture maintenant, alors qu'avant, oui.
2: Et la voiture électrique, vous vous êtes laissé tenter ou pas encore ?
3: Pas encore, mais j'en ai très envie. Je pense que la prochaine voiture que j'achèterai, elle sera électrique.
2: Alors la tournée va débuter début novembre et s'achèvera le 6 décembre à l'Accor Arena. Ouais. En tout, une vingtaine de dates est prévue. Vous allez passer par Lyon, Nice, Aix-en-Provence, Bordeaux, Dijon, Poitiers ou encore Strasbourg. C'est un sacré Tour de France qui vous attend.
3: Oui, oui, c'est une super belle tournée. C'est ce qu'on appelle tournée des zéniths, en gros. Sauf quand il n'y a pas de zénith. Comme par exemple, on sera à Nice, donc c'est au Palais Nicaïa, le 28 novembre. Et ça va être, une belle tournée. Ouais. On va faire toute la France.
2: Et toutes les infos sont à retrouver sur ericserra.live.
3: Yes.
2: Merci beaucoup d'avoir voyagé avec nous.
3: Ben, merci à vous.
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Respect, Alliance Ethnique à l'instant sur le 107.7. Côté route, ça se passe bien pour vous. Pas de grosses difficultés à cette heure-ci. Je vous en reparle dans le détail après la musique de Mochiba.

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1: À 1h46, retour à vos conditions de circulation en détail dans l'ensemble du pays. Et ça se passe toujours aussi bien pour vous sur la route à cette heure-ci. Je vous retrouve pour débuter sur la Côte d'Azur, l'autoroute A8 en direction d'Aix et Marseille. Je vous rappelle que la sortie 58 Roquebrune est actuellement interdite. Il y a un poids lourd en difficulté qui est en train d'être évacué. Donc le temps de l'intervention, vous sortez soit à Menton 59, soit à la Turbie 57. Je vous retrouve à présent entre Narbonne et Perpignan. Vous êtes sur l'autoroute A9 et vous roulez en direction de Barcelone. Deux voitures sont accidentées sur bande d'arrêt d'urgence, 9 km après la sortie 40 Le 4, kilomètre 227. Vous respectez bien le corridor de sécurité. Et pour terminer, je vous retrouve du côté de l'autoroute A63 qui est fermée en direction de Bordeaux, entre Marcheprime 23 et Sestas numéro 25, pour des travaux d'entretien menés par la direction des routes atlantiques au plus tard jusqu'à 9h du matin en ce samedi. Partout ailleurs, si je n'ai pas parlé de vous, rassurez-vous, je ne vous oublie pas, c'est très bon signe, ça veut simplement dire que tout va bien. Et puisque tout va bien, la route continue en musique, en très bonne compagnie, les Dire Straits, Walk Our Life.

partout, gérer la musique de Nutea qui vous accompagne sur le 107.7 cette nuit. Et je vous rejoins pour un petit rappel trafic du côté de l'autoroute A62. Vous êtes entre Agen et Montauban en direction de Toulouse où il y aurait des morceaux de pneus sur les voies. Vous êtes concerné 5 km après avoir passé la sortie 7 Agen à hauteur du kilomètre 128. Un patrouilleur est en route. D'ici là, vous ouvrez l'œil et vous levez le pied. Retour à vos conditions de circulation en détail. Ce sera après la météo de 2h du matin. Et pour l'heure, place à la musique avec Milk de Garbage.

Milk, la musique de Garbage qui résonne sur le 107.7. Très belle route. Il est 2h.